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1: 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Le pacte de stabilité 3 ans la donné ben at rek né le gouvernement n'a pas respecté ses engagements. Le gouvernement a bel et bien respecté certains de ses engagements. La généralisation de l'indemnité de logement elle est effective depuis janvier 2026. Les décrets sur les enseignants décisionnaires ont été signés, les décrets sur les cadres techniciens supérieurs de la santé ont été signés, et beaucoup d'autres engagements pris par le gouvernement ont été exécutés. Amna ay engagements yo xamné on reconnaît à la vérité que ce délai passé na on les a pas encore respectés. Mais premier ministre, même boulé dañu repousser délai bi, il est aujourd'hui dans les dispositions à faire respecter ces engagements là par le gouvernement. Donc il y a encore de la place pour se retrouver. y a encore de la place pour se trouver. De sorte que, mais moi, les mes ex-camarades d'un
0: oui.
1: Mais c'est vrai qu'on est syndicaliste un jour, syndicaliste toujours.
0: Pour toujours.
1: Mais, t'es de moi un bon rôle en tant que membre du gouvernement. Bon, j'amène le plus mon def pour que à chaque élève fouillé Katigny, nous sommes au sein du gouvernement de Nakodef, mais. Également, ce sont les réponses du gouvernement que je peux leur donner, ce n'est pas les réponses de Mamadou Lamine Diante.
0: D'accord. Alors, Mamadou Lamine Diante, je vous remercie de la fonction publique, de la travail et de la réforme du service public. Je vous remercie de la grève et de la syndicale. Donc, on a fait le tour. 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
1: 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le code du travail actuel. Mais si vous avez un pouvoir pour que nous puissions protéger les gens, mais également protéger la compétitivité de l'entreprise. Ensuite, si vous voulez créer un syndicat, je parle du cas de mon syndicat. On avait créé notre syndicat en 2003, mais en 2004, nous avons commencé à faire une activité parce que nous avons un récipient. Maintenant, vous avez beau déposer sa demande au niveau de l'inspection du travail, tu peux démarrer tes activités sans pour autant garder récépissé. Donc, simplification procédure. Ensuite, plan social. C'est systématisé. Si tu as un plan social, faut que nous négocions avec le plan social. Nous fait le quoi. Ensuite, depuis la COVID, il y a télétravail. Pour que nous ne nous fassions pas, nous mais nous devons encadrer. Si tu as télétravail, da fay melni yaangi xey tous les jours di dem sa publiquer kay manam bo fa amé accident du travail dañ lay koy fay bo amé yeneen situation yeneen problème également loolu yëpp c'est encadré par le code du travail, de sorte que dañ leen ne lii yëpp ay avancé la. 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
1: 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Aujourd'hui même les travailleurs du secteur informel dañ leen war a jël en charge pour la protection sociale. 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
1: 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ñi seen digënté jittuna politique seen digënté jittuna politique et en politique on ne se dit jamais Presque aujourd'hui, il y a des incompréhensions sen digënté. 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

Évangile de Jésus-Christ selon saint Matthieu. Ce jour-là, Jésus était sorti de la maison et il était assis au bord de la mer. Auprès de lui se rassemblent des foules si grandes qu'il monta dans une barque où il s'assit. Toute la foule se tenait sur le rivage. Il leur dit beaucoup de choses en parabole. Voici que le semeur sorti pour semer. Comme il semait, des grains sont tombés au bord du chemin, et les oiseaux sont venus tout manger. D'autres sont tombés sur le sol pierreux, où il n'avait pas beaucoup de terre. Ils ont levé aussitôt, parce que la terre était peu profonde. Le soleil s'étant levé, ils ont brûlé, et faute de racines, ils ont séché. D'autres sont tombés dans les ronces. Les ronces ont poussé et ils ont étouffé. D'autres sont tombés dans la bonne terre et ils ont donné du fruit, à raison de 100 ou 60 ou 30 pour un. Celui qui a des oreilles, qu'il entende. Les disciples s'approchèrent de Jésus et lui dirent: Pourquoi leur parles-tu en parabole? Il leur répondit: À vous, il est donné de comprendre les mystères du royaume des cieux, mais ce n'est pas donné à ceux-là. À celui qui a, on donnera, et il sera dans l'abondance. À celui qui n'a pas, on enlèvera même ce qu'il a. Je leur parle en parabole, c'est parce qu'ils regardent sans regarder et qu'ils écoutent sans écouter ni comprendre. Ainsi s'accomplit pour eux la prophétie d'Isaïe. Vous aurez beau écouter, vous ne comprendrez pas. Vous aurez beau regarder, vous ne verrez pas. Le cœur de ce peuple s'est alourdi. Ils sont devenus durs d'oreilles. Ils se sont bouchés les yeux de peur que leurs yeux ne voient, que leurs oreilles n'entendent, que leur cœur ne comprenne, qu'ils ne se convertissent, et moi, je les guérirai. Mais vous, heureux vos yeux, puisqu'ils voient, et vos oreilles, puisqu'elles entendent. Amen, je vous le dis, beaucoup de prophètes et de justes ont désiré voir ce que vous voyez et ne l'ont pas vu, entendre ce que vous entendez et ne l'ont pas entendu. Vous donc, écoutez ce que veut dire la parabole du semeur. Quand quelqu'un entend la parole du royaume sans la comprendre, le mauvais survient et s'empare de ce qui est semé dans son cœur. Celui-là, c'est la terre ensemencée au bord du chemin. Celui qui a reçu la semence sur un sol pierreux, c'est celui qui entend la parole et la reçoit aussitôt avec joie. Mais il n'a pas de racine en lui. Il est l'homme d'un moment. Quand vient la détresse ou la persécution à cause de la parole, il trébuche aussitôt. Celui qui a reçu la semence dans les ronces, c'est celui qui entend la parole, mais les soucis du monde et la séduction de la richesse étouffent la parole qui ne donne pas de fruits. Celui qui a reçu la semence dans la bonne terre, c'est celui qui entend la parole et la comprend. Il porte du fruit à raison de 100 ou 60 ou 30 pour 1.

Oui, chers frères et sœurs, dans l'évangile de Matthieu, la parabole du semeur est la première des sept du discours sur le royaume de Dieu tenu par Jésus-Christ. Elle parle des différentes variétés de terre où tombe la semence semée à la volée par le semeur. Donc, comprendre que le semeur, c'est le Christ. C'est lui qui vient semer le grain du royaume, la parole. Et les quatre terres, c'est le cœur de l'être humain. C'est la capacité de cette intériorité de l'homme de pouvoir passer d'un état de terre à un autre. Il n'y a pas de personne qui ait les quatre à la fois. Non. Nous pouvons tous les expérimenter à tout moment de notre vie. Jésus les présente séparément afin de mieux introduire ses disciples à cette urgence de la mission qui sera la leur, de faire des accompagnements communautaires auprès de ceux qui auront des foi très faibles dans des moments de persécution, afin de pouvoir repérer les couches sociales des églises qu'ils vont fonder, qui auront du mal à tenir face aux vicissitudes de ce monde dans le témoignage de leur foi. Ils auront donc le soin de repérer, d'un point de vue pastoral, les personnes qui auront des foi nées après leur prédication et qui commenceront à baisser les bras. Ils auront donc la lourde tâche de mettre sur pied une catéchèse spéciale pour accompagner ces personnes. Voilà pourquoi c'est à eux qu'il va donner l'approfondissement de ces paraboles, parce qu'elle leur sera utile au plan de la pastorale. Si Jésus ne les introduit pas à la signification des différentes terres qu'il a présentées lui-même dans son discours, eux-mêmes, le discours de Jésus risque d'être flou à leurs yeux. Voilà pourquoi Jésus dit que c'est à eux qu'il a été donné de comprendre. Ils comprennent afin de voir le modèle, comment décrypter, comment interpréter les différents états, ou du moins les niveaux de conversion des fidèles dans le domaine de la foi. Il leur a été donné de comprendre cette parabole afin de pouvoir établir par eux-mêmes, quand le Christ ne sera pas avec eux, des procédés ou du moins des manières d'analyser les différents degrés de conversion des fidèles qui seront sous leur responsabilité. Cela leur permettra de savoir comment suivre au cas par cas les personnes qui auront du mal à tenir sur le chemin du témoignage de vie. Et vous voyez, Jésus ne va pas manquer de dire que les situations, ou du moins les trois premières terres, seront des terres qui vont montrer un intérêt pour la parole reçue. La première terre qui reçoit cette parole, elle avait envie d'entendre une parole qui la libère de l'intérieur, qui la rassure, qui la touche de l'intérieur, secoue les démons qu'elle avait afin d'en être libérée. Ainsi de suite pour la deuxième terre, la troisième terre. Mais vous voyez, il y a quelque chose que Jésus souligne qui leur est commun. Cette chose, c'est le fait de ne pas pouvoir tenir face à l'influence du monde. Le monde comme richesse, comme bien et séduction. Le monde comme persécution, le monde comme souci. Nous voyons que tout chrétien est donc là positionné face à ce même monde contre lequel il doit lutter, non pas par un bain de sang, mais par la culture d'une vertu d'attachement à Dieu. Et nous verrons que c'est à la fin qu'il va proposer la quatrième terre. Nous sommes tous donc concernés par les trois premières terres. Ce sont des étapes par lesquelles tout
tout nouveau chrétien, tout nouveau baptisé passe. Et quand il arrive à triompher de la des tentations de la première terre, il passe au niveau de la deuxième terre. Et quand il arrive à triompher des tentations de la deuxième terre, ainsi de suite, il passe à la troisième terre pour progresser vers la quatrième. La quatrième terre symbolise ici le moment de la maturité profonde de la vie chrétienne.

Oui, chers frères et sœurs, comme ce chant nous le dit si bien, nous présentons l'idée d'offrande, de don. Oui, le semeur nous a fait don du grain du royaume. Sa parole, il nous l'a donnée intégralement dans l'Église. Il nous l'a donnée intégralement par sa propre prédication lui-même, mais aussi par une prédication continuée des apôtres et des apôtres à leurs successeurs jusqu'à aujourd'hui, c'est-à-dire les évêques. Cette parole donnée promet des effets de la vie divine en l'homme. Nous pouvons nous poser la question de savoir où est-ce que chacun de nous en est. Les quatre terres, comme je vous disais, c'est des terres qui mentionne ou du moins qui indique le processus de maturation de chaque chrétien.

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1: Et Johanna Sylvie Yvette Manga. Frères et sœurs, amis auditeurs, que la grâce et la paix de Dieu soient toujours avec vous. En ce 15e dimanche du temps ordinaire de l'année A, les textes bibliques nous annoncent une bonne nouvelle. Elle nous parle de la puissance de la parole de Dieu. Ma parole qui sort de ma bouche ne me reviendra pas sans produire du résultat, ce que nous allons voir dans la première lecture. Celui qui a reçu la semence dans la bonne terre, c'est l'homme qui a reçu la parole et qui la comprend. Il produit du fruit à raison de 30, 60, 100 pour un. Et saint Paul nous dit, à sa manière, que les croyants sont libérés par le Christ. Ils vivent une vie nouvelle grâce à l'Esprit qui habite en nous. Cela implique une nouvelle relation à Dieu.

0: des cieux, n'y retourne pas sans avoir abreuvé la terre, sans l'avoir fécondée et l'avoir fait germer, donnant la semence au semeur et le pain à celui qui doit manger. Ainsi ma parole qui sort de ma bouche ne me reviendra pas sans résultat, sans avoir fait ce qui me plaît, sans avoir accompli sa mission. Parole du Seigneur.
1: Nous rendons grâce à Dieu.

0: Deuxième lecture. Lecture de la lettre de Saint Paul apôtre aux Romains, chapitre 8, versets 18 à 23. Frères, j'estime qu'il n'y a pas de commune mesure entre les souffrances du temps présent et la gloire qui va être révélée pour nous. En effet, la création attend avec impatience la révélation des fils de Dieu. Car la création a été soumise au pouvoir du néant, non pas de son plein gré, mais à cause de celui qui l'a livrée à ce pouvoir. Pourtant, elle a gardé l'espérance d'être elle aussi libérée de l'esclavage de la dégradation pour connaître la liberté de la gloire donnée aux enfants de Dieu. Nous le savons bien, la création tout entière gémit. Elle passe par les douleurs d'un enfantement qui dure encore. Et elle n'est pas seule. Nous aussi, en nous-mêmes, nous gémissons. Nous avons commencé à recevoir l'Esprit Saint, mais nous attendons notre adoption et la rédemption de notre corps. Parole du Seigneur.
1: Nous rendons grâce à Dieu.

La semence est la parole de Dieu. Le semeur est le Christ. Celui qui le trouve demeure pour toujours.

0: Évangile de Jésus-Christ selon Saint Matthieu, chapitre 13, versets 1 à 9. Ce jour-là, Jésus était sorti de la maison et il était assis au bord de la mer. Auprès de lui se rassemblèrent des foules si grandes qu'il monta dans une barque où il s'assit. Toute la foule se tenait sur le rivage. Il leur dit beaucoup de choses en paraboles. Voici que le semeur sortit pour semer. Comme il semait, des grains sont tombés au bord du chemin et les oiseaux sont venus tout manger. D'autres sont tombés sur le sol précieux où ils n'avaient pas beaucoup de terre. Ils ont levé aussitôt parce que la terre était peu profonde. Le soleil s'étant levé, ils ont brûlé et faute de racines, ils ont séché. D'autres sont tombés dans les ronces. Les ronces ont poussé et les ont étouffés. D'autres sont tombés dans la bonne terre et ils ont donné du fruit, à raison de 100 ou 60 ou 30 pour un. Celui qui a des oreilles, qu'il entende. Acclamons la parole de Dieu.
1: Louange à toi, Seigneur Jésus.

Amis croyants, après avoir suivi l'évangile de ce dimanche, Jésus nous raconte la parabole du semeur. Voilà une histoire que nous connaissons bien, car nous l'avons entendue très souvent. Mais l'important, c'est de chercher à bien comprendre ce que le Christ veut nous dire. Dans ce récit, il est beaucoup question de terrain, bon ou mauvais. Et d'emblée, nous nous interrogeons sur la qualité du terrain de nos vies. C'est sans doute important d'en prendre conscience, mais nous ne devons pas rester centrés sur nous-mêmes. Cet évangile nous parle d'abord de Dieu. Il ne cesse de faire le premier pas pour venir à la rencontre de l'homme. Son amour passionné est comme le buisson ardent qui se manifeste à Moïse. Il nous invite à un regard nouveau sur lui et sur nos existences. Le semeur, c'est Jésus. Ce jour-là, il était sorti de la maison pour semer. Rendons-nous bien compte. Jésus est sorti de la maison du Père. Il est tombé dans la terre pour y devenir semence. Lui-même a dit un jour, « Si les grains de blé tombés en terre s'y décomposent, ils portent beaucoup de fruits. » En sa mort, le Christ est cette semence qui donne des fruits en abondance. Oui, nous chrétiens d'aujourd'hui, nous en sommes les bénéficiaires. Il nous faut apprendre à regarder Jésus comme semeur de la vie divine. Il espère tout de l'homme. L'évangile nous décrit la largesse et la générosité extraordinaire de ce semeur qui est Dieu.

0: La paix soit avec vous. Frères et sœurs en Jésus, nous sommes arrivés en ce 12 juillet au 15e dimanche du temps ordinaire. Les textes d'aujourd'hui nous viennent du prophète Isaïe au chapitre 55 qui parle de l'efficacité, de la puissance de la parole de Dieu. La deuxième lecture sera de la lettre de Saint Paul aux Romains chapitre 8 qui parle de l'attente de la création, de la manifestation des fils de Dieu. Et en fin de compte, nous avons la parabole dite du semeur. En effet, dans l'évangile aujourd'hui, Jésus nous raconte qu'un semeur, dans le style de l'Ancien Orient, a semé de la graine avant de labourer, ce qui ne se passe pas chez nous. C'était dans le cadre d'une zone aride. Mais le résultat est très différent. Nous avons d'abord l'importance à comprendre qu'il s'agit ici du bon semeur qu'est Jésus, de la bonne semence qu'est sa parole. Maintenant, la terre qui représente les fidèles que nous sommes, les êtres humains que nous sommes. Ne vous posez pas la question si vous êtes le chemin, si vous êtes le sol pierreux, si vous êtes le sol avec les épines ou bien la bonne terre. Parce qu'en réalité, nous sommes tous là. Le plus important, c'est de travailler à tel enseigne que petit à petit, la bonne terre puisse prendre le dessus sur le sol pierreux, sur le chemin et sur les épines. Parce qu'il y a une difficulté inhérente à tout être humain, à l'accueil de la parole de Dieu. Selon l'explication que Jésus donne, les oiseaux qui mangent la semence révèlent ce cœur où le malin enlève rapidement la parole de Dieu. C'est un cœur qui est exposé. Et il n'y a pas lieu à ce que la parole puisse s'enraciner. Le sol pierreux laisse pousser la germe, mais juste un peu. Mais c'est le sol qui représente ceux qui sont inconstants, ceux qui sont fragiles, ceux qui sont faibles, qui ne supportent ni l'épreuve, ni la tentation, ni la détresse, et se laissent emporter facilement face à la persécution. Les épines, les ronces sont l'emblème de ces personnes superficielles, de ces personnes instables, qui sont liées au mythe du bien-être, au mythe du bien facilement acquis, qui sont habitées par l'orgueil. Les soucis du monde, les séductions de la richesse étouffent en eux avec une grande facilité le projet de Dieu. Mais la bonne semence qui tombe sur la bonne terre est à être comprise comme ce cœur qui entend la parole de Dieu, qui se dispose à entendre la parole de Dieu, qui l'accueille dans son cœur et comme Marie la conserve dans son cœur pour la mettre en pratique. Et elle produit à raison de 100, de 60 ou de 30 pour 1. Et il faut bien comprendre ce que ça signifie. C'est le déploiement de la puissance de la parole de Dieu. C'est la certitude de l'efficacité de la parole de Dieu. Malgré les adversités du sol pierreux, malgré les mauvaises herbes, malgré la puissance du mal et la faiblesse humaine, la moisson sera toujours abondante. Parce que la parole de Dieu prend racine dans le cœur des hommes. Nonobstant les échecs historiques, malgré le terrain réfractaire de l'histoire, les mauvaises herbes de conscience égoïste, le règne de Dieu se développera dans sa plénitude avec une gloire inattendue. La parabole du semeur en réalité est donc une parabole qui fait appel à l'espérance et à la confiance. Si c'est certain que le règne de Dieu, l'avancée du règne de Dieu connaît beaucoup d'obstacles et même des chutes et rechutes, que ce soit dans le monde ou dans notre cœur. Mais le règne de Dieu se développe certainement là où les hommes sont disponibles, là où les cœurs ne se ferment pas dans leur propre certitude. Le plus important en réalité, c'est ce que nous pouvons appeler la disposition du cœur. Car quand l'homme se ferme dans ses certitudes, dans sa manière de voir le monde, dans ses projets personnels, dans la recherche de sa propre gloire, de ce qu'il veut à lui et lui seul, alors la parole de Dieu devient inefficace. Mais la parole de Dieu est efficace à sa puissance. La force de sa fécondité est similaire à celle de la neige et de la pluie que nous présente le prophète Isaïe dans la première lecture. Qu'est-ce que le prophète Isaïe dit? La pluie et la neige qui descendent des cieux n'y retournent pas sans avoir abreuvé la terre, sans l'avoir fécondée et l'avoir fait germer, donnant la semence au semeur et le pain à celui qui doit manger. Voilà cette certitude qui doit nous habiter. La terre est fécondée et germée obligatoirement par la manifestation de la puissance de Dieu. Mais quelle est la condition? Pour que la parole de Dieu germe, pour que la parole de Dieu soit féconde, pour que le règne de Dieu grandisse, pour que la grâce de Dieu porte des fruits qui demeurent, il faut notre disponibilité. Il faut obligatoirement notre collaboration. Il faut une bonne disposition du cœur. Le monde, l'humanité, la création tout entière est en attente de la manifestation des fils de Dieu. Ce n'est pas une manifestation dans la gloire, c'est une manifestation simple. La disponibilité que Dieu attend de nous pour que chacun de nous puisse dire comme la Vierge Marie, « Seigneur, je renonce à mon projet, je renonce à mes désirs, qu'il me soit fait selon ta parole. » Alors, cette disponibilité, cette ouverture du cœur créera ce que le Seigneur désire et le règne de Dieu avancera. Le Seigneur donne aux sages et quand le sage reçoit, il produit davantage. Quand nous choisissons d'aller sur le mauvais chemin, chaque pas que nous faisons nous avance vers le mauvais chemin. Quand nous faisons le choix du bon chemin, chaque pas que nous faisons nous rapproche du règne de Dieu. Quand nous nous prédisposons, chaque prédisposition fait que nous nous enrichons davantage. Voilà pourquoi Jésus dit à celui qui a, on donnera davantage. Celui qui est disponible sera toujours davantage disponible. Quand ce saint jour, Dieu nous donne la grâce, comme à la Vierge Marie, d'être de ceux-là qui accueillent la parole de Dieu, de ceux-là qui se laissent habiter par la grâce de Dieu, de ceux-là qui se rendent disponibles à la puissance de Dieu, de ceux-là qui se laissent conduire par Dieu et non par leur propre puissance. Que vous bénisse le Père, le Fils et le Saint-Esprit.
1: À la suite du Christ, nous sommes envoyés pour être des semeurs de la bonne nouvelle et pour proposer la foi aux hommes d'aujourd'hui. Être missionnaire, c'est aller sur tous les terrains, vers les croyants, mais aussi les non-croyants et les mal-croyants. Nous serons peut-être affrontés à l'hostilité ou à l'indifférence, mais la grande priorité, c'est d'être avec le Christ qui veut à tout prix rejoindre et sauver ceux qui sont loin. Rien ne doit nous empêcher de semer à profusion. Nous n'avons pas à nous préoccuper du temps qu'il faudra pour la croissance. Même si nous ne croyons pas et nous ne voyons pas les résultats immédiats, nous ne devons jamais renoncer. Rappelons-nous ce que dit le prophète. Rien ne peut empêcher la parole de Dieu de produire du fruit.
2: Aujourd'hui, chers frères et sœurs, demandons au Seigneur de labourer notre cœur, d'enlever les pierres, les ronces et tout ce qui empêche sa parole de grandir en nous. Qu'il fasse de chacun de nous une terre fertile afin que notre foi produise des fruits de paix, de charité, de justice et d'espérance pour la gloire de Dieu. Que cette parole nous accompagne aujourd'hui et nous aide à nous demander quel est l'état de mon cœur face à la parole de Dieu.

0: La communauté Jeune Espérance est frappée par le rappel à Dieu d'Émilie Faye. Madame Cabral, une dame qui a rempli nos cœurs de joie par l'évangélisation. Seigneur, accueille-la dans ton paradis céleste.
1: Jeune Espérance est une communauté, comme je dis, catholique pour l'évangélisation. Mmh. On en fait partie parce qu'on veut donner Dieu. On veut être soldat de Jésus-Christ. Mmh. Et qui dit soldat, dit fighting, dit guerrier. Mmh. Voilà. Personne n'est né guerrier. Ce n'est écrit sur le front de personne. Je pense qu'il y a une volonté aussi personnelle de pouvoir se donner H24, sachant le rythme, que le Seigneur suscite des ouvriers à sa vie. Voilà. Parce que la moisson, elle est abondante et les ouvriers pour nous.
2: C'était Émilie Faye, Madame Cabral, qui nous parlait de Jeune Espérance et plus particulièrement le week-end des femmes.
0: Comme la parole du semeur, aujourd'hui, nous pensons à elle. Elle a semé l'évangile et nous pouvons récolter ce qu'elle a semé hier et aujourd'hui. Paix à son âme.
2: Que l'âme de Madame Cabral, Émilie Faye, fondatrice et modératrice générale de la communauté Jeune Espérance, repose en paix.

0: Merci, chers frères et sœurs, d'avoir suivi votre émission dominicale du jour du Seigneur, Parole de Dieu et Louange de l'Afrique. Parole de Dieu et Louange de l'Afrique a été présentée en ce 15e dimanche du temps ordinaire par Joseph Getsane
1: et Joanna Sylvie Yvette Manga. Nous souhaitons aussi un bon pèlerinage aux forces de l'ordre et de sécurité à Popongine ce dimanche 12 juillet.
0: Merci à Abidjei qui a assuré la partie technique. À présent, cédons la place à John Mendy pour l'émission en Wolof.
1: À toutes et à tous, nous souhaitons un bon dimanche et une saine semaine dans le Christ.

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0: Un coq qui chante, c'est un réveil biologique, a dit Jean Ménard.
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1: Voilà, vous écoutez Radio Sénégal. Nous sommes le lundi 13 juillet. Il est 6h à Dakar et déjà 27 degrés ce matin avec un ressenti, jusqu'à 36 degrés en début d'après-midi. Bonjour et merci de vous réveiller avec nous sur la radio de tout le Sénégal. Salam Sénégal, le premier numéro de la semaine.

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2: Voilà, la matinale que nous démarrons par les bulletins. Le Wolof, ce sera tout à l'heure avec Diafa Toussa Radia Nuinalof.
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2: Voilà, jërëjëf Diafa Toussa, ci kanam tout dañ di kër yow ci bulletin bi. Mais on va démarrer par le français. Et c'est avec vous, Youssouf Konté, bonjour.
4: Bonjour Arona, bonjour à tous. Et on démarre. Il y a encore de la place pour dialoguer, estime le ministre de la fonction publique, du travail et de la réforme du service public. Invité de l'émission En Vérité sur Radio Sénégal, le ministre de la fonction publique, du travail et de la réforme du... sur Radio Sénégal, le ministre de la fonction publique, du travail et de la réforme du service public, Mamadou Lamine Dianté, a évalué la grève générale observée vendredi dernier

0: et qu'on apporte des réponses aux travailleurs.
1: Il y a encore donc de la place pour dialoguer. À l'instant, le ministre de la Fonction publique du Travail et de la Réforme du Service public, Mamadou Lamine Diante, que vous entendrez plus amplement dans l'édition de 7h, ses propos recueillis par Migi Maram Diaye. Le ministre de la Culture, de l'Artisanat et du Tourisme s'est rendu dans tous les services relevants de son département pour s'enquérir des conditions de travail des agents et échanger sur les difficultés. Il s'agit pour lui d'une démarche inclusive afin de moderniser les différents secteurs pour une contribution durable dans le développement du pôle Sénégal oriental. À la fin de sa tournée, le ministre Alpha Thiam annonce la délocalisation du village artisanal de Tambacounda, la réfection du centre culturel régional. D'autres actions sont prévues dans les services afin qu'ils puissent jouer pleinement leur rôle pour que Tambacounda soit un véritable pôle attractif pour son développement. Et le président de la République, Bassirou Diomaye Diakhar Faye, qui s'est rendu hier à Guettardo, dans la région de Louga, à la suite du rappel à Dieu du calife El Hadj Mohamedou Aissa Taba, le 22 juin dernier, à l'âge de 95 ans. Le chef de l'État a présenté ses sincères condoléances, ainsi que celles de toute la nation, au nouveau calife Mohamedou Al-Hassan Ba, à la famille du défunt, ainsi qu'à la communauté musulmane, et en particulier à la confrérie Khadria, saluant la mémoire d'une figure religieuse respectée et d'un érudit dont l'héritage spirituel demeure vivant. Le président de la République a réaffirmé devant les populations de Guettardo son engagement à soutenir toutes les valeurs spirituelles et culturelles qui concourent au renforcement de la cohésion nationale à Rouna.
2: Merci beaucoup Youssouf Konté. C'était le bulletin de 6h. Vous nous revenez à 7h pour la principale édition française de la matinale. Salam Sénégal, la suite dans un instant.
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2: Salam Sénégal, Radio Sénégal, 6h d'Ambategal Nientu Minute Bulletin Bitu Wala Fadja Fatou Sahar Gina Bindu Nyo Yowlenti Andalam.
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1: 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En attendant, 6h45 avec la synchronisation avec nos amis auditeurs de la chaîne nationale. Votre matinale, Salam Sénégal, c'est à suivre également sur nos différentes plateformes digitales, nos comptes YouTube et Facebook, RTS 1 et Radio Sénégal International. Dans un instant, les unes des quotidiens de ce lundi.

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1: À 6h passées de 8 minutes, Mansouba, bonjour.
2: Bonjour Arnaud Diouffé, bonjour à tous les auditeurs de Salam Sénégal. Magal Touba, Serine Bassirou, Maké Abdoukhadr, Bani, tout folklore, c'est à la une de l'Informé Journal. En meeting à Touba, Ousmane Sonko déclare, le président doit s'attendre à saisir le Conseil constitutionnel. Ce sont donc des propos d'Ousmane Sonko à lire à la une de l'Informé Journal. Le président Diomaye Faye qui va lancer son parti le 8 août à Dakar. Information également à la une de l'Informé Journal. L'autre, le 8, celui du président Diomaye en août. Titre Vox Populi après le 8 novembre, Ousmane Sonko en campagne pour le poste de secrétaire général des Nations Unies. Macky Sall attendu le 17 juillet à Dakar, une audience avec le président Diomaye Faye annoncée. Information à la une du journal Vox Populi. Limogé à la tête des Lions du Sénégal, au-delà des mauvais résultats, Pape Thiaw, les folles prétentions et le chantage de trop, à lire ce matin à la une du quotidien Les Échos. Il avait demandé un salaire de 50 millions et une prime de signature de 400 millions de francs CFA. Limogeage du sélectionneur des Lions et son staff technique par la Fédération sénégalaise de football. Fin de Teranga envers Pape Thiaw et compagnie. Titre ce matin, source à Arnaud Diouf.
1: Elle est une en français, l'Olof, dans un court instant. Voilà, 6h d'un peu tel du Rome, Nienti à minute, le Tien, Kairi, Foussel, Mansouba, Guinabom, le Nio, Konyo, l'Intiandal.
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2: À 6h, passé de 13 minutes, nous sommes ensemble jusqu'à 9h au programme de votre matinale. D'abord, le grand entretien. L'invité de la matinale de ce lundi, Pape Sandiour Dieye, il est le président du comité interprofessionnel RI du Sénégal, Syriza en acronyme. Le grand entretien, 7 à 8h avec Rahmatoulaye Sarr, les chroniques du lundi. Il était une fois Sorna Maté Dieng, pionnière de l'enseignement coranique féminin sous la colonisation. Cheikh Diop revient ce matin sur le parcours de cette femme, l'une des premières femmes à tenir en Dara dans la vieille ville coloniale Saint-Louis du Sénégal. Le reportage Salam, c'est parti pour une nouvelle série donc de reportages chaque été, le même scénario, vous le savez, chaque chaleur et vacances, plage bondée et malheureusement, des cas de noyade se multiplient. Salam Sénégal évoque le sujet à travers une série de reportages, donc les plages interdites, les plages autorisées, sensibilisation, surveillance et moyens humains. Quelles dispositions pour lutter donc contre ces cas de noyade? Première étape de notre série à Kaolack et la plage de Koundam Fatou Sall sera en ligne avec nous tout à l'heure dans votre matinale. La pensée du jour, comme tous les lundis, signée Dr Massamba Gueye, qui va nous entretenir de la modestie et de l'humilité, l'autre visage de la grandeur, le focus pour Cheikh Diop qui nous parlera du limogeage de Pape Bouna Tiao. Les actualités internationales à suivre également dans la fenêtre inter. Salam Sénégal, vous avez le programme du jour à la mise en onde de Mam Khalifa Lou, assisté de Mohamed Barayam Baye, au CDM Ousmane Ba.
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1: La météo du jour.
2: De la chaleur attendue ce lundi, des pluies également attendues dans plusieurs localités du Sénégal. Les zones concernées, Bakel, Matam, Kédougou, Tambacounda, Vélingara, Koungel, le sud de la Linger.
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2: Les éphémérides à 6h, passé d'un quart d'heure, 13 juillet 1914 d'abord, avec le rappel à Dieu de Cheikh Bou Mohamed Kounta, chef religieux Khadre, né en 1840 à Ndankhou dans l'actuel département de Tivavane. Il était le fondateur du village de Ndiassane, son premier calife, et Cheikh Al-Bekaï Kounta, 13 juillet 1945, rappel à Dieu à Touba, à l'âge de 57 ans, de Serigne Mouhamadou Moustapha Mbaké, premier calife général des Mourides. Il avait accédé au califat de Bamba à la disparition de son vénéré père, Cheikh Ahmadou Bamba Mbaké, fondateur donc du mouridisme. Survenu le 19 juillet 1927, il a été succédé par son cadet, El Hadj Fallou Mbaké. 13 juillet 2018, marche organisée à Dakar par des militants du Parti démocratique sénégalais PDS et leurs alliés du Front patriotique pour la défense de la République FPDR pour dénoncer la gouvernance du président Macky Sall et réclamer la libération de prison de Karim Maïsawad du PDS et de Khalifa Babacar Sall du Parti socialiste, respectivement condamnés le 23 mars 2015 et le 30 mars 2018. Et puis on termine par le 13 juillet 2022, décès à l'hôpital principal de Dakar de François Mankabou, arrêté le 17 juin à Dakar par les forces de sécurité en marge des manifestations de l'opposition. Il y avait été évacué quelques jours plus tôt par les enquêteurs de la police. Une partie de l'opposition et de la société civile dénonce des tortures exercées par la police sur le défunt et qui ont abouti à ce qu'il a qualifié de crime dû à pouvoir. Radio Sénégal, Salam Sénégal, 6h passées de 17 minutes. Une petite respiration, Mme Khalifa Lou, avant de passer à nos chroniques du lundi.

Voilà, Radio Sénégal, Salam Sénégal, 6h, passé de 17 minutes et on passe à la première chronique de ce lundi. Il était une fois au Sénégal.

0: Dans l'histoire de l'enseignement coranique au Sénégal, certains noms traversent le temps. À Saint-Louis, à l'époque coloniale, celui de Sorna Mati Dieng s'impose. Figure féminine de rigueur et d'engagement, elle était la fille de l'érudit Mor Massamba Djeri Dieng et la belle-sœur d'Elhadj Malick Sy. Elle le suivit à Dakar et c'est rue Thiers qu'elle tint pendant de longues années une école coranique devenue une référence pour des générations d'élèves. Sorna Mati Dieng, une femme, une école en héritage. Il était une fois, Sorna Mati Dieng, une chronique signée, cher Diop.
1: 1940, décès à Dakar de Sorna Mati Dieng.
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1: Elle s'était illustrée à Saint-Louis dans l'enseignement du Coran. C'est une des premières femmes à tenir un dara ou école coranique pendant la période coloniale. Difficile d'établir sa date de naissance. Certaines recherches établissent sa naissance entre 1885 et 1890. Sorna Mati Dieng est la fille de l'illustre maître coranique Massamba Djeri Dieng. Mohamed Mokhtar Khan est chercheur en civilisation musulmane.
3: Sorna Mati Dieng, effectivement, est la fille de Mor Massamba Djeri Dieng, grand maître coranique à Saint-Louis, qui, rappelons-le, avait créé un dara qui avait éclaté donc, en cette entité répartie dans un même espace géographique au quartier nord de Saint-Louis. Sa mère se nomme Antendam Dieng. Elle a grandi dans le giron familial où elle a appris le Coran auprès de son père. Et sa vie, donc son enfance a été rythmée par le verset du Coran. Raison pour laquelle elle a grandi dans ce milieu-là et par la suite elle est devenue elle aussi une grande enseignante du Coran.
1: Elle a enseigné le Coran à Saint-Louis et plus tard à Kébémer et à Dakar dans la maison de Serigne Babacar Sy. À Saint-Louis, elle a formé de grandes figures religieuses.
3: Elle détenait un dara à Saint-Louis à la mort de son père. Donc, certes, il y avait, disons, des frères qui avaient pris le relais du grand maître, mais aussi des disciples. Elle avait certainement senti le besoin de contribuer à cette grande œuvre de perpétuation du legs paternel. Raison pour laquelle elle avait ouvert un dara où elle enseignait le Coran aussi bien à des garçons qu'à des filles. À cette époque, c'était assez inédit, c'était assez rare d'ailleurs. Certes, il y avait peut-être des femmes qui l'ont précédé, qui sont très peu connues, mais elle avait la particularité d'enseigner les saintes écritures avec dévouement, avec engagement, et elle était réputée surtout pour son attachement donc, à la discipline et à la rigueur. Donc c'était une dame de fer, une femme de caractère qui ne transigeait pas avec les règles donc, de la discipline. Donc Dara, elle l'a transportée à Kébémer parce qu'elle avait suivi une de ses sœurs qui était partie à Kébémer. Donc elle a enseigné dans ce lieu pendant un certain temps. Ensuite, elle est allée à Dakar, donc à la rue Thiers, qui est la rue Amadou Assembly, probablement au domicile de Serigne Babacar Sy, où elle a enseigné aussi le Coran jusqu'à la fin de ses jours. Mm-hmm. À Saint-Louis, elle a eu des élèves assez illustres qui sont connus, qui sont sortis de son dara. On peut citer Serigne Sarr, qui a été donc, maître coranique du président Abidou. On peut citer aussi Elhadj Ahmad Ba, qui a été un grand prêcheur à Saint-Louis, et aussi Elhadj Abdourahman Sow Pendembaba, qui était un macadam de Elhadj Maliki, un grand ami de Elhadj Mansour Sow Barkawi.
1: Sorna Mati Dieng est une figure religieuse très liée à la Tijania, Mokhtar Khan.
3: Sa sœur aînée, Sorna Yassine Dieng, est la troisième épouse de Elhadj Malick Sy. Certainement, c'est ça qui l'a liée à la Tijania. Donc, elle a suivi sa sœur à Dakar, où elle résidait donc à la rue Thiers. Certainement, cet attachement donc, à la famille de Tijania, qui était à l'origine donc, de Sénégal avec la Tijania.
1: À sa mort, Sorna Mati Dieng a été inhumée à Tijania.
0: Voilà, Sorna Mati Dieng, pionnière de l'enseignement coranique féminin dont il était une fois la chronique de Cheikh Diop Paris. 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Salam Sénégal, votre matinale. Nous sommes à 23 minutes après 6 heures.
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0: Allez, c'est parti pour une nouvelle série de reportages en plein cœur de Kaolack Kundam. Kundam, une plage qui attire chaque jour des centaines de baigneurs. La plage la plus fréquentée donc de Kaolack, elle concentre pourtant les plus grandes difficultés en matière de sécurité. De 9h du matin à 22h, la surveillance est assurée par des maîtres nageurs portés volontaires. Faute de moyens matériels et logistiques, ils peinent naturellement à couvrir efficacement toute la zone. Le risque donc est réel. Plusieurs cas de noyade ont été recensés ces dernières années. En ligne de Kaolack, notre correspondante Fatou Sall, bonjour.
4: Oui, bonjour Aaron.
0: Merci d'être avec nous ce matin, Fatou Sall. Vous étiez à Kundam pour Salam Sénégal. On écoute votre reportage et on se retrouve juste après.
5: Nous sommes à la plage de Kundam, en plein cœur de Kaolack, sous les yeux vigilants des maîtres nageurs volontaires. Les baigneurs, en majorité des enfants, sont surveillés. Le doyen Sambasso cumule 20 ans d'expérience sur cette plage.
6: Nous sommes des volontaires diplômés pour aider nos enfants et petits-fils. Nous sommes accompagnés par les sapeurs-pompiers qui sont là que pour 3 mois.
5: Certains sont venus en groupe de copains, pas pour se baigner, mais juste pour se protéger de la forte chaleur dans les maisons sans bégayer.
7: C'est le lieu qu'il nous faut en ces moments de chaleur parce que ici à Kaolack, tant qu'il n'y a pas de pluie, la chaleur.
5: Un autre venu avec sa famille, Abdou, un père conscient de l'affluence des plages en cette période de vacances.
8: C'est pour avoir plus de sécurité, bon, de les surveiller.
5: Cette plage relais de Kaolack, autorisée pour les baignades, présente des risques. Sambasso.
6: Là où se trouvent les enfants, il y a des objets tranchants. Un danger réel pour eux.
5: Des cas de noyade sont également notés.
6: On ne passe pas une semaine sans enregistrer un cas de noyade ou secourir quelqu'un.
5: Constitués en club à Kaolack, les maîtres nageurs, qui sont en nombre insuffisant, mènent la surveillance dans les plages avec les moyens du bord. Moustapha Thiam, membre du bureau de la Ligue de natation Kaolack.
9: On a besoin quand même de matériel pour avoir une intervention rapide en cas de pépin. Les gilets, des planches, des lunettes, des masques, tout ça, on en a besoin.
5: La plage de Kundam, en ce début de vacances, fait l'affaire des vendeurs de petits commerces et les piroguiers qui assurent la balade en mer. Kaolack Fatou Sall, Radio Sénégal.
0: Voilà, Dieu Fatou Sall, ci reportage, lu jara leral ci ndjel ben bi les plages de Kundam autorisé nañ ko waye téwul dafa bari ay dangers.
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0: Voilà, la pensée du lundi. Dans une société où la force est trop souvent assimilée à la domination, notre chroniqueur rappelle une autre définition, celle d'une grandeur qui ne cherche pas à prendre la place, mais à en donner. Une force qui tisse des liens plutôt que d'imposer. La pensée du jour, une chronique signée Dr. Massambegué. Bonjour.
1: Bonjour. Il faut à chaque fois que ton parcours te mène à rencontrer quelqu'un. Tu respectes ton parcours et si tu en es fier, fais attention car la personne que tu rencontres, lui aussi, est sur un parcours. Il ne sert à rien de manquer de respect aux autres, de sous-estimer leur ligne de vie. Si tu as un brin de respect pour toi, si tu es fier de ton parcours, alors que diras-tu du parcours de celui que tu rencontres? À chaque fois, dis la sagesse que tu rencontres quelqu'un, alors considère que cette personne est meilleure que toi jusqu'à ce qu'elle te prouve le contraire. La grandeur n'est pas dans l'écrasement de la dignité des autres, mais dans l'élévation de la grandeur des autres. Si dans le cadre du travail, tu te crois indispensable, sache que ce travail a existé avant toi et existera après ta retraite ou ta mort. Tu n'as été pour rien dans le premier souffle des humains. Tu ne seras pour rien dans leur dernier souffle. Et n'oublie pas, tu es né dans les mains des hommes et tu retourneras dans les mains des hommes. Et entre les deux, tu ne peux être qu'au service des hommes. Il ne sert à rien. Il ne sert à rien de considérer que tu peux pour le destin des uns et des autres. Car celui qui sait où se trouve ce qu'il cherche va directement au point où il peut, où elle peut le trouver. La vie est ainsi faite qu'au lieu de souhaiter le malheur aux autres, au lieu de rompre la cohésion professionnelle des groupes, au lieu de rompre la cohésion sociale des familles dans les groupes WhatsApp, au lieu de détruire l'unité nationale, chacun, à commencer par moi et toi, chacun doit être l'aiguille qui tisse les liens, pas la lame qui coupe les relations. Alors, retiens que le jour de ta mort, ceux qui iront au cimetière se souviendront de qui tu as été pour eux. Si tu frappes ta poitrine pour dire que je suis le plus beau et le plus fort, que diras-tu de ceux qui t'ont accueilli en vie et qui vont t'enterrer plus tard? Modestie et humilité. Servir les hommes, non se servir des hommes. Être à la disposition de l'humain, non être l'ennemi de l'humain. Respecter ceux avec qui tu es d'accord et ceux avec qui tu n'es pas d'accord. Voilà comment on mesure la grandeur d'une personne. Docteur Massambegué, Nairafet.
0: Voilà, modestie et humilité, l'autre visage de la grandeur, la chronique du docteur Massamba Gueye, chronique à réécouter en podcast sur les différentes plateformes digitales de Radio Sénégal à 6h, passé de 33 minutes. La pause musicale, Gadaï, c'est le choix musical du jour. Gadaï, une chanson featuring Achis Le Bess et Aubry Daman, deux jeunes artistes de la nouvelle génération de rap afrobeat. C'était Hip Hop Galsen. Gadaï, dans votre matinale, Salam Sénégal.

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2: Le Focus Sport à 6h, passé de 38 minutes. Cher Diop, bonjour.
3: Bonjour, Arona Diouf.
2: C'est le secrétaire général de la Fédération sénégalaise de football. S'explique.
3: Abdoulaye Seydou Sow revient plus largement sur les raisons qui ont poussé la Fédération sénégalaise de football à vouloir se séparer du sélectionneur Pape Bouna Tchao après la Coupe du Monde. Invité hier de l'émission Le Point de Vue sur la RTS, le secrétaire général de la FSF estime qu'il fallait un responsable sur l'échec sportif des Lions à cette Coupe du Monde. Je vous propose de l'écouter.
4: Cette campagne a été un échec par rapport aux objectifs et par rapport au talent de notre équipe. C'est clair.
5: C'est un échec que vous assumez tous.
4: C'est clair.
5: En tant que
4: c'est une responsabilité
5: fédéraux.
4: Collective. Ouais. Clair, il nous faut. Moi, je ne suis pas quelqu'un qui rase les murs.
5: Oui.
4: J'assume mes responsabilités quand il faut les assumer. Nous pensions que notre pays, notre équipe, nous avons le potentiel qu'il faut, nous avons les moyens qu'il faut pour arriver au moins en quart de finale.
5: Très
4: nous
5: bien.
4: Sommes éliminés dans des conditions extrêmement difficiles en 16e de finale contre la Belgique. Nous avons subi des matchs de poule extrêmement difficiles contre la France et contre la Norvège. Fondamentalement, sur le plan de la comptabilité, c'est un échec.
5: Très bien.
4: Clair, que nous assumons. Maintenant, au-delà de cette assumation d'une responsabilité collective, il fallait être individuellement que les responsabilités soient situées.
5: Oui.
4: C'est ce que le comité exécutif a fait et après a pris la décision douloureuse de se séparer de Pape Tchao.
3: Mm-hmm. C'était donc Abdoulaye Seydou Sow, secrétaire général de la Fédération sénégalaise de football, avec Omar Nying. Dans la foulée de son limogeage, Pape Tchao a reçu un soutien de taille. Son vice-capitaine, Idrissa Ganagé, est sorti de son silence. Merci Pape Tchao, de tout cœur avec toi, a-t-il écrit dans sa story Instagram. Des mots courts, certes, mais qui devront faire beaucoup de bien au désormais ex-sélectionneur du Sénégal.
2: Et football toujours cher, les Dorat Dumbour remportent la D2 féminine de foot.
3: Elles se sont imposées donc dans un match à couper le souffle ces dimanches. Les Dorat Dumbour ont renversé au stade municipal de Yoff l'Olympique de Givenchor 3-2, décrochant ainsi le titre de champion de la deuxième division de la saison qui vient de s'écouler. La saison a été riche en buts avec 117 réalisations en 10 journées de championnat et 5 autres en finale, démontre donc pour un total impressionnant de 182 buts marqués. Une saison qui permet un bel avenir, donc promet donc un bel avenir au football sénégalais avec l'Olympique de Givenchor et le Dorat Dumbour qui sont prêtes en découvre dans le football sénégalais.
2: La sélection U17 féminine du Sénégal manque une qualification historique au mondial.
3: C'était ce samedi, les Lioncelles du Sénégal ont vu le rêve de Coupe du Monde s'envoler donc à Accra, battu par le Ghana à l'issue d'une séance de tirs au but 7-6. Comme à l'aller à Dakar, les deux équipes s'étaient quittées sur un score d'un but partout à l'issue du temps réglementaire. Le Sénégal reste ainsi donc une occasion en or de disputer pour la première fois de son histoire une Coupe du Monde féminine U17. Les seniors, elles, se sont inclinées également 1-0 face à l'Égypte ce samedi en match amical au Caire. Les deux sélections s'étaient déjà affrontées mercredi lors d'un match amical toujours remporté par le Sénégal sur le même score. Ces deux rencontres s'inscrivent dans le cadre de la préparation de la Coupe d'Afrique des Nations féminines 2026 prévue du 25 juillet au 16 août au Maroc.
2: Et cher Diop, il y avait aussi de la lutte avec frappe hier dimanche à l'arène nationale de Pékin.
3: Et Petit Lot a remporté son combat face à Colifaï 2, confirmant ainsi sa supériorité au terme d'un affrontement très attendu par les amateurs de lutte ce dimanche. Plus entreprenant et mieux inspiré, Petit Lot a su prendre l'ascendant sur son vis-à-vis pour le terrasser. Cette victoire lui permet donc de renforcer sa position, de reconforter sa position dans l'arène et de se relancer également ses ambitions pour les prochains rendez-vous, tandis que Colifaï 2 devra rapidement rebondir après cette défaite. Dans ce même rendez-vous, Mbaye Guigui, lui, n'a pas tenu son rang de favori face à Nyang Balo. Le lutteur du Baol a un peu trop dominé dans la bagarre, a très mal combattu en allant à l'offensive à l'aveuglette, donc touché par un bon crochet droit. Il a perdu son équilibre et a été poussé aux quatre appuis par son adversaire.
2: Merci beaucoup, cher Diop. D'autres infos sport dans le bloc d'infos de 7h, 8h, Radio Sénégal. Salam Sénégal, 6h, passé de 42 minutes. Et après, donc, les sports, place à la fenêtre Inter. Amnesty, d'abord, qui dénonce une quatrième expulsion de migrants par les États-Unis vers un pays africain. L'ONG appelle les États et organisations régionales à dénoncer et refuser cette politique américaine Selon l'ONG, 11 personnes sont arrivées le 8 juillet sur le sol de l'Eswatini. Amnesty demande aux autorités du pays de révéler l'identité de ces personnes, où elles sont détenues et quel est le fondement juridique de leur détention. Pour Amnesty, ces transferts déjà observés au Soudan du Sud, au Ghana, au Cameroun sont illégaux parce qu'ils ne respectent pas les garanties procédurales prévues par le droit international. République démocratique du Congo, le président Félix Tshisekedi ordonne le retrait des militaires et policiers des sites miniers vers donc la fin de la militarisation des sites miniers dans le pays. C'est la nouvelle instruction donc donnée par le président de la République lors du dernier conseil des ministres le week-end à Kinshasa. Une annonce accueillie avec prudence par la société civile. Pour le président de la République, Félix Tshisekedi, donc la présence de militaires et de policiers sur les sites miniers favorise la fraude, la contrebande et les réseaux d'exploitation illégale, tout en décourageant les investisseurs. Et puis on termine par un tribunal soudanais situé dans une zone contrôlée par l'armée qui a condamné à mort par contumace le chef des forces de soutien rapide et d'autres responsables de cette organisation, de cette force paramilitaire, pour crime de guerre dans l'ouest du pays, selon un média d'État. Il s'agit donc du premier jugement visant des dirigeants des FSR depuis le début de la guerre entre ce groupe paramilitaire et l'armée soudanaise en avril 2023. Radio Sénégal, Salam Sénégal, 6h, passé de 44 minutes. Dans une minute, la synchronisation avant de passer à nos chroniques en Wolof.

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0: 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Salam Sénégal à la coordination Papa Malik Ndao Elisabeth Agnessar au montage Marianne Ndiaye Mal à la logistique Ibrahim Diop Kader Diao. Alors, nos journalistes ce matin, Adia Fatoussar, Mansour Ba, Adramé Ismaël Koli, Cheikh Diop Ramatoulaye Sarr et Youssouf Konté qui sera de retour dans moins de 4 minutes pour l'édition de cette heure.
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1: Arouna Diouf.
0: Le journal, Youssouf Konté, bonjour.
2: Bonjour Arouna, bonjour à tous.
0: Voilà, une ce matin après la grève générale vendredi dernier par les centrales syndicales, l'heure est au bilan.
2: Le ministre de la fonction publique, du travail et de la réforme du service public, Mamadou Lamine Diante, estime qu'elle n'a pas eu d'impact puisque l'administration publique a fonctionné à l'exception de quelques syndicats de la santé. Le ministre Diante avertit les grévistes qui n'ont pas respecté la procédure. Les dispositions seront appliquées dans toute leur rigueur. Pendant ce temps, son collègue de la culture, de l'artisanat et du tourisme veut faire du Sénégal oriental un véritable pôle attractif pour son développement. Alpha Thiam annonce la réhabilitation du centre culturel régional et la délocalisation du village artisanal de Tambacounda. Il était à l'écoute des acteurs locaux hier. Et puis le président de la République, Bassirou Diomaye Diakhar Faye, a présenté hier les condoléances de la nation à la suite du rappel à Dieu du calife El Hadj Mohamed Aïssa Taba le 22 juin dernier à l'âge de 95 ans. Il était à Guédardo dans la région de Louga. Vous entendrez le chef de l'État saluer la mémoire d'une figure religieuse respectée et d'un érudit dont l'héritage spirituel demeure vivant.
0: Oui, Youssouf Konté, à votre suite, vous aurez la revue de presse de Mansourba, l'Esport, Cher Diop, Eco Mondial, le magazine du Mondial avec Adrame Ismaël Koli. Édition mise en onde ce matin par Mam Khalifolo, assisté de Mohamed Barayam Bayo.
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0: À 7h01, le ministre de la fonction publique, du travail et de la réforme du service public, Mamadou Lamine Diante, évalue la grève générale de vendredi dernier.
2: Il y a encore de la place pour dialoguer, estime le ministre Diante, invité de l'émission En Vérité sur Radio Sénégal hier. Le ministre de la fonction publique, du travail et de la réforme du service public, Mamadou Lamine Diante, reconnaît une mobilisation certes, mais elle n'a pas paralysé le service public. Il a soutenu que les dispositions réglementaires en vigueur continueront.

0: plus collectif avec leurs employeurs. Ces employeurs-là pourraient qualifier leur grève d'illicite et à partir de ce moment-là, des sanctions pourraient tomber. Maintenant, pour ce qui concerne le secteur public, évidemment, il y a une pratique que j'ai trouvée au niveau du ministère de la fonction publique. J'ai dit donc qu'on est dans la continuité. Si ces pratiques-là sont conformes à la réglementation, évidemment, nous allons les appliquer sans faiblesse.
1: Mm-hmm. Quelle doit être maintenant la suite après la grève?
0: C'est la poursuite des négociations parce que je suis convaincu, et les autorités avec moi, qu'il y a encore de la place pour le dialogue et la concertation. Ils disent qu'ils vont faire l'évaluation de leur journée cette semaine, la semaine d'après. Nous allons nous retrouver encore pour poursuivre les négociations et apporter des réponses aux travailleurs.
2: Et vous venez d'écouter le ministre de la fonction publique, du travail et de la réforme du service public, Mamadou Lamine Diante, qui a dressé le bilan de la grève générale observée vendredi dernier par les centrales syndicales. Et ses propos sont recueillis par Migi Maramigaï.
3: Et son collègue en charge de la culture, de l'artisanat et du tourisme était à Tambacounda.
2: Alpha Tcham s'est rendu dans tous les services relevant de son département pour s'enquérir des conditions de travail des agents et échanger sur les difficultés. Il s'agit pour lui d'une démarche inclusive afin de moderniser les différents secteurs pour une contribution durable dans le développement du pôle Sénégal oriental, nous dit Ansoumana Sadio.
4: La chambre des métiers, le village artisanal, le centre culturel régional, le service régional du tourisme et le bureau régional de la société d'aménagement des côtes et zones touristiques du Sénégal, SAPCO, des services relevant de son département ont été visités par le ministre de la culture, de l'artisanat et du tourisme, Alpha Tcham.
5: Il n'y a pas meilleure méthode que cette démarche d'écoute, cette démarche de co-construction en impliquant les acteurs même du secteur qui sont les mêmes à parler de leurs préoccupations, qui sont à même d'apporter des débuts de réponse pour que l'État puisse venir accompagner. Et c'est ça la démarche que nous adopterons dans le cadre des missions qui nous sont confiées.
4: En compagnie du préfet du département de Tambacounda, des maires et d'autres personnalités, le ministre soutient que les opportunités qu'offre la région de Tamba doivent contribuer dans le développement du pôle territoire Sénégal oriental.
5: Tamba possède un réservoir immense sur le plan culturel, artisanal et sur le plan touristique. Le réarmement de la culture, le réarmement de l'artisanat seront les deux leviers par lesquels nous allons travailler à redévelopper l'attractivité du tourisme. En travaillant de concert, en conjuguant ces efforts-là, nous pouvons faire de sorte que les touristes puissent revenir au niveau du Sénégal oriental et au niveau du Sénégal de manière globale. Nous avons la chance d'avoir le parc Niokolokoba. Nous avons la chance d'avoir Dindi Fellow à faire visiter au monde entier.
4: Le ministre Alpha Tcham a procédé à la remise de 22 conventions d'accompagnement à des commerçants sinistrés des incendies survenus ces derniers mois au marché central. Ansoumana Sadio, Tambacounda, pour Radio Sénégal.
2: Et à la fin de sa tournée, le ministre de la Culture, de l'Artisanat et du Tourisme, Alpha Tcham, annonce la délocalisation du village artisanal de Tambacounda, la réhabilitation du centre culturel régional et d'autres actions sont prévues dans les services afin qu'ils puissent jouer pleinement leur rôle pour que Tambacounda soit un véritable pôle attractif pour son développement. Alpha Tcham, ministre de la Culture, de l'Artisanat et du Tourisme, il est ici au micro dans
5: Notre ambition est de passer d'une logique de préservation à une logique de création de valeur, à une logique de professionnalisation, d'innovation et de rayonnement international. Moderniser les villages artisanaux, faire de sorte que les chambres de métier soient également renforcées. Nous voulons redynamiser les centres culturels et il est question aujourd'hui de voir comment nous pouvons délocaliser les villages artisanaux. Leur octroyer pas moins de 4 hectares, travailler à ce qu'ils puissent avoir en tout cas un centre d'incubation technique, industrielle et de services. Nous comptons développer en tout cas d'autres infrastructures touristiques avec la SAPCO. Nous avons échangé sur la promotion de la destination. On a une chance de repeupler encore une fois le Niokolokoba en rapport avec le ministère de l'Environnement, de faire de sorte que les safaris puissent revenir, mais à nous de travailler avec beaucoup d'audace, avec beaucoup d'engagement sur la transformation de notre offre et sur la mise en place de circuits extrêmement valorisants pour faire de sorte que Tambacounda soit à nouveau attractif. Nous voulons développer une véritable industrie made in Sénégal. Et le made in Sénégal ne peut marcher que si nous faisons du consommé local. Tambacounda est une terre d'avenir. Faire de chaque territoire un moteur de la croissance et permettre à chaque Sénégalais de vivre pleinement de son salaire, de son travail, de sa sueur et de son talent.
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3: Là, il est 7h passées de cette bonne direction d'Angle Ndiambour où le président de la République était hier.
2: Et le chef de l'État a présenté ses sincères condoléances ainsi que celles de toute la nation au nouveau calife Mohamed Al-Hassan.

0: Bah, à la famille du défunt ainsi qu'à la communauté musulmane, en particulier à la confrérie Hadria, saluant la mémoire d'une figure religieuse respectée et d'un érudit dont l'héritage spirituel demeure vivant. Le président de la République a réaffirmé devant les populations de Guédardo son engagement à soutenir toutes les valeurs spirituelles et culturelles qui concourent au renforcement de la cohésion nationale. Le chef de l'État s'est ensuite recueilli au mausolée du défunt Khalifa, où des prières ont été formulées pour la paix, la cohésion nationale et la réussite des actions engagées au service du Sénégal. Voici au micro de Ouri Diallo.
1: Cheikh Mohamedou Al-Hassane Ben Khalifa Wotou, Cheikh Mohamedou Issa Diogui.
2: Très respectueuse salutation à chaque personne présente ici, en commençant par le nouveau calife Cheikh Mohamedou Al-Hassane Ba, qui vient de succéder à son grand frère, notre regretté calife Cheikh Mohamedou Issa Diogui. Un homme de Dieu qui a su jouer un rôle important en participant de manière décisive à la formation de citoyens accomplis, responsables, qui savent quoi faire pour rendre service à notre nation. Avec le rappel à Allah de Cheikh Mohamedou Issa Diogui, ce n'est pas que sa famille biologique, pas que notre pays, le Sénégal, qui perdent, mais c'est surtout toute la Oumma Islamiyya qui a perdu un serviteur de notre concepteur, le suprême Allahou. Malgré l'agenda, j'ai tenu à être enfin là. Repos éternel pour notre défunt calife. Il fait partie de tous ces érudits qui, par leur action, leur prière, ont aidé et continuent encore à aider notre Sénégal afin qu'il reste toujours debout. Ils ont toute notre gratitude. Aussi, j'ai entendu vos doléances. Je promets que l'État va mettre les moyens pour encore plus de progrès ici, à Guédardo.
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0: Et le président de la République, Bassirou Diomaye Diakhar Faye, était hier donc à Guétardo, dans la région de Louga, à la suite du rappel à Dieu du calife El Hadj Mohamedou Issa Diogui. Le 22 juin dernier, à l'âge de 95 ans, ses propos recueillis et traduits par Ouri Diallo.
3: Et à Kolda, plus de 30 enfants ont été formés sur la spiritualité, les réseaux sociaux et les violences faites à leur égard.
0: Et l'objectif de la formation est d'avoir des enfants capables de produire des travaux scientifiques et spirituels qui permettront à l'État et à l'Église de se développer. C'est une initiative de la paroisse Notre-Dame des Victoires de Kolda, nous dit Emmanuel Boubayanga.
4: Au total, ils sont une trentaine d'enfants dont l'âge varie entre 7 et 15 ans à être formés sur la spiritualité, les réseaux sociaux et les violences faites à leur égard. Abbé Achille Basile Nyuki, vicaire à la paroisse Notre-Dame des Victoires de Kolda.
5: Nous avons organisé une activité réservée aux enfants. Nous nous sommes dit que c'est une pépinière. Commencer avec les enfants de bas âge pour en avoir des adultes bien aguerris, capables aujourd'hui de produire des travaux scientifiques, mais aussi des travaux spirituels qui permettront à l'État et à l'Église de se développer et d'avancer en sécurité. Nous sommes en train de former un président. Nous sommes en train de former des ministres, former des magistrats, des enseignants. Nous sommes en train de former tous les cadres qui peuvent participer au développement de l'État.
4: Le vicaire de la paroisse Notre-Dame des Victoires de Kolda, Abbé Achille Basile Nyuki, invite les parents à accompagner leurs enfants à se développer.
5: Véhiculer un message à nos parents que l'enfant a un charisme depuis le bas âge. Nous l'accompagnons à se développer. Et c'est ce qu'ils sont en train de montrer actuellement.
4: Des formations de ce genre méritent d'être démultipliées afin d'avoir des adultes de demain capables de développer leur pays. Kolda, Emmanuel Boubayanga pour Radio Sénégal.
3: 7 heures passées de 12 minutes, fin de votre journal. Grand merci Youssouf Kanté avant de nous quitter. Le rappel de l'essentiel de l'actualité après la grève générale de vendredi dernier, l'heure est au bilan.
0: Oui, le ministre de la fonction publique du travail et de la réforme du service public, Mamadou Lamine Diante, estime qu'elle n'a pas eu d'impact puisque l'administration publique a fonctionné à l'exception des quelques syndicats de la santé. Le ministre Diante avertit les grévistes qui n'ont pas respecté la procédure. Les dispositions seront appliquées dans toute leur rigueur. Pendant ce temps, son
6: collègue de la culture, de l'artisanat et du tourisme veut faire du Sénégal oriental un véritable pôle attractif pour son développement. Alpha Thiam annonce la réhabilitation du centre culturel régional et la délocalisation du village artisanal de Tambacounda. Il était hier donc à l'écoute des acteurs locaux et puis le président de la République, Bassirou Diomaye Diakhar Faye, qui a présenté hier les condoléances de la nation à la suite du rappel à Dieu du Khalif El Hajj Mohamed Aïssa Taba. C'était le 22 juin dernier à l'âge de 95 ans. Il était donc à Guet Ardou dans la région de Lougao.
3: Merci beaucoup Youssouf Konté. Vous nous revenez à 9h pour le Flash Info. En attendant, il est 7h, passé de 13 minutes. À suivre donc la rubrique de près de Mansourba. Notre invité ce matin, l'invité de la matinale, la papa Sandiour Dieye. Il est le président du comité interprofessionnel du riz au Sénégal. Tout de suite les sports. FIFA 2020.

0: Voilà, l'espoir, chef Diop, bonjour.
1: Bonjour, Aaron.
0: Le secrétaire général de la FSF, Fédération Sénégalaise de Football, s'explique.
1: Abdoulaye Seydou Sow revient plus largement sur les raisons qui ont poussé la Fédération Sénégalaise de Football à vouloir se séparer du sélectionneur national Pape Bouna Tchao. Invité hier de l'émission Le Point de Vue sur la RTS, le secrétaire général de la FSF estime qu'il fallait un responsable sur l'échec sportif du Sénégal à cette Coupe du Monde. Écoutez.
2: Cette campagne a été un échec par rapport aux objectifs et par rapport au talent de notre équipe. C'est clair.
3: C'est un échec que vous assumez.
2: En tant que c'est une responsabilité fédéraux. Collective. Oui. Claire, il nous faut. Moi, je ne suis pas quelqu'un qui rase les murs.
3: Oui.
2: J'assume mes responsabilités quand il faut les assumer. Nous pensions que notre pays, notre équipe, nous avons le potentiel qu'il faut, nous avons les moyens qu'il faut pour arriver au moins en quart de finale. Nous sommes éliminés dans des conditions extrêmement difficiles en 16e de finale contre la Belgique. Nous avons subi des matchs de poule extrêmement difficiles contre la France et contre la Norvège. Fondamentalement, sur le plan de la comptabilité, c'est un échec clair que nous assumons. Maintenant, au-delà de cette assumation d'une responsabilité collective, il fallait que individuellement que les responsabilités soient situées.
3: Oui.
2: C'est ce que le comité exécutif a fait et après a pris la décision douloureuse de se séparer de Pape Tchao.
1: C'est donc Abdoulaye Seydou Sow était invité de Omar Nying dans Le Point de Vue sur la RTS. Et puis cet après-midi, le président de la FSF, Abdoulaye Fall, lui-même fera face à la presse afin de s'expliquer sur la situation et de confirmer ses décisions du COMEX. Abdoulaye Fall est attendu à 16h au stade Léopoldsrar Senghor de Dakar. Et dans la foulée de son limogeage, Pape Bouna Tchao a reçu un soutien de taille. Son vice-capitaine Idrissa Ganagé est sorti de son silence. Merci Pape Tchao de tout cœur. Avec toi, a-t-il écrit dans sa story Instagram. Des mots courts, certes, mais qui devront faire beaucoup de bien à Pape Tchao.
0: Et football toujours, les Dora Dembour remportent la D2 féminine de football.
1: Dans un match à couper le souffle ce dimanche, les Mbourouazes ont renversé hier au stade municipal de Yoff l'Olympique de Junior 3-2, décrochant ainsi le titre de championne de la deuxième division de cette saison. La saison a été riche en buts avec 117 réalisations en 10 journées de championnat et 5 autres en finale de montée pour un total impressionnant de 183 en 82 buts inscrits. Donc une saison qui promet un bel avenir au football féminin au Sénégal avec l'Olympique de Junior et les Dora Dembour qui sont prêts à en découdre dans l'élite du football sénégalais.
0: Et puis la sélection U17 féminine du football manque une qualification historique au mondial.
1: Elles ont vu leur rêve de Coupe du Monde s'envoler ce samedi au Ghana, donc battu par cette équipe ghanéenne à l'issue d'une séance de tir au but 7-6. Comme à l'aller à Dakar, les deux équipes s'étaient quittées sur un score d'un but partout à l'issue du temps réglementaire. Le Sénégal garde ainsi une occasion en or de disputer pour la première fois de son histoire une Coupe du Monde féminine U17. Chez les seniors, c'est une défaite également 1-0 face à l'Égypte ce samedi, c'était au Caire. Les deux sélections sénégalaises et égyptiennes s'étaient déjà rencontrées mercredi dernier lors d'une rencontre amicale également remportée par le Sénégal sur le même score. Ces deux matchs amicaux s'inscrivent dans le cadre de la préparation de la Coupe d'Afrique des Nations féminines prévue au Maroc du 26 juillet au 16 août 2026.
0: Puis il y avait de la lutte avec frappe hier dimanche à l'arène nationale de Pékin.
1: Et puis Petit Lot a remporté son combat face à Koli Fay 2, confirmant ainsi sa supériorité au terme d'un affrontement très attendu par les amateurs de lutte ce dimanche. Plus entreprenant et mieux inspiré, Petit Lot a su prendre l'ascendant sur son vis-à-vis pour le terrasser. Une victoire qui lui permet de renforcer sa position dans l'arène et de relancer ses ambitions pour le prochain rendez-vous, tandis que Koli Fay 2 devra rapidement essayer de se relancer après sa défaite. Dans ce même rendez-vous, Mbaye Guigui n'a pas tenu son rang de favori face à Nyang Balo. Le lutteur du Bawol, un peu trop dominé dans la bagarre, a très mal combattu en allant à l'offensive à l'aveuglette, touché par un bon crochet droit. Il a perdu son équilibre et a été poussé aux quatre appuis par son adversaire.
0: Merci beaucoup, cher Diop. On reste avec le mondial. Cher l'Europe, place à 3 nations sur 4 en demi-finale de la Coupe du Monde 2026, confirmant ainsi une domination écrasante sur le football mondial malgré le passage de la compétition à 48 équipes. Le dernier carré réunit donc les 4 nations les mieux classées au classement FIFA, la France, l'Espagne, l'Angleterre et l'Argentine, seules représentantes du reste du monde. Les détails dans Echo Mondial, le magazine d'Adram Ismaël Koudish.
4: Bienvenue à tous.
5: C'est la gueule.
3: Le limogeage de Pape Thiaw continue de susciter de nombreuses réactions à Sédhiou. Si certains estiment qu'il aurait dû démissionner, d'autres rappellent que les responsabilités sont partagées. Écoutons ce micro-trottoir réalisé par Maria Moussouane.
4: C'est tout à fait normal qu'on le vire. Et aujourd'hui, j'applaudis des deux mains. Mais la fédération aussi doit situer ses propres responsabilités. Parce que l'échec de l'équipe nationale, ce n'est pas seulement la faute à Pape Thiaw, mais la fédération, le ministère des Sports aussi, ont leur part de responsabilité.
5: J'aurais été même Pape Thiaw, j'allais même démettre avant la fédération l'a fait. Quand il s'en est que tu as fait de foot, la responsabilité vous incombe. Il ne faut pas attendre qu'on vous vire. La morale d'abord, c'est lorsqu'il est arrivé à Dakar avant la réunion du COMEX, lui doit se démettre. C'était plus logique. Mais maintenant, comme on l'a fait, c'est bon.
6: On s'y attendait, hein, pour le dire. Après la débâcle du mondial, on s'attendait à ce que le coach et l'encadrement technique soient virés. Non, il ne faut pas que le coach soit l'agneau du sacrifice, que toutes les responsabilités soient situées par rapport à cette débâcle-là, que ce soit au niveau de l'encadrement technique, qu'au niveau du comité exécutif également de la fédération, que les responsables soient sanctionnés.
7: C'est mieux qu'il parte. Déjà, il y a tellement d'avis. Le nombre de populations égale le nombre de coachs. Donc, si la majeure partie préfère qu'il parte, c'est une idée très noble.
8: Je ne suis pas d'avis qu'on limoge notre entraîneur. On devait donner la chance à nos Sénégalais, surtout nos anciens joueurs qui sont là. C'est des purs produits qu'on devait encourager, assister et donner de la chance pour vraiment booster les jeunes qui sont à leur portée. Pape Thiaw est un homme digne, qui est un fédérateur d'abord.
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3: L'Argentine a validé son ticket pour les demi-finales de la Coupe du Monde en éliminant la Suisse 3-1. Bousculés et longtemps accrochés, les champions du monde en titre ont dû s'appuyer sur leur expérience et ont fait des jeux majeurs pour faire la différence. Léo Messi et ses partenaires ont surtout su s'appuyer sur le sang-froid de leur cadre pour gérer le rythme et valider leur ticket pour le dernier carré. Écoutons à ce propos l'analyse de notre consultant, coach Ibrahima Kuntoul.
10: Mi-temps, on ne reconnaissait pas l'équipe de la Suisse. Ils ont préféré jouer par la conservation et par la progression. Et pour jouer contre une équipe comme l'Argentine, avec des joueurs qui ont pris de l'âge, il faut jouer très vite et augmenter l'intensité. Et malheureusement, ils n'ont pas compris ça. Mais au retour des adversaires, le coach Hakim a fait des réaménagements. On a constaté une équipe suisse qui jouait avec beaucoup d'intensité et beaucoup d'agressivité. C'est eux qui gagnaient tous les duels, et raison pour laquelle ils ont concédé des occasions. Et le gardien Martinez en a sauvé sur un débordement de Ndoye, côté gauche. Ndoye a marqué le but de l'égalisation Suisse. En tout cas, on a constaté après une longue domination suisse, mais malheureusement, c'est Mbolo qui a commis une erreur monumentale, fatale pour l'équipe suisse. Mais malheureusement, avec ce carton rouge, le match a complètement changé de tournure. Les Argentins ont tenu jusqu'à la fin de la rencontre et pendant les prolongations, on a constaté que beaucoup de joueurs commençaient à baisser d'intensité, surtout sur le côté défensif. L'entraîneur aussi a fait des réaménagements, mais malheureusement, avec Messi très intelligent, il se permet de reculer et laisser les autres jouer devant. C'est eux qui amènent les ballons pour chercher des 1-2 ou même des coups francs à l'entrée de la surface de réparation. Encore une fois, l'équipe a sombré complètement en prenant le but d'Alvarez. Sur un contre, ils ont encaissé le troisième but. Ce sera difficile aussi de rattraper une équipe de l'Argentine très expérimentée.
3: Le rêve est devenu réalité pour les passionnés de football. La Coupe du Monde 2026 offre un dernier carré d'exception où l'histoire, le prestige et le talent se donnent rendez-vous. Quatre géants du football mondial, quatre anciens champion du monde et les quatre meilleures nations au classement FIFA se disputent désormais le trophée suprême. Seydina Alunjop.
11: La Coupe du Monde 2026 tient toutes ses promesses. Après des quarts de finale riches en intensité et en émotion, le tournoi entre dans sa phase décisive avec un plateau exceptionnel. La France, l'Espagne, l'Argentine et l'Angleterre sont les quatre dernières nations encore en lice pour décrocher le titre de champion du monde. Cette configuration est loin d'être anodine. Depuis la création de la Coupe du Monde en 1930, c'est seulement la troisième fois après les éditions de 1970 et de 1990 que les demi-finales réunissent exclusivement des équipes déjà sacrées au moins une fois. Un véritable retour des grandes puissances du football, là où l'expérience, la culture de la victoire et la maîtrise des grands rendez-vous font souvent la différence. L'autre statistique qui retient l'attention est tout aussi impressionnante. Les quatre demi-finalistes occupe également les quatre premières places du classement mondial de la FIFA. Une épreuve supplémentaire que cette Coupe du Monde a respecté la hiérarchie du football international, même si le parcours jusqu'au dernier carré n'a pas été de tout repos pour ces sélections. Les affiches des demi-finales promettent un spectacle de très haut niveau. D'un côté, la France et l'Espagne s'affronteront dans un duel entre deux nations qui se connaissent parfaitement et qui disposent d'effectifs parmi les plus talentueux de la planète. De l'autre, l'Argentine et l'Angleterre revivront une rivalité historique alimentée par plusieurs confrontations mémorables en Coupe du Monde avec en jeu une place en finale. Au-delà du trophée, ces demi-finales représentent un rendez-vous avec l'histoire. L'Argentine peut conserver sa couronne mondiale. La France rêve d'un troisième sacre. L'Espagne veut renouer avec les sommets 16 ans après son unique titre, tandis que l'Angleterre espère mettre fin à 60 ans d'attente depuis son triomphe de 1966. Tous les ingrédients sont réunis pour offrir une fin de tournoi mémorable. Quatre géants, quatre histoires, un seul trophée. La Coupe du Monde 2026 s'apprête à écrire l'un des chapitres les plus prestigieux de son histoire.
3: L'Europe en force dans le dernier carré de la Coupe du Monde. Au moins, une équipe de l'UEFA va disputer l'ultime rencontre de la 23e édition de ce premier mondial à 48. La France, l'Espagne et l'Angleterre représentent le football européen. Seule l'Argentine, championne en titre, se dresse face à cette armada du vieux continent. Benoît Badiane.
12: C'est une domination sans faille que l'UEFA impose lors de cette 23e édition de la Coupe du Monde de football. Après les phases de poule, les 16e, les 8e et les quarts, l'instance fêtière du football européen est la plus représentée au stade des demi-finales. La France, l'Espagne et l'Angleterre sont les ambassadeurs européens, 3 sur les 4, un chiffre qui montre la puissance de l'Europe. C'est la première fois depuis 2018 que le vieux continent a autant de représentants à ce stade de la compétition. Une habitude pour l'instant qui reste une référence pour le football mondial, à l'exception de la finale du mondial 1930 qui opposait l'Uruguay à l'Argentine, il y a toujours eu au minimum une nation européenne qui s'est hissée en finale d'une Coupe du Monde depuis 1938. Parmi les 21 finales qui ont été jouées pour l'instant, 9 étaient des finales 100% européennes. Reste à voir si, comme en 2018, le sac reviendra à une sélection de l'UEFA. Le dernier rempart sud-américain, l'Argentine, tenante du titre, représente une autre confédération et devra affronter l'Europe pour conserver sa couronne.
3: Merci à vous, Benoît Badiane. C'est la fin de votre magazine Éco-Mondial. Merci de nous avoir écoutés. Rendez-vous dans nos prochains numéros.
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0: La presse du jour lui est commentée pour nous par Mansour Ba.
14: Coalition Diomaye, lancement officiel du parti présidentiel le 8 août à Dakar Arena. C'est à la une de l'informe journal. Après le 8 novembre d'Ousmane Sonko, l'autre le 8, celui du président Diomaye en août. Titre Vox Populi. Il va lancer son parti le 8 août à Dakar Arena. La coalition Diomaye président va se muer en grand parti politique. Une maison commune ouverte à tous les bâtisseurs du Sénégal nouveau. Selon la coalition, les soutiens du chef de l'État annonce la couleur dans le journal. La machine est en marche et rien ne l'arrêtera. Diomaye Faye qui carbure à 100 à l'heure. Selon Wolf Quotidien, une semaine après avoir reçu 300 maires de la coalition présidentielle, il a récidivé samedi avec 40 élus, dont Samba Ndiobenka, ancien ministre et maire de Dara Djolof, Mamadou John, maire de Dias et ancien DG du Conseil, Abdoulaye Hadka, maire de Touba, ou encore Docteur Teningsen, maire de Ndiaganiao, parmi ses autres, selon Source A. Diomaye Faye, défié par Sonko, qui menace Al-Amin Lo et charge les sept sages du Conseil constitutionnel. Source A rapporte ce matin 48 heures électriques de Pastef Ambaké, réagissant à la décision du Conseil constitutionnel. Ousmane Sonko déclare « Le Conseil constitutionnel cherche à nous imposer des lois qui conviennent au président de la République, ce qui est en train de se passer selon lui est d'une extrême gravité. Le moment venu, promet le leader de PASTEF, je révélerai les véritables raisons qui ont motivé sa décision. Sonko, qui s'en est également violemment pris à son successeur à la primature, Al-Aminoulo, dit-il, a décidé lors d'une réunion d'annuler tous les contrats que notre gouvernement avait réussi à renégocier. S'il persiste dans cette voie, menace Ousmane Sonko, nous déposerons des motions de censure et autant qu'il faut, nous n'accepterons pas qu'il joue avec les intérêts du pays, persiste et signe Ousmane Sonko dans Source A. Après le fiasco des Lions à la Coupe du Monde, la Fédération sénégalaise de football vire Pape Thiaw et tout son staff. C'est à la une de Vox Populi. Pape Thiaw, l'agneau du sacrifice fédéral, renchérit l'informé journal. Le parcours en demi-teinte des Lions à la Coupe du Monde 2026, selon le quotidien national, a précipité la fin d'une aventure entamée en octobre 2024. En moins de 2 ans, à la tête des Lions, Pape Thiaw aura enregistré, toutes compétitions confondues, 20 victoires, 4 matchs nuls et 5 défaites, avec en point d'orgue le sacre à la CAN en 2025. Pape Thiaw, les folles prétentions et le chantage de trop, c'est la une du quotidien Les Échos. Selon le journal, Pape Thiaw avait demandé un salaire de 50 millions de francs CFA et une prime de signature de 400 millions. Source A parle de fin de teranga envers Pape Thiaw et compagnie limogée.
0: La revue de presse de Mansour Ba qui met un terme à cette édition foncée de la matinale Lowell of Ribari dans 30 secondes avec Adjafa Toussard.

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0: Voilà, cher Diop, nous sommes là.
1: Finale, Aaron Diouf.
0: Nous sommes là, secrétaire général de la Fédération Sénégalaise de football. Mais il y a des choses qui sont
1: là. Moudi Abdoulaye Seydou Sow, nous sommes là, nous sommes là, nous sommes là, nous sommes là, nous sommes là, nous sommes là, nous sommes là, nous sommes là, nous sommes là, Sénégal, nous sommes là, nous sommes là, Abdoulaye Seydou Sow, nous sommes invité de l'émission Le Point de Vue sur RTS, nous sommes là, nous sommes là, nous sommes là, nous sommes là, nous sommes là, nous sommes là, nous sommes là, nous sommes là, nous sommes là, nous sommes là, Abdoulaye Seydou Sow.
2: Cette campagne a été un échec.
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2: appris la décision douloureuse de se séparer de Pape Thiaw.
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0: Richarlison le doublé.
1: Cristiano Ronaldo, c'est parfaitement frappé. Le joueur sans club est décidément inarrêtable. Coupe du monde.
2: C'est Gaston qui signe son deuxième but dans le tournoi.
0: Dans la pièce de Boulaya, les Lions sortent de leur tanière.
2: C'est Valencia qui marque, qui égalise un partout entre les deux équipes.
0: Et c'est terminé. Le Sénégal a encore à faire dans cette Coupe du monde. Jared Huff, Sénégal pour cette victoire. La première des Lions de la Teranga, la première du continent.

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2: 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Donc, si vous retournez, vous avez porté 50 francs sur le riz blanc, il faut poser problème. 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
2: 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Mois de mars passé, le 5 mars, le ministre Bidjel Dokal Bob. Quand vous avez eu arrière, en novembre, vous avez eu un enlèvement, vous avez facturé. Vous avez eu facturé comme le ministère. Lolo, nous, vraiment, les acteurs, nous sommes d'accord.
1: Alors, il y a un film qui est 448 000 tonnes, nous avons eu mes ventes, ou le up?
2: Non, mes ventes, à ce jour, parce que ça a évolué chaque jour.
1: À ce jour, il y a
2: 16 000 tonnes de riz blanc, mon nez, dans les riseries.
1: Oui.
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1: d'accord. Alors, on va rebondir sur quelques points français. Je rappelle que nous recevons Pape Sandiour Dieye. Il est le président du comité interprofessionnel riz du Sénégal. La filière, justement, vous faites face à beaucoup de difficultés. Est-ce qu'on peut savoir aujourd'hui les différents points sur lesquels vous voudrez bien que le ministre vienne ou bien trouve des solutions?
2: Merci beaucoup. Comme vous le voyez, la semaine passée, on était vraiment sur la route pour des difficultés de la main-vente du riz sénégalais. Et depuis lors, on n'a pas encore vu le ministre. Il a pris des décisions. On l'a vu hier à RFM matin. Il parlait de quelques mesures que nous vraiment, on n'a pas encore vu le ministre. On n'a pas assisté à une réunion au niveau du ministère. Mais nous avions organisé une rencontre à Rosbecho avec tous les acteurs. Avec tous les acteurs, et on a pris des mesures que nous avons vraiment déposées au niveau des instances supérieures pour vraiment discuter, pour trouver des solutions par rapport à la main-vente du riz sénégalais.
1: Et quelles sont ces mesures?
2: Ces mesures, on peut prendre vraiment le renouvellement du contrat de commercialisation du riz sénégalais qui a été signé depuis 2015. Et jusqu'à présent, nous courons derrière le ministère pour son renouvellement. Ensuite, le prix. Parce que nous constatons que le ministre a fait une baisse de 20 francs sur le kilo du riz sénégalais. Et ça, pour vraiment aider les Sénégalais à consommer le riz sénégalais, on accepte la baisse, mais vraiment, on veut que l'importateur paye directement les 330 francs les 330 francs du prix qui a été fixé par le ministère. Si on ne paye pas les 330, nous aurons des problèmes avec la LBA. Comme je l'ai dit tout à l'heure, nous contactons des crédits là-bas et il y a un tiers détenteur qui est sur place, qui gère les magasins. Si on ne paye pas les 330, on aura des difficultés d'enlèvement. Donc sur ces mesures, on veut que l'État paye L'importateur paye directement les 330 au transformateur et ce qui reste, c'est la subvention des 50 francs. L'importateur essaye de récupérer les 50 francs avec l'État du Sénégal.
1: Et aujourd'hui, à combien estimez-vous la main-vente? C'est combien?
2: Ouais, pour la main-vente, nous avons 16 000 tonnes de riz blanc qui est dans les riseries et 41 000 tonnes de paddy. Donc, au total, nous avons un potentiel de 41 000 tonnes de riz blanc au niveau des riseries. D'autant plus, on a des stocks de paddy conséquents au niveau des producteurs qui n'ont pas été encore achetés et une production escomptée de 294 000 tonnes pour la campagne contre saison sécheresse 2026.
1: Et pour la disponibilité, pourquoi on n'arrive pas à voir le riz paddy au niveau de certains commerces?
2: Ouais, ça, c'est un problème qui vient parce que si on n'arrête pas la mise en marché du riz importé, on aura toujours ces genres de problèmes parce que nous, nous produisons, nous transformons, mais la commercialisation a été gérée par les commerçants.
1: D'accord.
2: Et si on n'arrête pas la mise en marché du riz importé, notre riz ne sera pas sur le marché.
1: Okay.
2: Donc on demande à l'État d'arrêter la mise en marché pour que les commerçants puissent prendre le riz sénégalais.
1: Vous l'avez dit tantôt, aujourd'hui vous souhaitez également que le producteur vienne acheter au moins 10 tonnes chez vous. C'est bien 10 tonnes ou bien 10%, comme 10% plutôt?
2: Non, c'est comme je l'avais dit tout à l'heure. On avait vraiment une plateforme de commercialisation du riz sénégalais qui regroupait les ministères concernés, les acteurs de la filière, mais en même temps les importateurs. Et sur cette plateforme, on avait pris une mesure que l'importateur, avant d'acheter du riz à l'étranger, il va prendre 10% du riz sénégalais.
1: Okay.
2: Et cette mesure, si on l'appliquait, on n'aurait pas de problème. Parce que nous, tout ce que nous produisons, la plus grande partie passe par les riseries. Mais ce que nous avons au total, ça tourne autour de 200 000 tonnes de riz blanc. Or que nous importons plus de 2 milliards 200 vers 300 000 tonnes. Donc si on applique cette mesure, on n'aura plus de problème de main-vente.
1: Merci. Merci beaucoup, M. Pap Sandjour Dieye. Il est le président du comité interprofessionnel riz du Sénégal. Salam Sénégal, vous remercie.
2: Ok, merci beaucoup. 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
0: Merci beaucoup, Ramatoulaye. Alors, nous avons fait un peu de temps.

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4: Le top de 9h sur Radio Sénégal, merci à Khalifa Lo à la technique. Bonjour et bienvenue.
14: Aja Fatoussa.
4: Le ministre de la Fonction publique du Travail et de la Réforme du Service public, Mamadou Lamine Diongté, a dressé le bilan de la grève générale observée par plusieurs centrales syndicales. Invité de l'émission En Vérité, il a souligné la nécessité de poursuivre le dialogue social tout en rappelant que les dispositions réglementaires en vigueur continueront d'être appliquées aux grévistes conformément au texte. Le ministre de la Culture, de l'Artisanat et du Tourisme s'est rendu dans tous les services relevant de son département pour s'enquérir des conditions de travail des agents et échanger sur les difficultés. Il s'agit pour lui d'une démarche inclusive afin de moderniser les différents secteurs pour une contribution durable dans le développement du pôle Sénégal oriental. À la fin de sa tournée, le ministre Alpha Thiam annonce la délocalisation du village artisanal de Tambacounda à la réfection du centre culturel régional. D'autres actions sont prévues dans les services afin qu'ils puissent jouer pleinement leur rôle pour que Tambacounda soit un véritable pôle attractif pour son développement. L'Alliance des syndicats autonomes de la santé et Handgesum annonce une nouvelle étape dans leur mouvement de grève. Dans un communiqué publié le 11 juillet, les syndicats prévoient une grève totale de 48 heures les 23 et 24 juillet prochains sans prise en charge des urgences ni services minimums. Ils dénoncent le non-respect des accords conclus avec le gouvernement et réclament notamment l'application des engagements en faveur des agents de santé. Sur l'international au Mali, un important convoi de l'armée est tombé hier dans une embuscade tendue par des djihadistes affiliés à Al-Qaïda dans le centre du pays. L'attaque s'est produite à environ 350 km de Bamako et selon les premières informations, elle a fait plusieurs victimes et causé la destruction de plusieurs véhicules militaires. Aucun bilan officiel n'a encore été communiqué par les autorités maliennes. C'est tout pour cette synthèse. L'Olaf, c'est tout de suite.
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1: Pourquoi nous besoin monnaie échec ou bénédit? 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
0: Wow.
1: Pourquoi quand c'est un échec personnel?
0: Personnel. D'après moi, l'homme moi les entraîneurs du monde tout le temps. Tu vois, on est quoi là
1: dedans?
0: On est quoi là dedans?
1: Non.
0: Toujours bon échec américain entraîneur.
1: Pourquoi tout le monde veut jeter la pierre, l'opprobre sur Pape Tiaw?
0: Alors qu'on a été au fil du doux.
1: Un pagay. On n'a pas parlé de l'environnement.
0: Voilà, justement.
1: Le Pape Tiaw là.
0: Non.
1: Le comment ça s'appelle, cuisinier, Coco Pape Tiaw là.
0: Dédit, du monde, mort de gueule, du monde.
1: L'eau, yep, n'y a pas d'un work. Quel est le outil? Bonne réponse.
0: Non, jusque-là.
1: Jusqu'ici.
0: Jusque-là, oui.
1: J'espère que tu es venu de la conférence de presse. Il y a une solution.
0: Il y a tout le monde. Conférence de presse, tout le monde. Il faut que tu aies. Il faut que tu aies quelques minutes. Il faut que tu aies point de presse. Non. Conférence de presse.
1: On verra bien.
0: Il y a une lâche.
1: Malheureusement, nous sommes au Sénégal. Il y a un Sangam, c'est une nit.
0: Il y a tout ça. Ça organisé où?
1: On sait comment ça se passe.
0: C'est ça.
1: Mais nak, je pense que warna ñu wessu fofu. Buñu jël ay décision. Buñ ko jël sous le coup de l'émotion.
0: Non. Faut ñu digérer ba paré. Waaw, faut ñu digérer ba paré.
1: Parce que nak yow aliune say intérêt. 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
0: Kan du bëgg perte. Voilà le peuple.
1: Le peuple sera le plus grand perdant.
0: Le peuple.
1: Parce que fi ñu tollu ni, est-ce que changer entraîneur mo don solution?
0: Mo solution, question là.
1: Il fallait un bouc émissaire, on le trouve.
0: Vous n'êtes pas bouc émissaire, on a
1: quoi? Ouais, d'accord. Sénégalais, rien ne nous règle. Sénégalais, qu'on est comme nous. Manakenen, bouc victoire, amé, mon papa, mon figuin. Il est le plus beau, il est le plus gentil, il est le plus adorable.

0: Le rôle d'Albok na ci ce problème mënu
1: 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Mais problème, c'est un grand problème. Wa légui est-ce que ñun rek ñoy am ay match ñuy perte? Les grandes nations de football là duñu perte match.
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0: de personne amul
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0: à d'autres
1: à tous les joueurs ndax au-delà mom mais Sadio au-delà du sport au-delà de cette équipe là mais lu mu def lu roi de kam
0: surtout
1: et c'est ce qu'on attend d'une personne qui est au devant de la scène que ce soit sur le plan du football que ce soit sur d'autres plans mom lañu xaar
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0: billahi ça ne tient à rien de pour basculer quoi
1: parce que tay tu peux être un entraîneur d'une grande équipe demain tu te retrouves avec rien du tout tu dois nourrir ta famille Aliou
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1: derrière ce chiffre là lan mo di toutes les responsabilités de Pape Diaw derrière
0: ouais c'est ça ouais
1: il faudrait que les gens arrêtent aussi
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1: c'est à dire ñun il faut que ñuy jël des décisions avec toute la toute la lucidité que ça requiert. 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
1: 2002, après 2002, quand mon fils...
0: Il n'y avait rien, c'est le désert. C'est le désert. Puis, Alain Cissé Nyoé, au moins, il démarre Coupe du Monde, etc. Joie à Bobo Dundenay.
1: Alain Cissé, tu n'as pas fait
0: de la vie. On a fait 9 ans, je crois. Je crois bien.
1: Oui, Pape Thiaw, tu n'as pas fait
0: de la vie. Il y a goul.
1: Oui, pourquoi ne pas dire oui, c'est une erreur. Mais on apprend de ses erreurs. Et amna ben joueur bu ko wax, il faudrait qu'on puisse apprendre de nos erreurs. Je pense que c'est le goal Mendy. Mais essayons d'apprendre de nos erreurs calmement.
0: Ouais, amna ben coupe du monde Allemagne. Musso da ci waxtan ak Benoît. Coupe du monde bu catastrophique pour Allemagne. Entraîneur bi delu. Ñu maintenir ko.
1: Mais oui.
0: Mais ils l'ont pas regretté.
1: Mais oui. Mais à l'une, on apprend toujours de ses erreurs.
0: Benoît, le nom de l'entraîneur.
1: On apprend toujours de ses erreurs.
0: Mais on va maintenir, continuer à équiper. Oui. L'Allemagne ne l'a pas regretté.
1: Mais oui.
0: Ouais.
1: Mais oui.
0: Ouais. C'est ça.
1: C'est pas possible.
0: Alors, si c'est avant de gagner la Coupe d'Afrique.
1: Mais.
0: Car le final, on est là. Ouais.
1: Mais
0: non, on est là. Mais on est là.
1: Waouh.
0: Ils ont les résultats aussi.
1: Regarde les résultats.
0: Oui. Non, on est là. Car le final, on est éliminé.
1: Pourquoi vouloir jeter le bébé avec l'eau du bain?
0: Ah, c'est pas normal. C'est pas normal.
1: C'est pas possible. Moundené. Mais bëgg top euphorie bi
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0: waaw d'accord légui dakk nañ ko Pape Thiaw no tok rek garder calme
1: waaw légui nañ tok
0: xol la suite
1: non puis autre chose les gens qui pensent que c'est parce qu'on a été un ancien footballeur
0: non être... pas forcément
1: il faut éviter ça
0: pas forcément dégg na Cheptiane Bité di ko wax di wone Sénégal rek lañ lay jox équipe nationale
1: mais oui
0: te amulo yenn parcours
1: mais oui c'est le cas de Pape Thiaw c'est le cas de Aliou Cissé bon après il y a la bonne fée et la chance qui font que voilà
0: alors c'est ça jaron ci ay moins de xawma ñaata ak yoy junior rek yoy quoi dem fi coupe d'Afrique coupe du monde yoy
1: mais Pape Thiaw n'a pas c'est vrai un vécu
0: Cheptiane Bité
1: professionnel
0: da ngay jogé ni rek dans l'équipe nationale mais jox sax club
1: il faut arrêter
0: il faut
1: affaire ou entraîneur c'est sérieux
0: c'est trop sérieux
1: dengue jang
0: trop sérieux
1: dengue jang
0: ouais
1: c'est pas parce que tu as été le meilleur joueur que tu peux être le meilleur entraîneur non
0: c'est pas évident
1: ça se passe pas comme ça Sénégal rek nga kay gis ñun nak mom émotion lañuy démé
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1: et puis le problème d'arbitrage quand même pour ces derniers matchs
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1: 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Mais il y a de vérité dans l'ag.
0: Il
3: y a
1: Le diamant,
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1: mais voilà l'équipe c'était une excellente équipe mais yalla ak dogalam ñu yépp ñu waré yam
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1: pourquoi amu perte matcham contre Norvège contre France
0: man batay ce sont des choses qui ne
1: don't mettre une descente
0: ça ne s'explique pas de toutes les façons batay parce que nak té Rudy Garcia mi doon wax né il connaît le mal des équipes africaines mom ci après la 80e minute lañ ko saxaxé mom tamit dal di éliminer son équipe pour dire que peut-être que il y a une part de vérité dans ce qu'il a dit mais ça ne tient pas qu'à cela parce que nak ku ci nek mën nga ci dernière minute flancher rek ba mu am
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0: merci Suisse prolongation c'est à dire quand tu parles de la Suisse ngéné momo yobou Argentine prolongation
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1: toute équipe bu yom
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1: Marcelo de
0: c'est une finale avant la finale c'est une finale
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0: wax logique pour logique ce sont les meilleures nations hein, qui sont en demi-finale et bien sûr qui iront en finale mais France Espagne c'est vrai, la France veut aller en finale, mais faudrait-il déjà que Daniel qui dit Espagne, qui n'est pas une petite équipe, d'où équipe Bounau, est-ce que Daniel Kour, c'est vrai, ils ont une bonne défense,
1: ils ont de bons attaquants,
0: ils ont une excellente équipe.
1: Équipe de Dubaï, comme nous l'avons dit.
0: Mais... 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
0: Wow.
2: Papeau a été vraiment de niveau très bas durant cette Coupe du Monde.
0: Mais est-ce que Papeau wow. Rek là?
2: Non, xam nga ñun même du mom kété mais ñun ay sportif lañ ci ñun toute compétition lañuy wax. Bon, ma dama japp ni un entraîneur. 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So nekul psychologiquement, si tu n'es pas prêt psychologiquement. Waro yobu équipe bay dem ba biir Coupe du Monde. À la veille de match nga nan suñ ma joxul sama contrat dama yobbu équipe pour le deuxième match contre la Norvège lolou nit ko responsable du ko def ou bien tu es prêt tu acceptes d'aller avec l'équipe ba juste après la compétition luñu régler ñu régler ko ou bien tu ne veux pas tu restes à quai ni choisir belle solution
0: mais est-ce que fédération bu responsable aussi warna mettre dans la précarité ben suñu équipe nationale
2: Non, do lolou, la fédération bu normal munu ko. Parce que tamit xam nga fédération bi waxna len ni comme ni mo ni am nañ ci presque 8 milliards.
1: Waaw, normalement.
2: Si on prend 1 milliard. On peut payer 30 millions à un entraîneur pendant 3 ans.
1: Ah, gis nga?
2: Tu as vu? Donc, li am ci coupe du monde bi, buñ ko saxaxé diko def fenen. Li ngeul ben 1 milliard, parce que 30 millions ben entraîneur, état bi joxe 30 millions, mu 60 millions, on pourra avoir un bon entraîneur à 60 millions. C'est possible. 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
1: OK
2: lolu mo andi problème entre la fédération et partout il ne s'entendait pas durant la coupe du monde à cause de ça Wow, parce qu'ils disent que Pacquiao est allé directement négocier avec Madame la ministre. Parce qu'ils ne sont pas les payeurs.
1: Ok. Quand l'on a le contrat, il est en train de se faire.
2: Voilà. Donc, c'est le problème. Le king est chef. Il n'y a pas de consigne clair qui contrat. Parce qu'il n'y a pas de consigne.
0: Mais dinañ ci ñëwaat rapidement Mbaye avant parce qu'il nous reste 3 minutes rapidement rek France Espagne première demi-finale
2: un match difficile où il faudra être vraiment très sûr de soi-même mais petite faveur à la France
0: petite faveur de nga wax tay
2: wa petite faveur parce que l'Espagne a des joueurs très intelligents
0: oui
2: qui peuvent être dominés, mais à chaque fois qu'ils peuvent faire la différence à l'entraînement, parce qu'ils jouent avec une attaque placée. Tandis que France, il faut un ténor, ils font de l'exploit dans leur jeu. Donc, à tout moment, ils peuvent marquer sur un exploit individuel. Allô? Voilà. Donc, je dis, Mbappé, si on veut passer, Issa Diop était à moins de 2 mètres de Mbappé. Mais quel xamul Mbappé nan la def ba enrôler balle bi ba balle bi lalul yaramum Issa Diop
0: effectivement
2: ko ba pare dem ci le carré bi
0: deug la
2: donc jori mel nonou ratio dafa jafé waaw te Espagne amna Yamal mais je pense que la Yamal comme il vient du côté
1: waaw
2: une flan pour mu dougat ba dem vers Mexique Ça peut être difficile.
0: Plus près de vous. Prenez bien soin de vous. Excellente journée à tous.
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0: 10h sur Radio Sénégal, mesdames, messieurs, bienvenue.
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2: Adja Fatoussar.
0: Merci à Khalifa Lo à la technique. Bonjour à toutes et à tous. L'Alliance des syndicats autonomes de la santé et Anne de Gessem annonce une nouvelle étape dans leur mouvement de grève. Dans un communiqué publié le 11 juillet, les syndicats prévoient une grève totale de 48 heures les 23 et 24 juillet prochains. Sans prise en charge des urgences ni service minimum, ils dénoncent le non-respect des accords conclus avec le gouvernement et réclament notamment l'application des engagements en faveur des agents de santé. Les syndicats annoncent également la poursuite du boycott de certaines activités du Programme national de lutte contre la tuberculose, ainsi que des activités de supervision et de coordination. Ils affirment maintenir leur mobilisation jusqu'à la satisfaction de leurs revendications. Il y a encore de la place pour dialoguer, estime le ministre Dianté, invité de l'émission Vérité sur Radio Sénégal hier. Le ministre de la Fonction publique, du Travail et de la Réforme du Service public, Mamadou Lamine Dianté, reconnaît une mobilisation, certes, mais elle n'a pas paralysé le service public. Il a soutenu que les dispositions réglementaires en vigueur continueront d'être appliquées aux grévistes. Nous l'écoutons.
3: Je crois que la grève a eu lieu le 10 juillet. Loin de nous d'être dans une bataille des chiffres. Mais ce qui est clair, c'est que la grève a eu lieu, mais pratiquement toute l'administration publique a fonctionné, à l'exception de quelques syndicats de la santé. Tout le secteur privé a fonctionné, à l'exception de 4 ou 5 entreprises. Mais pour nous, ce n'est pas ça le plus important. Le plus important, c'est que les gens continuent à rester autour d'une table et qu'on apporte des réponses aux travailleurs.
4: Vous avez aussi annoncé des mesures. Quelles seront ces mesures?
3: Oui, c'est-à-dire que les mesures, nous les craignons plus du côté du secteur privé, parce que les travailleurs qui sont allés en grève dans les entreprises que j'ai évoquées tout à l'heure n'ont pas de conflit collectif avec leur employeur. Ces employeurs-là pourraient qualifier leur grève d'illicite et à partir de ce moment-là, des sanctions pourraient tomber. Maintenant, pour ce qui concerne le secteur public, évidemment, il y a une pratique que j'ai trouvée au niveau du ministère de la fonction publique. J'ai dit donc qu'on est dans la continuité. Si ces pratiques-là sont conformes à la réglementation, évidemment, nous allons les appliquer sans faiblesse.
4: Mm-hmm. Quelle doit être maintenant la suite après la grève?
3: C'est la poursuite des négociations, parce que je suis convaincu, et les autorités avec moi, qu'il y a encore de la place pour le dialogue et la concertation. Ils disent qu'ils vont faire l'évaluation de leur journée cette semaine, la semaine d'après. Nous allons nous retrouver encore pour poursuivre les négociations et apporter des réponses aux travailleurs.
0: Vous venez d'écouter le ministre de la Fonction publique, du Travail et de la Réforme du Service public, Mamadou Lamine Dianté, qui a dressé le bilan de la grève générale observée vendredi dernier par les centrales syndicales. Propos recueillis par Migi Maram Ndiaye. Le ministre de la Culture, de l'Artisanat et du Tourisme s'est rendu dans tous les services relevant de son département pour s'enquérir des conditions de travail des agents et échanger sur les difficultés. Il s'agit pour lui d'une démarche inclusive afin de moderniser les différents secteurs pour une contribution durable dans le développement du pôle Sénégal oriental. Le point avec Antoine Assadio.
5: L'ensemble des métiers, le village artisanal, le centre culturel régional, le service régional du tourisme et le bureau régional de la société d'aménagement des côtes et zones touristiques du Sénégal, SAPCO, des services relevant de son département ont été visités par le ministre de la Culture, de l'Artisanat et du Tourisme, Alpha Thiam.
6: Il n'y a pas meilleure méthode que cette démarche d'écoute, cette démarche de co-construction en impliquant les acteurs même du secteur qui sont les mêmes à parler de leurs préoccupations, qui sont à même d'apporter des débuts de réponse pour que l'État puisse venir accompagner. Et c'est ça la démarche que nous adopterons dans le cadre des missions qui nous sont confiées.
5: Accompagné du préfet du département de Tambacounda, des maires et d'autres personnalités, le ministre soutient que les opportunités

0: Nous avons la chance d'avoir Dindi Fellow à faire visiter au monde entier.
1: Le ministre Alpha Thiam a procédé à la remise de 22 conventions d'accompagnement à des commerçants sinistrés des incendies survenus ces derniers mois au marché central. En ce moment, Sadio Tambacounda pour Radio Sénégal.
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3: 10h passées de 5 minutes, vous suivez les informations sur Radio Sénégal. Le président de la République, Bassirou Diomaye Diakhaté Faye, s'est rendu hier à Guette Ado dans le département de Louga. Le chef de l'État était venu présenter les condoléances de la nation à la famille du regretté calife Cheikh Mohamed Aïssa Taba, rappelé à Dieu le lundi 22 juin dernier à l'âge de 95 ans. Le chef de l'État a rendu hommage à celui qu'il qualifie d'homme de Dieu qui a su jouer son rôle pour la formation de citoyens accompli. Bassirou Diomaye Diakhaté Faye s'engage à satisfaire les doléances de la localité. Le voici au micro de Ouri Diallo.
4: Cheikh Mohamed Al-Hassan Ban Khalifa Wotou, Cheikh Mohamed Aïssa Tidjogé.
5: Très respectueuse salutation à chaque personne présente ici, en commençant par le nouveau calife Cheikh Mohamed Al-Hassan Ba, qui vient de succéder à son grand frère, notre regretté calife Cheikh Mohamed Aïssa Taba. Un homme de Dieu qui a su jouer un rôle important en participant de manière décisive à la formation de citoyens accomplis, responsables, qui savent quoi faire pour rendre service à notre nation. Avec le rappel à Allah de Cheikh Mohamedou Aïssa Taba, ce n'est pas que sa famille biologique, pas que notre pays, le Sénégal, qui perde, mais c'est surtout toute la Oumma Islamiyya qui a perdu un serviteur de notre concepteur, le suprême Allahou. Malgré l'agenda, j'ai tenu à être enfin là. Repos éternel pour notre défunt calife. Il fait partie de tous ces érudits qui, par leur action, leur prière, ont aidé et continuent encore à aider notre Sénégal afin qu'il reste toujours debout. Ils ont toute notre gratitude. Aussi, j'ai entendu vos doléances. Je promets que l'État va mettre les moyens pour encore plus de progrès ici, à Guette Ado.
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3: À l'instant, les condoléances du président de la République, Bassirou Diomaye Diakhaté Faye, les condoléances également de la nation à la famille du regretté Khalif Cheikh Mohamedou Aïssa Taba, rappelé à Dieu le lundi 22 juin dernier à l'âge de 95 ans. Propos recueillis et traduits par Ouri Diallo. Direction Kolda à présent pour parler d'une trentaine d'enfants qui ont été formés sur la spiritualité, les réseaux sociaux et les violences faites à leur égard. L'objectif de la formation est d'avoir des enfants capables de produire des travaux scientifiques et spirituels qui permettront à l'État et à l'Église de se développer. C'est une initiative de la paroisse Notre-Dame des Victoires de Kolda, nous dit Emmanuel Bouboyanga.
6: Au total, ils sont une trentaine d'enfants dont l'âge varie entre 7 et 15 ans à être formés sur la spiritualité, les réseaux sociaux et les violences faites à leur égard. Abbé Achille Basile Nyuki, vicaire à la paroisse Notre-Dame des Victoires de Kolda.
7: Nous avons organisé une activité réservée aux enfants. Nous nous sommes dit que c'est une pépinière. Commencer avec les enfants de bas âge pour en avoir des adultes bien aguerris, capables aujourd'hui de produire des travaux scientifiques, mais aussi des travaux spirituels qui permettront à l'État et à l'Église de se développer et d'avancer en sécurité. Nous sommes en train de former un président. Nous sommes en train de former des ministres, former des magistrats, des enseignants. Nous sommes en train de former tous les cadres qui peuvent participer au développement de l'État.
6: Le vicaire de la paroisse Notre-Dame des Victoires de Kolda, Abbé Achille Basile Nyuki, invite les parents à accompagner leurs enfants à se développer.
7: Véhiculer un message à nos parents que l'enfant a un charisme depuis le bas âge. Nous l'accompagnons à se développer. Et c'est ce qu'ils sont en train de montrer actuellement.
6: Des formations de ce genre méritent d'être démultipliées afin d'avoir des adultes de demain capables de développer leur pays. Kolda, Emmanuel Boubayanga pour Radio Sénégal.
3: Et puis un mot en sport avant le dernier volet de ce journal. Le président de la Fédération sénégalaise de football fait face à la presse cet après-midi au stade Léopold Sédar à Arsenghor. À 16h, Abdoulaye Fall va répondre aux questions des journalistes sur le limogeage de Pape Thiaw et les pistes de réflexion pour son successeur. Tout de suite, la revue de presse.

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1: Elle est signée Mansour Ba.
2: Coalition Diomaye, lancement officiel du parti présidentiel le 8 août à Dakar Arena. C'est à la une de l'informe journal. Après le 8 novembre d'Ousmane Sonko, l'autre le 8, celui du président Diomaye en août, titre Vox Populi. Il va lancer son parti le 8 août à Dakar Arena. La coalition Diomaye président va se muer en grand parti politique. Une maison commune ouverte à tous les bâtisseurs du Sénégal nouveau. Selon la coalition, les soutiens du chef de l'État annonce la couleur dans le journal. La machine est en marche et rien ne l'arrêtera. Diomaye Faye qui carbure à 100 à l'heure. Selon Wolf Quotidien, une semaine après avoir reçu 300 maires de la coalition présidentielle, il a récidivé samedi avec 40 élus, dont Sambandio Benka, ancien ministre et maire de Dara Djolof, Mamadou John, maire de Dias et ancien DG du COSEC, Abdoulaye Hadka, maire de Touba, ou encore Docteur Teningsen, maire de Ndiaganiao, parmi ses autres, selon source A. Diomaye Faye, défié par Sonko, qui menace Al-Amin Lo et charge les sept sages du Conseil constitutionnel. Source A rapporte ce matin 48 heures électriques de Pastef Ambaké, réagissant à la décision du Conseil constitutionnel. Ousmane Sonko déclare « Le Conseil constitutionnel cherche à nous imposer des lois qui conviennent au président de la République, ce qui est en train de se passer, selon lui, et d'une extrême gravité. Le moment venu, promet le leader de Pastef, je révélerai les véritables raisons qui ont motivé sa décision. » Sonko, qui s'en est également violemment pris à son successeur à la primature, Al-Amin Lo, dit-il, a décidé lors d'une réunion d'annuler tous les contrats que notre gouvernement avait réussi à renégocier. S'il persiste dans cette voie, menace Ousmane Sonko, nous déposerons des motions de censure et autant qu'il faut, nous n'accepterons pas qu'il joue avec les intérêts du pays, persiste et signe Ousmane Sonko dans Source A. Après le fiasco des Lions à la Coupe du Monde, la Fédération sénégalaise de football vire Pape Thiaw et tout son staff. C'est à la une de Vox Populi. Pape Thiaw, l'agneau du sacrifice fédéral, renchérit l'informé journal. Le parcours en demi-teinte des Lions à la Coupe du Monde 2026 selon le quotidien national a précipité la fin d'une aventure entamée en octobre 2024. En moins de deux ans, à la tête des Lions, Pape Thiaw aura enregistré, toutes compétitions confondues, 20 victoires, 4 matchs nuls et 5 défaites, avec en point d'orgue le sacre à la CAN en 2025. Pape Thiaw, les folles prétentions et le chantage de trop, c'est la une du quotidien Les Échos. Selon le journal, Pape Thiaw avait demandé un salaire de 50 millions de francs CFA et une prime de signature de 400 millions. Source A parle de fin de teranga envers Pape Thiaw et compagnie limogée.
3: Adia Fatoussar.
1: Merci à Mansour Ba pour cette revue de presse qui met un terme à ce journal. Dans un instant, la version Wolof.

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1: 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Merci de l'aimable écoute. Merci à Khalifa Lo à la technique.
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1: La filière rizicole tire la sonnette d'alarme. Près de 41 000 tonnes de riz padi issus de la production locale sont actuellement stockées. Faute d'acheteurs en cause, selon les acteurs du secteur, un marché fortement concurrencé par le riz importé a vendu à moindre coût. Une situation qui fragilise les producteurs, lesquels appellent l'État à prendre des mesures urgentes pour faciliter l'écoulement des stocks et soutenir la production nationale dans un contexte de souveraineté alimentaire. Vous entendrez le président du comité interprofessionnel riz du Sénégal, Papa Sandiour Dieye, dans nos éditions de la mi-journée. L'Alliance des syndicats autonomes de la santé et Ande Gassama annonce une nouvelle étape dans leur mouvement de grève. Dans un communiqué publié le 11 juillet, les syndicats prévoient une grève totale de 48 heures les 23 et 24 juillet prochains, sans prise en charge des urgences ni services minimum. Et dénonce le non-respect des accords conclus avec le gouvernement et réclame notamment l'application des engagements en faveur des agents de santé. Les syndicats annoncent également la poursuite du boycott de certaines activités du programme national de lutte contre la tuberculose ainsi que des activités de supervision et de coordination. Ils affirment maintenir la mobilisation jusqu'à la satisfaction de leurs revendications. Le président de la Fédération sénégalaise de football fait face à la presse cet après-midi au stade Léopold Sédar Senghor à 16h. Abdoulaye Fall va répondre aux questions des journalistes sur le limogeage de Pape Thiaw et les pistes de réflexion pour son successeur. Sur l'international au Gabon, plusieurs organisations de la société civile lancent une campagne en faveur d'une réforme du système carcéral. Elles réclament davantage de moyens pour la justice afin d'accélérer la tenue des sessions criminelles et de réduire la surpopulation des prisons. Les ONG demandent également la construction d'établissements pénitentiaires modernes conformes aux standards internationaux dans le respect de la dignité des personnes détenues. C'est tout pour cette synthèse. Le Wolof, c'est tout de suite.
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0: soir, la première des Lions de la Teranga, la première du continent africain. Morocco, la Hakimi, Sénégal, la Lyonnais, Nigeria,
1: Victor Osimhen, Egypt, Mohamed Salah. 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
3: Merci à aussi, c'était le journal Wolof sur le réseau synchronisé de Radio Sénégal. Les informations reviennent à 13h, toujours sur le réseau synchronisé de Radio Sénégal. Cette fois-ci, ça sera avec cher Tidiane Ndiaye. Bienvenue, vous êtes avec Jadre et Khalifolo sur Radio Sénégal International, la radio de tout le Sénégal, et bienvenue à table.
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0: Le groupe Les ODM, c'était en 1997 avec la très belle voix de Gilles Semedo et de Vado sur Radio Sénégal International. C'était à table. Gardez l'écoute dans un instant la suite.
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1: 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Dans un instant, le journal.
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0: Vous êtes sur la radio de tout le Sénégal, on avait de vente avant le journal de 13h. Le chef du bureau Dakar Port Centre porte à la connaissance du public qu'en vertu du code des douanes et de l'arrêté numéro 013-712-MEFP-DGD du 14 juillet 2015, le bureau des douanes de Dakar Port Centre procédera à la vente aux enchères publiques de marchandises en dépôt de douane. Cette opération se déroulera à partir de 9h30 dans les sièges, dans les sites ci-après, Oldingay 6 à Dougar, lundi 20 et mardi 20 juillet 2026, Parc Dakar Terminal 6 à Diamniadio, mercredi 22 juillet 2026, Parc à conteneurs de Tom, jeudi 23 juillet 2026. Cet avis porte la signature du colonel Papa Amadou Gambi Diop. Gardez l'écoute dans un instant sur le réseau synchronisé de Radio Sénégal, Adi Fatou Bari pour le 13h.

0: 13h sur la radio de Tout Sénégal, le journal.
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0: À la une matinée bien rouge dans les agences de la Sénélec, les travailleurs affiliés à la CSTS en mouvement d'humeur pour réclamer leur prime sur le résultat annuel bénéficiaire. Le port de brassard rouge, l'étape première dans leur démarche revendicative. Reportage à suivre dans deux agences, à Dakar et Kédougou, pour tâter le pouls. En politique, le leader de Pastef les Patriotes en bras de fer affiché avec son ancien allié Bassirou Diomaye Faye. Des menaces de motion de censure contre le gouvernement brandies par Ousmane Sonko à son passage à Mbacké. Dans ce 13h, la lecture de l'enseignant-chercheur en sciences politiques à l'UQAD, Dr Jean-Charles Biagui, sur les possibilités qui s'offrent au président de la République. Mes ventes du riz local, que faire des dizaines de milliers de tonnes de riz blanc qui peinent à trouver acquéreur dans la vallée du fleuve Sénégal, à l'heure où le pays ambitionne de franchir le cap de l'autosuffisance en riz en 2030. Réponse avec Ramatoulaye Sarr. En sport, après le fiasco américain et le limogeage de Pape Thiaw à la tête de l'équipe nationale du Sénégal, le président de la Fédération sénégalaise de football sort de son silence. Une séance d'explication d'Abdoulaye Fall sous format de conférence de presse cet après-midi. Les actus sports, ce sera avec Cheikh Diop. S'en suivra votre magazine Éco-Mondial avec Adrame et Ismaël Colli. La revue de presse de Mansour Ba boucle ce 13h, mise en onde par Khalifa Lou.
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0: Bienvenue à tous. Mouvement d'humeur à la Sénélec, la convergence syndicale des travailleurs de la Société nationale d'électricité du Sénégal, CSTS, a décrété ce lundi journée de port de brassard rouge dans toutes les agences, en attendant le grand rassemblement annoncé demain dans toutes les agences du pays. Pour rappel, ces travailleurs exigent le paiement de leur prime sur le résultat annuel bénéficiaire. Daifa Tundiaï était au siège social de la Sénélec. Reportage.
3: À l'agence de la Sénélec, 6 rue Vincent, c'est le balai des agents entre les bureaux. En ce début de semaine, le décor est loin d'être habituel. Des brassards rouges autour du cou, du bras ou du poignet. La méthode de protestation adoptée par les agents en raison de la décision de l'État de ne pas leur payer les primes sur le résultat annuel bénéficiaire PRAB. Pape Doufi Dione, membre de la convergence syndicale des travailleurs de la Sénélec.
4: Bon, actuellement, nous protestons avec le port du brassard rouge pour dénoncer le fait que l'État du Sénégal ne veut pas nous payer notre prime. C'est la prime sur les résultats annuels bénéficiaires. Cette prime, on l'a reçue environ 4 ans ou 5 ans depuis l'an passé. Mais cette année-ci, l'État du Sénégal a dit que cet État ne pourra pas payer cette prime alors que les critères qu'ils nous ont dit ne sont pas bien quoi.
3: Un port de brassard rouge entièrement suivi par tous les agents de la Sénélec sur l'étendue du pays. C'est Papa Doufi Dione qui le dit.
4: Le port du brassard rouge est actuellement total sur l'étendue du territoire national. Tous les collègues qui travaillent à la Sénélec ont fait le port du brassard rouge. Ils sont en train de contrôler et de recevoir des appels. Ils sont en train de manifester leur protestation actuelle. Mais demain, à 16h30, on va faire une grande assemblée générale ici à la rue Vincent. Et tous les travailleurs de la Sénélec dans tous les territoires nationaux sont convoqués à cette grande assemblée générale.
3: Les travailleurs de la Société nationale d'électricité n'excluent pas de passer à la vitesse supérieure s'ils n'obtiennent pas gain de cause.
0: Daifa Tundiaï, restons sur le terrain pour cette fois nous rendre à Kédougou, à l'agence de la Sénélec de la ville. Le paiement des 3 milliards 100 millions de nos francs est un non négociable, fulmine les responsables syndicaux. Reportage à l'une Badara Djemé.
5: On réclame une prime sur le bénéfice.
6: Des brassards rouges.
5: En attendant les plans d'action en cours.
6: C'est dans cette posture de combat pour défendre leurs intérêts moraux et matériels que Séné Boubari, la déléguée régionale de Sutelec et ses camarades démarrent leur plan d'action. Mieux, le responsable des recouvrements de l'agence Sénélec de Kédougou revient sur le motif de ce mouvement d'humeur.
7: Bon, c'est pas une habitude chez nous, mais il est temps de faire au moins notre doléance. Lui a un prime non payé au niveau de l'État, c'est le PRAP, c'est le prime annuel de bénéfice. Mais ça fait un bail, la Sénélec n'a jamais été à l'enjeu. On a fait les démarches entre syndicalistes, on s'est retrouvés, la communication syndicaliste de tous les syndicats de Sénélec. Après, on a pris les mots d'ordre.
6: Pour les syndicalistes, le port de brassard rouge n'est qu'une étape de leur plan d'action.
7: On commence la date de lundi, brassard rouge. L'après-midi, on aura face à la presse. Après, on va passer à la service, on n'a pas gain de cause. Selon on a au moins on a quelque part où taper. Au moins qu'on nous paye cette bénéfice. Une bénéfice de 43 kilomètres, on demande que 3 milliards 100 millions. Toujours payer. Cette fois-ci, l'État a dit qu'il ne faut pas payer.
6: Ce mouvement d'humeur va accroître l'angoisse chez les populations de Kédougou, déjà assaillies par des coupures fréquentes depuis le début de l'hivernage. À Kédougou pour la RTS, Aline Badara Djemé.
0: Je vous le disais en titre, c'est le leader de PASTEF, les patriotes, qu'il dit Ousmane Sonko, qui menace de faire tomber le gouvernement s'il remet en cause les contrats renégociés du temps où il était Premier ministre. Il a sévèrement critiqué le régime de Bassirou Diomaye Diakhar Faye en clôturant les 48 heures politiques de PASTEF à Makédon. C'était ce week-end. Dans le camp présidentiel, une voix autorisée nous apprend qu'il n'y aura plus de référendum. Voyons tout cela avec Mamadou Thor.
8: Depuis son élection au perchoir de l'Assemblée nationale, Ousmane Sonko avait assuré que sa majorité parlementaire ne compte pas mettre des bâtons dans les roues de l'exécutif. Sur les moyens du leader de PASTEF de censurer le gouvernement, l'enseignant en sciences politiques à l'Université Cheikh Anta Diop de Dakar, Dr Jean-Charles Biagui.
9: Le pouvoir véritable est entre les mains du président de la République. Il est vrai que l'Assemblée nationale a des moyens pesés. C'est vrai, on verra dans la perspective de cette motion de censure si d'aventure elle réussit, parce que le président de la République a toujours des leviers pour contourner cette réalité de la censure.
8: En faisant quoi, par exemple?
9: Gouverner par ordonnance déjà, la menace de la dissolution, en convoquant de nouvelles élections, même s'il n'est pas sûr de les remporter.
8: L'annonce du lancement du parti du président de la République montre clairement que la rupture est consommée entre Bassirou Diomaye Faye et Ousmane Sonko. Un contexte politique qui voit apparaître trois camps, Dr Jean-Charles Biagui.
9: Celui des partisans du président de la République, Diomaye, président, nous avons les partisans du

0: Il est avéré aujourd'hui que la production est à la hausse. Il en est tout autre pour les acteurs du comité interprofessionnel du riz qui dénoncent des difficultés et une mévente qui plombe leurs activités. Ramatoulaye Sarr.
1: Les acteurs de l'interprofessionnel du riz font face à des difficultés. S'il est clair que la production a augmenté, il en est tout autre pour la commercialisation. Aujourd'hui, plusieurs tonnes de mévente sont dénombrées.
2: Nous avons 16 000 tonnes de riz blanc qui est dans les riseries et 41 000 tonnes de paddy. Au total, nous avons un potentiel de 41 000 tonnes de riz blanc au niveau des riseries. D'autant plus, on a des stocks de paddy conséquents au niveau des producteurs. Il n'a pas été encore acheté et une production escomptée de 294 000 tonnes pour la campagne contre saison sur 2026.
1: Dixit Papsandjour Gueye, président du comité qui propose des solutions.
2: L'importateur, avant d'acheter du riz à l'étranger, il va prendre 10% du riz sénégalais. Et cette mesure, si on l'appliquait, on n'aurait pas de problème. Parce que nous, tout ce que nous produisons, la plus grande partie passe par les riseries. Mais ce que nous avons au total, ça tourne autour de 200 000 tonnes de riz blanc. Or, nous importons plus de 2 milliards 200 vers 300 000 tonnes. Donc, si on applique cette mesure, on n'aura plus de problème de main-vente.
1: Quant à la disponibilité du riz, le comité invite l'État à arrêter la mise en marché du riz importé pour permettre aux commerçants d'acheter celui local.
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0: 13h, passé de 9 minutes, on parle prévention des inondations à Balou dans le département de Bakel. On prend les devants pour éviter le scénario de 2024 et 2025 où la commune avait été touchée de plein fouet par les inondations. Une mission d'évaluation de la Croix-Rouge sénégalaise y était de passage. Dans cette démarche d'anticipation, le maire de la commune attend des acquisitions en tentes et matériel adapté. Adam Alaï.
4: Dans le cadre d'une mission d'étude dénommée « Évaluation des vulnérabilités et des capacités », une équipe de la Croix-Rouge sénégalaise s'est rendue dans la commune de Balou, touchée par les inondations de 2024 et 2025.
5: Sadraf Matanda, je suis délégué de la Fédération internationale de la Croix-Rouge et du Croissant-Rouge. Il est question que nos volontaires fassent un tour dans les villages qui ont été affectés dans le passé par les inondations. Travailler avec ces communautés-là pour voir comment mieux s'outiller pour les prochaines inondations.
4: Le maire de Balou, Cherna Camara, salue cette belle initiative de la Croix-Rouge et livre ses doléances.
6: Cette année, quelles que soient les difficultés, le Oubitei Djangetei au niveau du Sénégal au mois d'octobre prochain, je ferai tout pour que les élèves de la commune de Balou ne soient pas en reste. Et j'ai demandé donc à la Croix-Rouge ici à Bakel, avec les responsables qui sont là, de nous aider de manière anticipative des tentes et du matériel équipé.
4: Abdou Karim Diallo, président du comité départemental de la Croix-Rouge de Bakel.
7: Aujourd'hui, si nous avons reçu une telle mission, après 2 années de suite où notre commune de Balou vraiment a connu une crise extraordinaire, où des populations ont été dans le désastre pendant près de 6-7 mois, donc il revenait encore à nous de redoubler d'efforts, de prendre encore d'autres initiatives pour permettre à cette communauté de sortir dans cette difficulté-là.
4: Adam Alaï, Bakel, Radio Sénégal.
0: Et puis la paroisse Notre-Dame des Victoires de Kolda forme des jeunes sur la spiritualité, l'utilisation des réseaux sociaux et les violences faites à leur égard. L'objectif étant d'avoir des jeunes capables de produire des travaux scientifiques et spirituels qui permettront à l'État et à l'Église de se développer. Les détails avec Emmanuel Boubayanga.
8: Au total, ils sont une trentaine d'enfants dont l'âge varie entre 7 et 15 ans à être formés sur la spiritualité, les réseaux sociaux et les violences faites à leur égard. Abbé Achille Basile Nyuki, vicaire à la paroisse Notre-Dame des Victoires de Kolda.
9: Nous avons organisé une activité réservée aux enfants. Nous nous sommes dit que c'est une pépinière. Commencer avec les enfants de bas âge pour en avoir des adultes bien aguerris, capables aujourd'hui de produire des travaux scientifiques, mais aussi des travaux spirituels qui permettront à l'État et à l'Église l'Église de se développer et d'avancer en sécurité. Nous sommes en train de former un président. Nous sommes en train de former des ministres, former des magistrats, des enseignants. Nous sommes en train de former tous les cadres qui peuvent participer au développement de l'État.
8: Le vicaire de la paroisse Notre-Dame des Victoires de Kolda, Abbé Achille Basile Nyuki, invite les parents à accompagner leurs enfants à se développer.
9: Véhiculer un message à nos parents que l'enfant

0: un charisme depuis le bas âge. Nous l'accompagnons à se développer. Et c'est ce qu'ils sont en train de montrer actuellement.
1: Des formations de ce genre méritent d'être démultipliées afin d'avoir des adultes de demain capables de développer leur pays. Kolda, Emmanuel Boubayanga pour Radio Sénégal. FIFA.

0: Et il est déjà en place, notre monsieur sport de la rédaction, Cheikh Diop, bonjour.
1: Bonjour Adifa Toubari.
0: Le président de la Fédération sénégalaise de football face à la presse aujourd'hui.
1: Abdoulaye Fall devra s'expliquer à partir de 16h, donc il fera face à la presse pour revenir un peu sur la procédure de licenciement du sélectionneur Pape Bouna Thiaw, initiée par le comité exécutif de la Fédération sénégalaise de football ce samedi. Abdoulaye Fall, qui a mandat de diligenter l'affaire et d'amorcer son remplacement, doit donc non seulement donner plus de détails, mais aussi revenir sur le fiasco autour de la participation du Sénégal à la Coupe du Monde avec l'élimination précoce en 16e de finale. Cette conférence de presse du président Abdoulaye Fall est assurée en direct sur Radio Sénégal International.
0: Chez les petites catégories, la saison de football a été clôturée hier à Kédougou.
1: À Kédougou, avec les finales U13 et U15, ces rencontres ont été disputées devant une forte mobilisation des responsables de la coordination des écoles de football, CODEF, des responsables de la Ligue de football ainsi que des autorités scolaires. Les meilleurs élèves qui allient études et sports ont été récompensés. Le parrain invite les autorités à penser plus aux jeunes en mettant en place des espaces de jeu et d'épanouissement. Les propos de Papa Ibrahima Diatta, vice-président de la Ligue régionale de football de Kédougou, ont été recueillis par Aliou Badara Djemé.
2: Ça demande satisfaction, parce que c'est pas évident, mais avec l'appui des bonnes volontés qui ont accompagné les footballeurs de Kédougou, vraiment on les remercie. Mais effectivement, parce que c'est le travail des écoles de football, donc les encadreurs sont en train de faire un bon travail et on les félicite par rapport à ça. Donc le travail continue, Inch'Allah. Le défaut de Kédougou, c'est le manque d'espace, de se pousser sa main. Donc on exhorte aux autorités vraiment de créer des espaces de jeu pour les jeunes de Kédougou, de créer des terrains scientifiques si problème le faire, ou bien même dans les autres villages, réflexionner les terrains et décider les jeunes à s'adonner à la pratique du sport et du football en part. Si vous voyez bien, on a équipé toutes les écoles de football réfléchie debout. On a donné à chaque école de football un jeu de maillot, deux ballons, des kits scolaires pour les meilleurs élèves des différentes écoles de football.
0: Et pendant ce temps, la Fédération sénégalaise d'athlétisme se glorifie des performances de Salissar.
1: L'athlète sénégalaise continue d'écrire l'une des plus belles pages de l'histoire de ce sport. Au Sénégal, la triple sauteuse constitue la principale satisfaction du Sénégal dans le domaine en Afrique et partout dans le monde. Ainsi, la Fédération sénégalaise d'athlétisme la considère comme un exemple pour les jeunes. Ses récentes performances ont poussé le premier vice-président de la Fédération d'athlétisme donc à revendiquer plus de soutien pour Salissar. Écoutons la juge Baratiam avec Benoît Badiane.
3: Aujourd'hui, l'athlétisme sénégalais est en pleine renaissance. La triple sauteuse sénégalaise Salissar continue d'écrire l'une des plus belles pages de l'histoire de l'athlétisme national. Donc, elle s'est imposée ces dernières années comme une référence continentale et internationale. Grâce à des performances remarquables, sacrée première pour championne d'Afrique à Douala en 2024 lors des championnats d'Afrique d'athlétisme, Salissar avait décroché la médaille d'or avec un saut mesuré à 14,06 m. Confirmant ainsi son statut de meilleure spécialiste africaine de la discipline. Donc, elle a ensuite conservé son titre continental à Accra en 2026 avec une performance de 14,79 m, réalisant ainsi un doublé historique et devenant double championne d'Afrique au triple saut. Donc aujourd'hui, on peut dire que sur les 54 pays que compte l'Afrique, elle est classée première dans son épreuve. Donc son palmarès récent témoigne de son ascension fulgurante parmi l'élite mondiale. Donc au-delà de cette réussite individuelle, Salissar symbolise aujourd'hui le renouveau de l'athlétisme sénégalais.
1: C'est donc Elhadji Barra Thiam, premier vice-président de la Fédération sénégalaise d'athlétisme avec Benoît Badiane. Les rideaux donc viennent de tomber à Kolda ce week-end avec la tenue d'une interligue qui a vu la participation des régions comme Jigenchor, Tambacounda et Sédhiou. Cette organisation de la Direction technique nationale visait à répertorier les performances homologuées en vue d'actualiser le ranking des athlètes sénégalais, gage d'une bonne sélection nationale, informe Barra Thiam.
0: Il y avait aussi Cher de la lutte avec frappe ce dimanche à l'arène nationale de Pékin.
1: Avec le petit lot, donc le lutteur de part des parties assainies qui a remporté son combat face à Koli Faye 2, confirmant ainsi sa supériorité au terme d'un affrontement très attendu par les amateurs de lutte. Plus entreprenant et mieux inspiré, Petit Lot a su prendre l'ascendant sur son vis-à-vis qui a fini donc par le terrasser. Cette victoire lui permet de renforcer sa position dans l'arène et de se relancer. Koli Faye donc devra rapidement se relever après cette défaite. Dans ce même rendez-vous, Mbaye Guigui, lui, n'a pas tenu son rang de favori face à Mnyang Balo, lutteur du Bawol, un peu trop dominé dans la bagarre, a très mal combattu en allant donc à l'offensive à l'aveuglette, touché par un bon crochet droit. Il a perdu son équilibre et a été poussé aux quatre appuis par son adversaire.
0: On enchaîne char avec notre magazine Eco Mondial. À la une, donc, ce lundi, l'Europe qui place 3 nations sur 4 en demi-finale de la Coupe du Monde 2026, confirmant ainsi une domination écrasante sur le foot mondial, malgré le passage de la compétition à 48 équipes. Eco Mondial avec Adrame Ismaël Koli.
4: Bienvenue à tous. Le limogeage de Pape Thiaw continue de susciter de nombreuses réactions à Sédhiou. Si certains estiment qu'il aurait dû démissionner, d'autres rappellent que les responsabilités sont partagées. Écoutons ce micro-trottoir réalisé par Mariam Souane.
5: C'est tout à fait normal qu'on le vire. Et aujourd'hui, j'applaudis des deux mains. Mais la fédération aussi doit situer ses propres responsabilités. Parce que l'échec de l'équipe nationale, ce n'est pas seulement la faute à Pape Thiaw, mais à la fédération, le ministère des Sports aussi, on leur parle des responsabilités.
6: J'aurais été même Pape Thiaw, j'allais même démettre avant que la fédération l'a fait. Quand ils sentent nettement que tu as fait de foot, la responsabilité vous incombe. Il ne faut pas attendre qu'on vous vire. La morale d'abord, c'est lorsqu'il est arrivé à Dakar avant la réunion de COMEX, lui doit se démettre. C'était plus logique. Mais maintenant, comme on l'a fait, c'est bon.
7: On s'y attendait, hein, il faut le dire. Après la débâcle du mondial, on s'attendait à ce que le coach et l'encadrement technique soient virés. Non, il ne faut pas que le coach soit l'agneau du sacrifice, que toutes les responsabilités soient situées par rapport à cette débâcle-là, que ce soit au niveau de l'encadrement technique, qu'au niveau du comité exécutif également de la fédération, que les responsables soient sanctionnés.
8: C'est mieux qu'ils partent. Déjà, il y a tellement d'avis. Le nombre de populations égale le nombre de coachs. Donc, si la majeure partie préfère qu'ils partent, c'est une idée très noble.
9: Je ne suis pas d'avis qu'on limoge notre entraîneur. On devait donner la chance à nos Sénégalais, surtout nos anciens joueurs qui sont là. C'est des purs produits qu'on devait encourager, assister et donner de la chance pour vraiment booster les jeunes qui sont à leur portée. Pape Thiaw est un homme digne, qui est un fédérateur d'abord.
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4: L'Argentine a validé son ticket pour les demi-finales de la Coupe du Monde en éliminant la Suisse 3-1. Bousculés et longtemps accrochés, les champions du monde en titre ont dû s'appuyer sur leur expérience et ont fait des jeux majeurs pour faire la différence. Léo Messi et ses partenaires ont surtout su s'appuyer sur le sang-froid de leur cadre pour gérer le rythme et valider leur ticket pour le dernier carré. Écoutons à ce propos l'analyse de notre consultant, coach Ibrahim Kundul.
11: Mi-temps, on ne reconnaissait pas l'équipe de la Suisse. Ils ont préféré jouer par la conservation et par la progression. Et pour jouer contre une équipe comme Argentine, avec des joueurs qui ont pris de l'âge, il faut jouer très vite et augmenter l'intensité. Et malheureusement, ils n'ont pas compris ça. Mais au retour des vestiaires, le coach Hakim a fait des réaménagements. On a constaté une équipe suisse qui jouait avec beaucoup d'intensité et beaucoup d'agressivité. C'est eux qui gagnaient tous les duels, et raison pour laquelle ils ont concédé des occasions. Et le gardien Martinez en a sauvé sur un débordement de Ndoye, côté gauche. Ndoye a marqué le but de l'égalisation Suisse. En tout cas, on a constaté après une longue domination suisse, mais malheureusement, c'est Mbolo qui a commis une erreur monumentale, fatale pour l'équipe suisse. Mais malheureusement, avec ce carton rouge, le match a complètement changé de tournure. Les Argentins ont tenu jusqu'à la fin de la rencontre et pendant les prolongations, on a constaté que beaucoup de joueurs commençaient à baisser d'intensité, surtout sur le côté défensif. L'entraîneur aussi a fait des réaménagements, mais malheureusement, avec Messi très intelligent, il se permet de reculer et laisser les autres jouer devant. C'est eux qui amènent les ballons pour chercher des 1-2 ou même des coups francs à l'entrée de la surface de réparation. Encore une fois, l'équipe a sombré complètement en prenant le but d'Alvarez. Sur un contre, ils ont encaissé le troisième but. Ce sera difficile aussi de rattraper une équipe de l'Argentine très expérimentée.
4: Le rêve est devenu réalité pour les passionnés de football. La Coupe du Monde 2026 offre un dernier carré d'exception où l'histoire, le prestige et le talent se donnent rendez-vous. 4 géants du football mondial, 4 anciens champions du monde et les 4 meilleures nations au classement FIFA se disputent désormais le trophée suprême. Seydina Alunjop.
12: La Coupe du Monde 2026 tient toutes ses promesses. Après des quarts de finale riches en intensité et en émotion, le tournoi entre dans sa phase décisive avec un plateau exceptionnel. La France, l'Espagne, l'Argentine et l'Angleterre sont les 4 dernières nations encore en lice pour décrocher le titre de champion du monde. Cette configuration est loin d'être anodine. Depuis la création de la Coupe du Monde en 1930, c'est seulement la troisième fois après les éditions de 1970 et de 1990 que les demi-finales réunissent exclusivement des équipes déjà sacrées au moins une fois. Un véritable retour des grandes puissances du football, là où l'expérience, la culture de la victoire et la maîtrise des grands rendez-vous font souvent la différence. L'autre statistique qui retient l'attention est tout aussi impressionnante. Les 4 demi-finalistes occupent également les 4 premières places du classement mondial de la FIFA. Une épreuve supplémentaire que cette Coupe du Monde a respecté la hiérarchie du football international, même si le parcours jusqu'au dernier carré n'a pas été de tout repos pour ces sélections. Les affiches des demi-finales promettent un spectacle de très haut niveau. D'un côté, la France et l'Espagne s'affronteront dans un duel entre deux nations qui se connaissent parfaitement et qui disposent d'effectifs parmi les plus talentueux de la planète. De l'autre, l'Argentine et l'Angleterre revivront une rivalité historique alimentée par plusieurs confrontations mémorables en Coupe du Monde avec en jeu une place en finale. Au-delà du trophée, ces demi-finales représentent un rendez-vous avec l'histoire. L'Argentine peut conserver sa couronne mondiale. La France rêve d'un troisième sacre. L'Espagne veut renouer avec les sommets 16 ans après son unique titre, tandis que l'Angleterre espère mettre fin à 60 ans d'attente depuis son triomphe de 1966. Tous les ingrédients sont réunis pour offrir une fin de tournoi mémorable. 4 géants, 4 histoires, un seul trophée. La Coupe du Monde 2026 s'apprête à écrire l'un des chapitres les plus prestigieux de son histoire.
4: L'Europe en force dans le dernier carré de la Coupe du Monde. Au moins, une équipe de l'UEFA va disputer l'ultime rencontre de la 23e édition de ce premier mondial à 48. La France, l'Espagne et l'Angleterre représentent le football européen. Seule l'Argentine, championne en titre, se dresse face à cette armada du vieux continent. Benoît Badiane.
13: C'est une domination sans faille que l'UEFA impose lors de cette 23e édition de la Coupe du Monde de football. Après les phases de poule, les 16e, les 8e et les quarts, l'instance fêtière du football européen est la plus représentée au stade des demi-finales. La France, l'Espagne et l'Angleterre sont les ambassadeurs européens, 3 sur les 4, un chiffre qui montre la puissance de l'Europe. C'est la première fois depuis 2018 que le vieux continent a autant de représentants à ce stade de la compétition. Une habitude pour l'instant qui reste une référence pour le football mondial, à l'exception de la finale du mondial 1930 qui opposait l'Uruguay à l'Argentine, il y a toujours eu au minimum une nation européenne qui s'est hissée en finale d'une Coupe du Monde depuis 1938. Parmi les 21 finales qui ont été jouées pour l'instant, 9 étaient des finales 100% européennes. Reste à voir si, comme en 2018, le sac reviendra à une sélection de l'UEFA. Le dernier rempart sud-américain, l'Argentine, tenante du titre, représente une autre confédération et devra affronter l'Europe pour conserver sa couronne.
4: Merci à vous, Benoît Badiane. C'est la fin de votre magazine Éco Mondial. Merci de nous avoir écoutés. Rendez-vous dans nos prochains numéros.
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0: Et les signés m'en sont bas.
22: Coalition Diomaye, lancement officiel du parti présidentiel le 8 août à Dakar Arena. C'est à la une de l'informe journal. Après le 8 novembre d'Ousmane Sonko, l'autre le 8, celui du président Diomaye en août. Titre Vox Populi. Il va lancer son parti le 8 août à Dakar Arena. La coalition Diomaye président va se muer en grand parti politique. Une maison commune ouverte à tous les bâtisseurs du Sénégal nouveau. Selon la coalition, les soutiens du chef de l'État annonce la couleur dans le journal. La machine est en marche et rien ne l'arrêtera. Diomaye Faye qui carbure à 100 à l'heure. Selon Wolf Quotidien, une semaine après avoir reçu 300 maires de la coalition présidentielle, il a récidivé samedi avec 40 élus, dont Sambandio Benka, ancien ministre et maire de Dara Djolof, Mamadou John, maire de Dias et ancien DG du COSEC, Abdoulaye Hadka, maire de Touba ou encore Docteur Teningsen, maire de Ndiaganiao, parmi ses autres, selon source A, Diomaye Faye, défié par Sonko qui menace Al-Amin Lo et charge les sept sages du Conseil constitutionnel. Source A rapporte ce matin 48 heures électriques de Pastef Ambaké réagissant à la décision du Conseil constitutionnel. Ousmane Sonko déclare « Le Conseil constitutionnel cherche à nous imposer des lois qui conviennent au président de la République, ce qui est en train de se passer, selon lui, est d'une extrême gravité. Le moment venu, promet le leader de Pastef, je révélerai les véritables raisons qui ont motivé sa décision. » Sonko, qui s'en est également violemment pris à son successeur à la primature, Al-Amin Lo, dit-il, a décidé lors d'une réunion d'annuler tous les contrats que notre gouvernement avait réussi à renégocier. S'il persiste dans cette voie, menace Ousmane Sonko, nous déposerons des motions de censure et autant qu'il faut, nous n'accepterons pas qu'il joue avec les intérêts du pays, persiste et signe Ousmane Sonko dans Source A. Après le fiasco des Lions à la Coupe du Monde, la Fédération sénégalaise de football vire Pape Thiaw et tout son staff. C'est à la une de Vox Populi. Pape Thiaw, l'agneau du sacrifice fédéral, renchérit l'informé journal. Le parcours en demi-teinte des Lions à la Coupe du Monde 2026 selon le quotidien national a précipité la fin d'une aventure entamée en octobre 2024. En moins de 2 ans, à la tête des Lions, Pape Thiaw aura enregistré, toutes compétitions confondues, 20 victoires, 4 matchs nuls et 5 défaites, avec en point d'orgue le sacre à la CAN en 2025. Pape Thiaw, les folles prétentions et le chantage de trop, c'est la une du quotidien Les Échos. Selon le journal, Pape Thiaw avait demandé un salaire de 50 millions de francs CFA et une prime de signature de 400 millions. Source A parle de fin de Teranga envers Pape Thiaw et compagnie limogée.
10: Adi Fatou Barry.
0: 13h31, fin de ce journal. Merci de l'écoute. Merci à l'équipe technique, Rally Follow, Mohamed Brahim Baye, Doroba, Marie-Claire Sen, Jem Messar, à la distribution Ousmane Ba, production Modou Diop, réalisation Betty Diawara et la JPAP Malik Ndao, coordination Elisabeth Agnès Sarr. Tout de suite, place aux infos en langue nationale. Bonne suite des programmes.

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1: Bonjour à toutes et à tous, ravi de vous retrouver dans ce nouveau numéro de votre émission 100% bien-être. Vous êtes always welcome, merci d'écouter la 92.5 RSI partout dans le monde. Merci aussi à Ndiémé Sarr qui est à la réalisation, Hadingaï au micro. Restez scotchés sur les ondes de la meilleure des fréquences, 92.5 Radio Sénégal International. C'est votre émission 100% bien-être et tout de suite direction la régie pour écouter une belle sonorité de Carlo Di. À tout de suite.

Voilà, vous venez d'écouter Carlo Di, une jolie invitation au calme. J'espère que cette ambiance vous accompagne agréablement là où vous êtes, que vous soyez à la maison, en voiture ou au travail. Restez avec moi, on continue notre voyage sonore avec une musique qui fait du bien à l'esprit. Il s'agit donc de Tafa Diarabi, cher Ibrahim, à tout de suite.

Voilà, c'était donc Mustapha Diouf, plus connu sous le nom de Tafa Diarabi, qui est un auteur, compositeur, interprète et guitariste sénégalais, né le 1er mars 1978 à Dakar. Il est reconnu pour son style musical qui fusionne le folk sénégalais avec des influences acoustiques et spirituelles. Yéningi toujours con, si c'est une émission 100% bien-être, Fiti Radio Sénégal International. 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

Donc, Elhadj Diouf, qui est un percussionniste et auteur-compositeur-interprète sénégalais basé au Québec. Sa musique mélange pop, folk, blues et rythme traditionnel asiko. Chers amis auditeurs, auditrices, c'est votre émission 100% bien-être et c'est nulle part ailleurs. C'est sur la meilleure des fréquences, 92.5 Radio Sénégal à l'international. Vous êtes là avec moi dans cette bulle de sérénité et j'adore partager ce moment avec vous. N'hésitez pas à me dire sur nos réseaux ou par message comment vous vous détendez en m'écoutant ou quel est le morceau qui vous fait le plus du bien. On reste ensemble, toujours en douceur, avec la suite de notre programmation.

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1: Voilà, magnifique sonorité de Djogal Sahó, connu artistiquement sous le nom de Djogal, qui est un auteur, compositeur, interprète et guitariste sénégalais, né en 1970 à Ngor, un village traditionnel de pêcheurs. Alors, sa musique fusionne la culture ancestrale de l'ethnie Lébou avec la musique folk acoustique occidentale. Chers amis auditeurs, auditrices, c'est votre émission 100% bien-être. Excellente écoute à tous ceux qui nous prêtent oreille, spécialement à Chérif Fall, Khadi Fall, Fatou Tiam Ndiaye. Chers amis, restez avec nous sur les ondes de la meilleure des fréquences, 92.5 Radio Sénégal International.

0: Et oui, excellente sonorité de Youssou N'Dour, Ndiaye Ndiaye. Excellente écoute à Jatre Nyan, mon ami et frère. Mon ami et frère également, Gérard Ndiaye, Modou Diop. Excellente écoute à vous. Sans oublier mon ami et frère Ousmane. Alors, chers amis auditeurs, auditrices, vous êtes bien sur votre rendez-vous détente. Oubliez tous les soucis et les listes des choses à faire. Ce moment n'appartient qu'à vous. C'est votre émission 100% bien-être et c'est nulle part ailleurs. C'est sur la meilleure des fréquences, 92.5 Radio Sénégal International. Profitez bien et souriez à chaque instant. Et justement, nous allons écouter une interview qui s'intitule « Le sourire et le silence, deux outils puissants pour mieux prendre soin de vous ».
1: Mieux être dans un environnement de paix, dans un environnement de joie, dans un environnement qui vous pousse vers l'avant. Ces deux outils, mes chers amis, sont le silence et le sourire. Le sourire et le silence sont deux outils très, très puissants, très puissants. Et toute personne qui aura compris la puissance de ces deux outils, je vous garantis que cette personne aura une vie de qualité exceptionnelle. Parce que le sourire va nous aider, va t'aider toi aussi à résoudre beaucoup de problèmes. Énormément de problèmes, énormément de difficultés. Avec le sourire, tu peux arriver à résoudre énormément de problèmes, comme je l'ai déjà énoncé. Par contre, le silence va vous aider à éviter beaucoup de problèmes. Le silence. Regardez la puissance de ce mot. Si vous parvenez à l'intégrer en vous, que ce soit une force que vous avez de pouvoir observer le silence, vous allez éviter énormément de problèmes. Parce que beaucoup de gens ont des soucis, beaucoup de gens ont des difficultés. C'est parce qu'ils n'ont pas cette force, cette maîtrise de pouvoir observer le silence devant certaines situations. Parce que rappelez-vous de cette leçon que je partage souvent dans mes sessions. Quand vous êtes en colère, vous perdez le contrôle de la situation. Et quand vous perdez le contrôle de la situation, c'est l'autre qui gagne. Donc ne pensez pas que l'expression de cette colère est une force pour vous, est un moyen pour vous de montrer à l'autre que vous avez le contrôle sur la situation. Non, mon cher ami. Quand tu es en colère, tu as perdu complètement le contrôle de la situation. Et tu te mets dans un état émotionnel très toxique et qui peut nuire à ta santé de façon très, très, très, très grave. Donc, n'oubliez pas ces deux outils et je vous invite à les utiliser, à en faire vraiment des armes pour améliorer la qualité de votre vie, pour améliorer la qualité de votre santé, pour améliorer la qualité de vos émotions. Parce que le sourire est gratuit, mes chers amis. Le sourire est thérapeutique. Le sourire aide votre corps aussi à pouvoir se débarrasser des toxines. Donc, il vous aide à résoudre énormément de problèmes. Même quelqu'un que vous rencontrez qui peut-être a une dent contre vous, dès que vous offrez le sourire, vous désamorcez en fait cette attitude désagréable. Quelqu'un même qui vous a fait du mal, à qui vous offrez un sourire, vous voyez que vous pouvez arriver à ressouder ou bien à remettre en fait un contact beaucoup plus approprié à une relation de qualité. Et le silence, cette force tranquille, va vous aider à éviter beaucoup de problèmes. Utilisez ces deux outils, mes chers amis, et vous verrez comment vous allez pouvoir améliorer la qualité de votre vie. Et vous verrez comment vous allez pouvoir améliorer la qualité de votre relationnel. Et vous verrez comment vous allez pouvoir aussi améliorer ou bien rendre l'environnement professionnel, l'environnement familial, l'environnement sociétal encore meilleur que celui que vous êtes, dans lequel vous êtes en train de vivre actuellement. C'est ce petit coaching que je voulais vous offrir aujourd'hui, parce que mes chers amis, la vie nous impose à travailler sur nous-mêmes, pour tous les jours nous renforcer, tous les jours grandir pour pouvoir faire face à toutes les éventualités. Parce qu'il n'y a pas de préparation pour faire face à la vie. Il n'y a pas de terrain d'entraînement, non. On travaille sur soi pour s'améliorer mentalement avec une croissance personnelle qui nous permet d'avoir des outils que nous allons pouvoir utiliser devant n'importe quelle situation. Et ces deux outils que j'ai voulu partager avec vous aujourd'hui sont le sourire et le silence. Merci à vous, en espérant aussi que ce coaching de vie va vous aider à faire la différence dans votre vie.
0: Ok, voilà, c'était donc coach Keba Tamba. Merci beaucoup coach, et nous parlions du sourire et du silence, deux outils puissants pour mieux prendre soin de votre vie. Chers amis auditeurs, auditrices, restez scotchés sur les ondes de la meilleure des fréquences, 92.5 Radio Sénégal International. C'est votre émission 100% bien-être. Ndiémé Sarr à la réalisation, Hadingaï au micro.

0: Voilà, c'était donc Balma de Daradji Family. Chers amis auditeurs, auditrices, où que vous soyez, j'espère que cette onde de douceur vous atteint et vous fait du bien. Un grand merci pour vos messages qui illuminent le studio. C'est un bonheur de partager cette parenthèse de douceur avec vous. Je sais que les journées peuvent être chargées, alors merci de me prêter une oreille attentive. On fait équipe pour votre bien-être, chers amis auditeurs, auditrices. Excellente écoute à Mahawad du côté de Richard Toll, Astoussi à Podor, Moussaba, Guédé Chantier, Mam Sal du côté de Louga, sans oublier Sherif Fall, Hadi Fall et Fatou Diam Ndiaye, Seydina Aloun Diop également. Un big dédicace à toi, mon ami et frère. Et tout de suite, nous allons écouter coach Keba Tamba et nous allons parler de la force des mots sur nos ressentis.
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côté de Richard Tola Sissi Apodor Moussa Barigué des Chantiers Mam Sal du côté de Louga sans oublier mon ami et frère Seydina Alunu Diop du côté de Ndioben Talen excellente écoute également à mon ami et frère Jadre Nian François Xavier Tiaou, excellente écoute à vous. Yeningi comme toujours, c'est une émission 100% bien-être, chers amis. Niglendi Nyanal, Niglendi Nyanal Jam, Yalnalen Yal Defal Jam, Defal Nyuko Nyuni Nyop, Ndjeme Sarnag, Monek Tiwalum, réalisation Bihadin Diaye, au micro.

Et oui, j'espère que vous vous êtes bien détendu avec ce morceau qui s'intitule Banner. Moi aussi, je vous adore, chers amis auditeurs, auditrices. En tout cas, je vous envoie toutes les ondes positives. Que le bonheur vous accompagne à chaque pas et que cette semaine vous apporte la satisfaction que vous méritez. Rayonnez, profitez de chaque instant et passez une semaine absolument magnifique, chers amis auditeurs. Auditrices, restez scotchés sur les ondes de la meilleure des fréquences. C'est votre émission 100% bien-être. Et si nulle part ailleurs, c'est sur la meilleure des fréquences 92.5 Radio Sénégal International.

Merci à vous, chers amis, de votre fidélité, mais c'est déjà la fin. Merci beaucoup à la charmante et belle Nyeme Sarr qui était à la réalisation. Quant à moi, je vous donne bien sûr rendez-vous la semaine prochaine pour un autre numéro de 100% bien-être sur la meilleure des fréquences, Radio Sénégal International 92.5. Soyez beaux et heureux, riches et généreux, ouverts d'esprit et tolérants, respectueux à chaque instant, restez les mêmes, des êtres merveilleux, toujours être heureux, gardez le sourire et la gaieté. Je vous fais plein de gros bisous. Excellente suite des programmes et on se dit au revoir avec ce morceau de Carloudi, Beugel.

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1: Ah ouais, si, si. Pile 15h sur Radio Sénégal et c'est parti pour une synthèse de l'actualité. Je suis en compagnie de Maman Nibessar. Bonsoir et bienvenue au mouvement d'humeur à la Sénélec, la convergence syndicale des travailleurs de la Société nationale d'électricité du Sénégal a décrété ce lundi journée rouge dans toutes les agences avec le port de brassard rouge. Un grand rassemblement est annoncé pour demain sur l'ensemble du territoire national parmi leurs points de revendication, le non-paiement de leurs primes et le résultat, sur le résultat annuel bénéficiaire. L'Alliance des syndicats autonome de la santé Azas Andugesum annonce une grève totale les 23 et 24 juillet, une grève qui marque le 12e plan d'action des syndicats de la santé, un 12e plan d'action qui vient ainsi dénoncer les ponctions jugées arbitraires opérées sur les salaires des travailleurs, révèle le communiqué, un communiqué qui révèle qu'une grève totale de 48 heures sera observée sans prise en charge des urgences et son service minimum. Le port autonome de Dakar confirme son rang de hub portuaire sécurisé, un statut de port référence en Afrique de l'Ouest décerné après une inspection de ses installations par les experts de la garde côtière des États-Unis en collaboration avec la NAM. Au terme de 5 jours de visite, les experts américains se sont déclarés pleinement satisfaits de la qualité des installations et de l'efficacité des mesures de sécurité mises en œuvre. Ils ont également formulé quelques recommandations pour renforcer le dispositif. Aviation civile, la SECNAN valide l'intégration des aéroports de Ziguinchor et de Saint-Louis. En franchissant ce nouveau palier, le Sénégal renforce ainsi son réseau aéroportuaire national. Avec cet investissement, les deux plateformes vont bénéficier pleinement des investissements, des équipements et de l'expertise technique de la SECNAN pour les services de navigation aérienne. C'est fini pour la version française. Le Wolof, c'est tout de suite.
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Merci à vous aussi. C'était les brèves sur le réseau synchronisé de Radio Sénégal. Vous êtes sur la radio de tout le Sénégal. Dans un petit instant, Natura avec Aya Fatou.

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1: Bonjour à toutes et à tous et bienvenue dans Natura, votre magazine consacré à l'environnement, aux ressources naturelles et au développement durable. Alors, le Sénégal possède plus de 700 kilomètres de côte. La mer nourrit des centaines de milliers de familles, contribue fortement à notre économie et constitue un pilier de la sécurité alimentaire. Pourtant, aujourd'hui, les ressources halieutiques sont sous pression entre surpêche, pêche illicite, conflits d'usage, changement climatique, baisse des captures, autant de défis qui interrogent l'avenir du secteur. Comment sauver nos ressources marines? Quelle gouvernance pour une pêche durable? Où en est la recherche scientifique et quels engagements le Sénégal doit-il prendre après la conférence des Nations Unies sur les océans? Pour en parler, nous recevons Bassirou Diarra, chargé de campagne océan et responsable Afrique francophone de la Fondation pour la justice environnementale. Bonjour, Monsieur Diarra, et merci d'avoir accepté notre invitation.
2: Bonjour, Fatou. C'est un plaisir d'être là et de parler avec, de discuter avec vous ou d'échanger avec vous sur les problématiques si importantes que vous avez soulevées.
1: Et voilà. Alors, Monsieur Diarra, sans plus tarder, nous allons plonger dans le vif du sujet et parler des politiques des pêches et de la crise du secteur. Alors, la toute première question, c'est comment les politiques des pêches ont-elles évolué au Sénégal depuis les premières décennies de l'indépendance?

0: qui date de 2000, de 1976. Il y a ensuite un code de 88. Ensuite, il y a eu un autre code de pêche de 1998. Et le tout dernier, c'est le code de 2015. Et le processus historique de ces codes, c'était pour que en tout cas, le système pêche, la politique de pêche, tienne compte des réalités. Mais ce que l'on peut retenir, c'est que, en fait, la politique de pêche suit comme toutes les autres politiques qui, après les indépendances, c'était une politique d'extraction. Il n'y avait pas ce souci de valorisation, de domiciliation des valeurs ajoutées dans les communautés. C'est progressivement, et jusqu'à présent, je pense, il y a du travail à faire.
1: Alors, aujourd'hui, quels sont les principaux facteurs qui expliquent la crise que traverse le secteur de la pêche?
0: Oui, je pense que c'est un processus qui est lié à ce qu'on vient de dire tout de suite, le système d'extraction des ressources, au lieu de valoriser et de mettre en place des politiques de gestion durable, on a extrait seulement. Donc la conséquence de tout cela, c'est la surpêche. On a pêché trop, plus que l'océan peut nous donner, plus que les ressources peuvent nous donner. Donc, parce que nous cherchons de l'argent. Il s'agit de vendre pour avoir les devises. On n'avait pas cette option effectivement, de faire de la gestion durable. On a amené la surpêche, mais on a aussi amené ce qu'on appelle la pêche illicite.
1: Est-ce que dans ce cas, on peut parler de surexploitation des ressources halieutiques au Sénégal?
0: Oui, aujourd'hui, l'essentiel de nos ressources sont surexploitées. Et ça ne date même pas d'aujourd'hui. Le Centre de recherche océanographique, qui est l'institution nationale qui est consacrée pour faire de la recherche scientifique en matière de pêche, a montré que depuis 2014, on était en surcapacité, c'est-à-dire la pression sur nos ressources démersales côtières, surtout ce qu'on appelle les espèces nobles, tchof, mérou, etc., était au-delà de 50%. Ça veut dire qu'on avait une pression, une surexploitation qui était consacrée depuis 2014. Et je pense qu'on n'a pas levé le pied jusqu'à présent.
1: Jusqu'à présent. Alors, au-delà de son importance écologique, la pêche constitue un véritable moteur économique. Vous l'aurez compris, on va aborder la contribution réelle de la pêche à l'économie sénégalaise. Monsieur Diarra, qu'est-ce que vous en pensez?
0: Oui, c'est très utile. La pêche est un secteur à haut potentiel de main-d'œuvre, parce que surtout la pêche artisanale, il y a des milliers et des milliers de familles et de personnes qui vivent de la pêche artisanale. Si vous voyez une scène tournante, surtout très sénégalaise, pas moins de 50-40 personnes travaillent sur une scène tournante. Donc surtout la pêche artisanale est un sous-secteur à haut potentiel de main-d'œuvre. Les statistiques de l'ANSD aussi sont claires. On a presque 3,2% du PIB. La contribution du secteur de la pêche sur le PIB, c'est très important. Les statistiques en termes aussi, même si elles sont plus ou moins obsolètes, on dit que c'est 600 000 qui vivent de la pêche de manière directe ou indirecte. Bon, moi, je pense que ce chiffre-là mérite à ce qu'on le corrige. Parce qu'au fond, on a des millions, on peut même dire plusieurs millions qui dépendent de la pêche de Saint-Louis au Cap Skilling.
1: Je rappelle que nous recevons aujourd'hui M. Bassirou Diarra. Il est le chargé de campagne océan et responsable Afrique francophone de la Fondation pour la justice environnementale. Alors, M. Diarra, quel rôle joue le Sénégal dans l'économie halieutique de l'Afrique de l'Ouest?
0: Oui, le Sénégal doit être une tête de pont en matière de gestion. Donc, dans le cadre de la commission sous-régionale des pêches qui regroupe 7 pays, de la Mauritanie à la Sierra Leone, cette commission sous-régionale a même pris naissance ici au Sénégal dans les années 70. Donc, le Sénégal doit être un leader en matière de gestion durable. Et en ce qui concerne les débarquements, par exemple, dans la zone CCRP, c'est très important. C'est des millions, des centaines de millions qui vivent de la pêche. Et c'est très utile que le Sénégal joue un rôle important. Et surtout, nous avons un port. Le port de Dakar est une infrastructure, est un hub en matière de pêche, pas seulement pêche illicite, mais de pêche, parce que beaucoup qui pêchent dans

0: la sous-région veulent passer par le port de Dakar pour intégrer le marché. Parce que les ports sont des interfaces. Quand vous avez un port dans la commission sous-régionale de Poche qui fait un port de profondeur de 13, parce que Dakar fait 13, Abidjan fait 16, Ndayane va faire 18. Mm-hmm. Ça veut dire qu'en termes de potentiel, le Sénégal, en tout cas le port de Dakar et le port de Ndayane doivent se préparer aussi aux enjeux liés à la pêche.
1: Mm-hmm. Quand on parle de sécurité alimentaire et de stabilité sociale, on fait allusion également à la pêche. Qu'est-ce que vous en pensez?
0: Oui, la pêche est une activité qui est culturelle et même cultuelle.
1: Mm-hmm.
0: Il y a ce qu'on appelle dans les zones ouest africaines, surtout sur le littoral, des communautés qui sont des communautés liées à l'eau. On les appelle les peuples de l'eau.
1: Mm-hmm.
0: Vous avez les Nyominka. Vous avez les Lébou, vous les avez, etc., etc. Donc, ce sont des populations qui sont vraiment inféodées à la pêche.
1: À la pêche.
0: Voilà.
1: Voilà. Alors, justement, il y a ces communautés-là qui vivent de la pêche artisanale surtout. Alors, parlons un peu de cette différence. Quelle différence faites-vous entre la pêche artisanale et la pêche industrielle?
0: Oui, la pêche artisanale, c'est codifié. Il y a une typologie qui a été faite, pas par moi-même, mais par la réglementation des pêches du Sénégal.
1: Mm-hmm.
0: Ça veut dire qu'il y a une petite pêche. Quand l'engin est tiré par les mains, il y a l'utilisation par la main. Il n'y a pas un moteur qui est utilisé. Mais pour ce qui est de la pêche industrielle, ce sont des machines, de gros bateaux, qui utilisent des engins avec des treillis, avec des moteurs, et qui durent aussi en mer. On les appelle pêche industrielle.
1: Mm-hmm.
0: Bon, mais ça, c'est la typologie sénégalaise. Si vous allez en Guinée, il y a semi-industriel. Si vous allez dans d'autres pays, la pêche industrielle au Sénégal n'est pas la même pêche industrielle
1: mm-hmm.
0: que, par exemple, en France. Voilà. Aujourd'hui, la pêche industrielle sénégalaise, c'est les embarcations, les pirogues, et la traction se fait par la main.
1: Justement, vous êtes un homme du Sérail, un homme de terrain. Alors, quels sont les principaux défis auxquels font face les pêcheurs artisans aujourd'hui?
0: Aujourd'hui, il y a la surpêche.
1: Mm-hmm.
0: Il y a aussi quelque chose qui est très important que malheureusement, le processus politique de gestion des pêches n'a pas pu faire en ce qui concerne la pêche artisanale.
1: Mm-hmm.
0: C'est la professionnalisation du secteur. Par exemple, le pêcheur doit être professionnalisé et préparé à utiliser son environnement pour tirer profit.
1: Mm-hmm.
0: Malheureusement, nous avons laissé la pêche artisanale enfler, si je peux dire enfler, et se développer sans que nous puissions maîtriser.
1: Mm-hmm.
0: Mais nous n'avons pas pu aussi accompagner.
1: Mm-hmm.
0: Dans d'autres pays, ils ont ce qu'on appelle des écoles au métier de la mer.
1: Mm-hmm.
0: Donc, comme je disais, dans les peuples de l'eau, ces communautés comme les Lébou, les Nyominka, etc., etc., ils ont des relations qui sont très fortes avec l'eau. Il faut qu'on prépare les jeunes à tirer profit de leur environnement.
1: Mm-hmm.
0: Donc, créer des écoles au métier dans ces communautés, au métier de la mer, dans ces communautés, pour que les jeunes tirent profit de leur environnement.
1: Pensez-vous que les deux systèmes peuvent cohabiter durablement?
0: Oui, il faudrait qu'on trouve des mécanismes de va-et-vient et que chacun puisse opérer dans le secteur qu'il faut et qu'on protège surtout une pêche qui n'a pas d'impact carbone élevé.
1: Mmh.
0: La pêche industrielle, ils ne seront pas contents quand je le dis, mais ils ont un impact carbone parce qu'ils utilisent du fuel pour aller en mer, ils brûlent beaucoup de carbone.
1: Mm-hmm.
0: En tant qu'environnementaliste, nous pensons que la pêche industrielle, il faut faire reculer la pêche industrielle pour qu'on puisse, en tout cas, diminuer l'impact carbone
1: mm-hmm.
0: de la pêche au Sénégal.
1: Mm-hmm. Dans ce cas, que faudrait-il améliorer pour protéger la pêche artisanale?
0: La pêche artisanale, comme je disais, il faut professionnaliser,
1: mm-hmm.
0: maîtriser un peu le combien de pirogues on a. Aujourd'hui, on dit qu'on a 19 000 jusqu'à 24 000 pirogues.
1: Mm-hmm.
0: Donc, c'est considérable. Et qu'on professionnalise et qu'on maîtrise.
1: Mm-hmm.
0: Tout le monde ne peut pas aller en mer, mais on peut créer des métiers, plusieurs milliers de métiers à terre,
1: mm-hmm.
0: en relation avec ce qu'on appelle le cluster. On peut créer, de Saint-Louis au Cap-Skiring, des clusters où même s'il y a les gens qui vont à mer, mais à terre, il y a des organes, il y a une organisation pour traiter le poisson.
1: Justement, généralement, les métiers autour de la pêche, c'est la transformation, entre autres.
0: Oui, il faut aussi que les femmes transformatrices qui jouent un rôle très important dans le secteur, parce qu'elles ont une expertise et des capacités de transformer le poisson et de lui donner une durée de vie. Un poisson, dès que vous le mettez sur la table, c'est deux heures, c'est fini. Mais les femmes en général au Sénégal, elles ont une expertise pour prendre ce poisson et mettre du sel, fumer et donner une autre durée de vie à ce produit et qu'il faut rester 6 mois, 7 mois pour nos parents qui sont vers Tambacounda, vers Kédou.
1: Exactement. On quitte la terre ferme pour retourner en mer, parler exactement de la pêche illicite, non déclarée et non réglementée, si je ne me trompe. Alors, qu'appelle-t-on exactement cette forme de pêche?
0: Oui, la pêche illicite, c'est toutes les formes de pêche qui sont illégales et qui ne prennent pas en compte la réglementation, aussi bien nationale qu'internationale, mais aussi qui se fait sans transparence, sous la table. Ce n'est pas seulement l'activité de pêche, mais même le fait de donner une licence sans une licence de pêche et un permis de pêche sans passer par les voies qui sont autorisées avec des procédures qui sont normalisées. Et en tant que ministre ou bien en tant que directeur, vous êtes en train d'amplifier la pêche illicite. Quelqu'un qui est aussi en mer, qui prend des poissons de petite taille, il est en train d'enfreindre la pêche, il est en train de faire la pêche illicite. Quelqu'un qui est aussi, par exemple, le filet, le maillage du filet, la taille des filets est très réduite, mais un dispositif tendant à réduire la sélectivité, la sélectivité des engins, ça aussi c'est de la pêche illicite.
1: Exactement.
0: Même vendre du poisson sale, entre guillemets, c'est aussi faire de la pêche illicite.
1: Rappelez-vous le poisson sale.
0: Le poisson sale, c'est un poisson qui a été capturé, mais qui n'a pas respecté ces conditions-là. Il a fait de la fraude pour avoir la licence, ou bien il est allé pêcher dans une zone interdite, etc., etc. Donc ça, il faudrait que nos ports, surtout, comme je disais tout à l'heure, que nos ports ne soient pas des zones de blanchiment de poisson sale.
1: La pêche illicite, un véritable fléau. Alors, quelle est son ampleur au Sénégal et dans la sous-région?
0: Ouais, le Sénégal, pour évaluer la pêche illicite, c'est difficile parce qu'il y a des méthodes d'évaluation qui doivent être scientifiques. Ça veut dire que voilà, il faut identifier le potentiel. Il y a des paramètres qu'il faut mettre en jeu pour identifier, par exemple, la perte due à la pêche illicite. Il y a un modèle que les chercheurs utilisent. On peut effectivement regarder le nombre d'heures de patrouille qui a été fait, le nombre d'inspections de bateaux. Tout ça, vous le mettez dans un modèle, et ce qui permet d'évaluer les pertes dues à la pêche illicite. Au Sénégal, en 2012, on a évalué. J'ai eu l'honneur de faire partie de cette équipe d'évaluation en 2012. On était à 150 milliards par an. Ça veut dire que 150 milliards qu'on devait injecter dans l'économie et qui étaient perdus. Bon, en 2017 aussi, après on a évalué, je pense que c'était à l'occasion d'autres institutions de recherche, on était à 17 milliards. Ça veut dire que bon, le Sénégal, entre-temps, a augmenté son potentiel. On a acheté un avion de surveillance, on a augmenté les patrouilles maritimes, on a corsé la réglementation. Si vous mettez tout ça dans le modèle, voilà, ça a permis, en tout cas au Sénégal, d'améliorer les pertes dues à la pêche illicite.
1: Exactement.
0: Dans la commission sous-régionale des pêches de la Mauritanie à la Sierra Leone, aujourd'hui, les gens pensent que en fait, l'évaluation la plus récente, c'est 2,3 milliards de dollars que nous perdons. 2,3 milliards de dollars par an que la zone CSRP perd due à la pêche illicite. Donc il est important de se mettre ensemble pour vraiment prendre en charge ces questions. Et le Sénégal a un avion qui peut servir, un avion de surveillance, je voudrais dire, qui peut se patrouiller aussi bien en Mauritanie. Et l'avion est un outil de lutte contre la pêche illicite assez performant, parce que dès qu'il est dans l'air, il surveille en 24 heures, en 2 heures, il peut faire toute la zone. peut faire les photos, il peut faire etc. Donc c'est une capacité de dissuasion qui est sur la tête des délinquants en mer.
1: Vous l'avez dit, les conséquences sur l'économie sont énormes. Revenons maintenant sur les conséquences de cette pratique qui est la pêche illicite sur les ressources et les pêcheurs.
0: Oui, parce que la pêche illicite dégrade les écosystèmes. Mmh. Parce qu'en général, comme on a dit, on prend les petits poissons et, ou bien on rentre dans les zones interdites, des zones de reproduction de poissons, des nurseries. Et donc, il y a dégradation en termes de biodiversité, en termes d'écosystèmes, qui ne sont même pas chiffrables, parce que c'est des pertes extrêmement importantes. Quand on perd une biodiversité, pas de chiffre derrière. On ne peut pas calculer la biodiversité. Mm-hmm. C'est extrêmement important. On a hérité cette biodiversité de nos ancêtres. On doit pouvoir les donner à nos enfants. Donc, donc la pêche illicite dégrade les écosystèmes, il y a une perte de biodiversité, mais aussi, même du point de vue culturel, le Tchéboudjène, il est très peu probable que nos enfants puissent connaître le Tchéboudjène comme nos mamans ont connu le Tchéboudjène. Mm-hmm. Parce qu'effectivement, le tchof devient de plus en plus rare.
1: Mm-hmm. L'une des conséquences de cela, c'est aussi la pêche des juvéniles.
0: Oui, la pêche des juvéniles aussi, quand on prend les petits poissons, on ne les laisse pas grandir, atteindre le stade de reproduction, faire une reproduction une fois ou deux fois, c'est seulement après trois reproductions que normalement on doit pouvoir prendre un poisson, selon une taille. Voilà. Mais les chercheurs ont déjà travaillé sur des tailles qui sont des tailles pour lesquelles on peut capturable, ce qu'on appelle la taille capturable de poisson.
1: Je rappelle que vous suivez votre émission Natura sur Radio Sénégal et aujourd'hui, nous avons le plaisir de recevoir Bassirou Diarra. Il est chargé de campagne océan et responsable Afrique francophone de la Fondation pour la justice environnementale et justement, nous parlons de pêche. Monsieur Diarra, nous allons tout simplement parler de cette application que le GIEF a mis en place, je pense que c'est dénommé DACE. Voilà, l'application DACE. Comment fonctionne-t-elle et quels résultats avez-vous obtenus?
0: Oui, DACE est une application, c'est une langue ghanéenne qui veut dire preuve. Donc, DACE, on l'utilise dans les communautés. C'est une application qui passe sur les téléphones, qui permet de documenter les activités de pêche illicite. Et c'est très important que les pêcheurs eux-mêmes apportent leur contribution dans la surveillance des pêches. C'est ce que nous appelons la surveillance participative. Il y a au Sénégal ce qu'on appelle les conseils locaux de pêche artisanale, CLPA. Mm-hmm. Dans chacun de ces conseils, il y a des commissions de surveillance participative et qui élaborent des brigades locales de surveillance participative. Nous, à partir de IGF, on passe par ces brigades locales, on configure leur téléphone. Quand ils sont en mer, quand ils voient des incursions ou des activités de pêche illicite, ils prennent la photo et la photo est mise dans une base de données accessible au niveau des autorités locales et au niveau central. Donc maintenant, c'est tellement fort que beaucoup, les incursions, les bateaux de pêche qui entrent dans la zone, ils savent que dès qu'ils entrent dans la zone, ils vont être photographiés. Ça crée de la dissuasion. En tout cas, Global Fishing Watch, qui est une institution internationale qui suit un peu le trafic des bateaux en mer, a dit que les côtes sénégalaises, depuis que nous développons cette application-là depuis 3 ans, les côtes sénégalaises, dans les 6 000 de côtes, en tout cas, sont très protégés. Donc, ça crée une dissuasion pour que les bateaux de pêche ne rentrent pas dans la zone interdite.
1: Et qui sont les acteurs chargés de l'application de...
0: Oui, c'est la direction de la protection et de la surveillance des pêches. Mm-hmm. Ils suivent avec nous. Oui. Dès qu'on a quelque chose qui se passe, il y a eu des choses qui se passent. On a vu des choses à Lompoul, à Fasboy. Mm-hmm. On a vu des choses qui se passent aussi vers Cap Sekiri. Mm-hmm. Et quand ils développent, quand on fait la photographie, on envoie ce qu'on appelle une alerte à la direction de la pêche. Mm-hmm. Nous ne prenons pas leur place. Hein. On leur donne les informations que nous dire que voilà, il y a telle heure à tel endroit, tel bateau parce qu'il a été photographié, avait telle position, nous pensons qu'il y a une activité illicite, ou en fait, faute d'investigation et faute de la pénalité qu'il faut que. Donc nous apportons une contribution à l'État du Sénégal pour faire de la dissuasion, en tout cas dans la zone interdite.
1: Vous avez formé des pêcheurs pour qu'ils fassent appliquer, bien sûr, cet outil en mer.
0: Oui, on a sur de Saint-Louis au Cap Sekirin. Donc, on a plus de 250 qui sont formés à l'utilisation de cette application-là. Donc, voilà, c'est 3 ou 4 clics. Mm-hmm. Là aussi, il faut les former comment prendre une photo. Mm-hmm. Parce qu'il ne faut pas prendre une photo pour prendre une photo. Il y a une façon de prendre une photo qui permette de documenter et que cette documentation ne souffre pas de dire non, là, vous n'avez pas bien pris la photo. Par exemple, si c'est un bateau, il faudrait que les fûnes, ce qu'on appelle les câbles, les câbles soient en mer et qui permettent de donner effectivement la preuve que le bateau est effectivement en situation illicite.
1: Et quelles sont les infractions qui nécessitent capture?
0: Oui, pêcher en zone interdite, les petits juvéniles aussi, parce que quand vous voyez que les tailles ne sont pas réglementaires. S'ils ne portent pas le gilet aussi, c'est documentable. Donc la photo peut vous permettre de faire la documentation. Donc presque toutes les infractions peuvent être documentées par DACE. Si c'est les maillages non conformes aussi, c'est-à-dire la taille des filets qui n'est pas réglementaire, ça aussi, nous apprenons aux pêcheurs de documenter ces informations.
1: Et aujourd'hui, quels sont les types d'infractions que vous avez eu à capturer?
0: Oui, pêche en zone interdite, c'est beaucoup. Mm-hmm. Et ensuite, comme je dis, juvénile. Il y a aussi des pêches de port de gilet, et aussi, etc., etc. Je pense que c'est les statistiques montrent que quand même les incursions ont diminué, mais les juvéniles continuent de créer un problème. Il faut se battre vraiment contre la pêche des juvéniles.
1: Des juvéniles. Ouais. Pensez-vous que les moyens de contrôle actuels sont suffisants?
0: Ce n'est pas suffisant. Je pense que ne serait-ce que sur le port. Le port est un, comme je disais tout à l'heure, est un hub. Le port de Dakar est un grand port. Ouais. Sur toute la sous-région, même ceux qui n'ont pas de licence de pêche, le droit de pêcher au Sénégal, ils passent par le port de Dakar parce que c'est les infrastructures, la connectivité du port de Dakar. La connectivité de Dakar est attractive pour ceux qui font de la pêche licite, mais aussi pour certains délinquants qui veulent quitter les zones de pêche pour rentrer dans le marché.
1: C'est une bonne transition pour parler de transparence et de bonne gouvernance. Que signifie concrètement aujourd'hui la transparence dans la gouvernance des pêches?
0: Oui, la transparence, pour aller vite, c'est dire ce que l'on fait et faire ce que l'on dit pour que l'on puisse savoir qui pêche où, comment faire, comment il pêche et dans quelles conditions il a pêché. Et dans quelles conditions il a obtenu la licence de pêche, l'autorisation d'aller en mer. Donc c'est ça qu'on appelle la transparence. Nous pensons que la transparence est un outil très important pour arriver à une gestion durable.
1: Alors, quelles sont les principales réformes que vous jugez prioritaires?
0: Nous pensons qu'aujourd'hui, par exemple, en tout cas, il y a le processus de... en ce moment même, au Sénégal, il y a la révision du code de la pêche. Nous pensons qu'il faut insuffler dans article par article des principes de transparence dans le code de la pêche. Concrètement, ça veut dire quoi? Ça veut dire que le ministre, par exemple, dit le ministre est autorisé à faire la liste des navires autorisés, de donner la liste des navires autorisés. Mais il faut ajouter une petite phrase, par exemple, de faire deux fois par an. En ce moment, c'est que le ministre le veuille ou que le ministre ne veuille pas, le prochain, ce n'est pas seulement la tête du ministre qui va être. Donc le ministre sera obligé de faire la publication de manière régulière. Il y a aussi des principes de transparence comme les commissions qui donnent les licences, ce qu'on appelle la commission d'attribution des licences. Il est important de mettre en place des manuels de procédure pour que l'on sache qui fait quoi et qu'il publie des résultats pour que le citoyen aussi sache. Ceux qui doivent se plaindre, qu'ils puissent se plaindre de manière légale et réglementaire. et ça permet de donner de la transparence, de collecter des informations comme il faut, convenablement. Et ces informations sont utiles aussi à la gestion des pêches.
1: Exactement. Vous avez tantôt parlé de surveillance participative. Alors, quel rôle les communautés de pêcheurs doivent-elles jouer dans la gestion des ressources?
0: Très, très fortement. Je pense qu'il faut même améliorer la gestion des pêches pour faire plus de co-gestion. Co-gestion, co-management. Ce n'est que dans le code de 1998. Avant, c'était du top-down, from top to down. Maintenant, les gens pensent plus bottom-up, ça veut dire from de la base en haut. Et je pense que les pêcheurs ont une expertise empirique, peut-être. Ils ne sont pas allés à l'université, mais ils ont des connaissances, les populations ont des connaissances qui permettent en tout cas d'améliorer la gestion des pêches. Et sociologiquement, la surveillance ou la gestion des pêches s'applique sur des hommes et par des hommes. Donc l'aspect sociologique de la gestion des pêches doit être intégré. Et cela ne peut se faire que par la co-gestion et la contribution des communautés à la gestion des pêches est nécessaire.
1: Exactement. Aujourd'hui, pourquoi est-il indispensable d'évaluer régulièrement les stocks de poissons si on parle de recherche scientifique exactement?
0: Oui, on ne peut pas gérer quelque chose sans savoir combien on a. Donc, il faut savoir, par exemple, combien de tonnes de tchof annuellement on peut prendre, combien de tonnes de tchof, de sardinelles, de yaboy qu'on peut prendre par an, combien de tonnes de djaï ou de chinchard que l'on peut prendre par an. Donc ça, il faut faire de l'évaluation. Malheureusement, on a un centre de recherche océanographique qui est là, qui a une très grande notoriété, parce que c'était l'un des plus grands centres de recherche océanographique d'Afrique de l'Ouest, mais il est délaissé aujourd'hui. En termes de ressources, il faut le réformer, hein, comme d'autres pays l'ont fait. Il y avait un centre de recherche en Mauritanie. J'ai eu le privilège dans les années 80, de voir un peu le centre national des pêches de la Mauritanie. Mais ils ont changé. Aujourd'hui, il y a l'IMROC avec une plateforme de chercheurs. Je pense que le CROD aussi, le centre de recherche océanographique, doit aussi se réformer et avoir de nouvelles capacités. Aujourd'hui, le bateau de pêche qu'on a, il s'appelle Itafdem. C'est un vieux bateau de plus de 20 ans. Il faut que le Sénégal se dote d'un bateau de recherche de nouvelle génération, de bonne génération, et qui permette surtout d'évaluer l'impact du pétrole et du gaz. Il y a du pétrole et du gaz qui est exploité dans les fonds marins. Quel est l'impact du pétrole et du gaz sur le biotope, sur l'environnement marin, sur les poissons, sur ce qu'on appelle le plancton, le phytoplancton? On ne sait pas. Donc je pense qu'il est important, il faut le dire au grand patron, que de donner au centre de recherche océanographique un bateau de recherche qui permet de faire l'évaluation des stocks de poissons, mais aussi le suivi environnemental des grands fonds, depuis les grands fonds jusqu'à la côte.
1: Et on reste sur la recherche scientifique. Aujourd'hui, dispose-t-on de données scientifiques suffisamment fiables?
0: Non, je pense qu'il y a l'évaluation, comme je viens de le dire, sur certains aspects. Il y a des méthodes encore. Bon, on ne peut pas dire que ce n'est pas totalement fiable, mais le degré de fiabilité reste peut-être à désirer. Bon, je ne peux pas parler au nom du centre de recherche océanographique, mais comme j'y ai travaillé quelques années, plus jeune, je peux dire que quand même les méthodologies aujourd'hui commencent d'être améliorées. Ils doivent être dotés de moins humains, parce qu'un chercheur doit être accompagné. Il doit être habillé, ils savent ce que je dis. S'il y a un chercheur qui m'écoute, il sait ce que je dis. Un chercheur doit être habillé. Ça veut dire qu'il doit être entouré de jeunes chercheurs, d'ingénieurs qui l'aident à faire son travail. Il doit avoir un bateau de recherche ou plusieurs bateaux de recherche qui permettent de faire de l'évaluation des stocks. Si je dis stock de poissons, mais aussi d'autres types de stocks, notamment des petits, ce qu'on appelle le phytoplancton, le zooplancton, et sur l'ensemble de la colonne d'eau, depuis le grand fond. Si je dis grand fond, ça veut dire qu'à 3000 mètres de profondeur d'eau, il faut évaluer s'il y a de la vie. S'il y avait de la vie dans ces zones-là, imaginez que les pétroliers aillent forer faire les puits de pétrole dans des zones vulnérables qui sont très utiles pour la pêche, si on ne sait pas, ils ne vont pas le dire. Donc il est important qu'il y ait une souveraineté dans le domaine de la recherche. Donc je pense qu'il faudrait qu'on investisse dans améliorer en tout cas nos connaissances en matière de pêche aussi, en matière de données, et comme vous l'avez dit.
1: Voilà. Alors nous allons parler de la déclaration de Mombasa et des perspectives. Bien sûr, la déclaration de Mombasa a marqué la conférence sur les océans de juin 2026. Quels en sont les principaux engagements?
0: Oui, la déclaration de Mombasa, je pense que l'Afrique, c'était... L'Afrique doit être honorée de recevoir la conférence sur les océans. C'est la première fois et que une conférence sur les océans se passe en Afrique. Et l'Afrique est très tributaire aux océans. Beaucoup de populations vivent et sont dépendantes des océans. Et la déclaration de Mombasa, en tout cas la conférence de Mombasa, l'objectif, c'était de mettre en tout cas la transparence dans la gestion, au cœur de la gestion des pêches, comme nous l'avions dit tout à l'heure. Moi et des équipes, en tout cas IGF, a travaillé avec d'autres institutions pour produire une déclaration, en tout cas qui invite les pays, et le Sénégal, malheureusement, ça ne s'est pas très bien passé. Mais le Ghana, d'autres pays ont signé la déclaration de Mombasa en disant qu'ils sont d'accord pour mettre en tout cas la transparence au cœur de la gestion des pêches.
1: Et je pense qu'ils sont soutenus.
0: Oui, ils seront soutenus parce que quand vous dites que je suis d'accord pour insuffler de la transparence dans la gestion des pêches, les gens vous disent quels sont les défis dont vous êtes confrontés. Dans la collecte des statistiques, dans la mise en place de systèmes de publication, vous serez soutenu par des ONG, par d'autres structures. Par exemple, si vous devez réviser en tout cas votre code de la pêche ou bien vos arrêtés, par exemple l'arrêté sur l'immatriculation unique, pour permettre insuffler de la transparence, vous dites que j'ai besoin de discuter avec mes acteurs pour qu'on puisse on puisse trouver une solution pour avoir une immatriculation unique. On peut financer celui du Sénégal. Moi-même, j'ai participé au financement de la généralisation du numéro AIMON pour la pêche industrielle ici. Et je pense que c'est... Le Sénégal a fait beaucoup de pas.
1: Justement, quelle devrait être la position du Sénégal face à cette déclaration?
0: Oui, je pense qu'il faut signer. Surtout que le Sénégal a fait beaucoup de pas ces deux dernières années. On peut bien dire, depuis 2019, le Sénégal a fait beaucoup de pas, par exemple sur la publication des licences. Chaque année, on a publié au moins deux fois. On a un numéro unique, le numéro AIMO, comme je disais tout à l'heure. On a même amélioré le type de licence. Aujourd'hui, la licence de pêche du Sénégal, ce n'est pas un petit carton. Il y a code QR, il y a des hologrammes, comme l'argent là. Donc, quand votre billet de papier, vous ne pouvez pas le falsifier. Donc, le ministre ne peut pas rester dans son bureau et signer une licence sans que, tu as vu. Donc, ça veut dire qu'on a sécurisé aussi ça. C'est bon que le Sénégal le dise parce que c'est des avancées en termes de transparence. Je ne sais pas trop si Madame la ministre va m'entendre, mais il faut qu'elle communique pour montrer les avancées que le Sénégal a fait ces dernières années. Et c'est bon pour le Sénégal. Et maintenant, les défis, vous dites, il me faut faire ça, mais j'ai tel problème, je ne peux pas tout faire. Ça où on peut vous aider, on vous aidera.
1: Alors, quel changement concret espérez-vous voir dans les prochaines années pour la gouvernance des océans en Afrique de l'Ouest?
0: Oui, je pense qu'il faut, en tout cas, il faut maîtriser la pêche industrielle. En toute honnêteté, je pense que l'essentiel des bateaux de pêche industrielle utilisent ce qu'on appelle un chalut de fond. Le chalutage de fond est un gros problème, gros problème environnemental. Donc nous pensons en tout cas que, ne serait-ce qu'avant, si on ne peut pas arrêter le chalutage de fond, il faut les repousser un peu plus. Nous commandons, en tout cas nous travaillons avec le Sénégal pour que les chalutiers, surtout les crevettiers côtiers, ceux qui sont la crevette côtière, malheureusement ils utilisent un maillage de 50 mm. mais ils sont trop près de la côte. Mmh. Il faut les pousser vers 9 000, 12 000. Ils ne seront pas contents quand ils vont m'entendre parler. Mais moi, je suis un environnementaliste. Je voudrais préserver les ressources naturelles, les ressources halieutiques du Sénégal, pour moi-même, mais pour mes enfants, pour le... pour les générations futures. Mmh. Donc je pense qu'il faut, pour la pêche industrielle, il faut essayer de diminuer la pression. Pour la pêche artisanale, professionnaliser. Mmh. Préparer les jeunes des communautés côtières à tirer profit de leur environnement, durablement. Mmh. Ça veut dire qu'il faut les former aux gestions durables des pêches, à la transformation, mmh. à la valorisation. La femme qui fait le kétiakh là, il faut la préparer à faire ça de manière... transparente et de manière clean, comment on dit, de manière voilà, qui respecte les conditions d'hygiène, etc., etc. Donc, il faut préparer les jeunes à tirer profit de leur environnement.
1: Je rappelle que vous suivez votre émission Natura sur Radio Sénégal et nous recevons aujourd'hui M. Bassirou Diarra. Il est le chargé de campagne Océan et responsable Afrique francophone de la Fondation pour la justice environnementale, EJF. Alors, merci à vous, chers auditeurs. On poursuit, M. Diarra, un mot justement pour qualifier l'état actuel de nos océans.
0: Oui, les océans sont très importantes parce que vous savez, sont très importants, pardon, parce que vous savez, on respire, mais on ne sait pas d'où vient l'oxygène. Mm-hmm. On sait que les scientifiques ont montré que 55% de l'oxygène que nous respirons vient des océans. Mm-hmm. Donc si on pollue les océans, on se met en danger. Parce mm-hmm. que 55% de ce que nous respirons, nous ne savons pas, mais vient des océans. C'est vrai, les forêts tropicales, les grands, etc., ils produisent aussi. C'est pour cela qu'il faut préserver aussi les parcs, etc., comme la forêt de Mbao, tout ce qui est les réserves urbaines de Technopole, etc. Il faut les préserver parce que ce sont des réservoirs de carbone. Mm-hmm. Et les océans, c'est très utile.
1: Justement, la pollution marine, une des causes de la rareté de nos ressources.
0: Oui, la pollution marine aussi, elle est diverse. Elle peut être sur côtière, mais elle peut aussi venir... des puits de pétrole que nous avons, des puits de gaz, mmh. ou aussi des pétroliers qui passent. Vous imaginez, il y a beaucoup de pétroliers qui passent devant Dakar. Mmh. C'est des milliers et des milliers par an. Mmh. Imaginez que s'il y a un accident, ça, qu'est-ce que ça peut impacter. Mmh. C'est pour cela que nous poussons pour que l'impact carbone, c'est-à-dire la consommation d'énergie, mmh. et que essayer de minimiser en tout cas notre consommation d'énergie, aussi bien pour la pêche que dans nos activités, et couper l'électricité chez vous, ça, tout ça impacte en tout cas sur la santé de l'environnement et des océans aussi.
1: Mmh. Aujourd'hui, quel est le plus grand danger pour la pêche sénégalaise?
0: Oui, bon, je pense que le pétrole et le gaz, je ne dis pas que ce n'est pas un danger, mmh. mais c'est le manque de transparence, la pêche illicite et la surpêche.
1: Mmh. Alors, une priorité absolue pour sauver les ressources halieutiques?
0: Oui, la priorité, c'est insuffler encore une fois de la transparence dans la gestion et qui permettrait de savoir qui pêche, comment il pêche, où il pêche, combien il a pêché, où va l'argent de la pêche. Mmh. Parce que c'est bien, on a créé des entreprises, créer des joint ventures, ils prennent le poisson sort du pays, mais est-ce que l'argent revient? Donc là aussi, il faut qu'on mette des mécanismes qui sont peut-être même pas pêche, mais qui sont liés à la BCAO, mm-hmm. etc., aux impôts, pour voir effectivement si le poisson qui sort du pays, effectivement, par une entreprise nationale, mais est-ce que l'entreprise nationale n'a pas un rapatriement de devises? Mm-hmm. Tous ces questionnements-là aussi, il faut les poser sur la table. Ce n'est que par la transparence que l'on peut trouver des solutions à ça.
1: Votre message aux jeunes pêcheurs?
0: Ah, les jeunes pêcheurs, ne vous découragez pas. Mmh. Surtout, allez formez-vous et poussez pour que les anciens, l'État mette en place des conditions pour tirer profit de votre environnement, mmh. et durablement. Mmh. C'est-à-dire, il faut les préparer. Moi, c'est ça mon message. L'État, nos communautés, nous devons préparer nos jeunes à tirer profit de leur environnement sans prendre les bateaux ou aller ailleurs. Mmh. C'est ici qu'il faut faire la vie.
1: Votre appel aux décideurs politiques?
0: Oui, les décideurs politiques, n'aient pas peur de la transparence, mm-hmm. et de la redevabilité. N'aient pas peur de la transparence. La non-transparence coûte plus cher que la transparence. Parce qu'au fin de, à the end of the day, comme on dit, à la fin de la journée, quand vous n'êtes pas transparent, ça va vous rattraper toujours. Mm-hmm. Donc, essayez d'être transparent et d'être redevable. Mm-hmm. Et travailler pour nos communautés, et faire en sorte que il faut domicilier les valeurs, la valeur ajoutée dans les communautés.
1: Monsieur Bassirou Diarra, merci d'avoir partagé avec nous votre expertise sur les défis majeurs auxquels fait face le secteur de la pêche. Et cette émission nous rappelle que préserver les océans, c'est protéger notre alimentation, notre économie, notre biodiversité et l'avenir de milliers de familles. Alors, Monsieur Diarra, nous allons tout simplement résumer en quelques minutes en Wolof cette émission, bien sûr, consacrée à la pêche artisanale, industriel, à la pêche en général. Alors, Monsieur Diarra, Bassirou Diarra, Maï Fatil Rekni, Yaoui Adi, chargé campagne océan, responsable Afrique francophone, Abou Fondation pour la justice environnementale, dit EGF. Nyinglenu, dit la dalal.
0: Maï Kontan, dit ma recevoir Fatou.
1: Voilà.
0: Dit ma Kontan, Begni, qui est en train de faire nap dafa am solo ci dëkk bi
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3: Les brèves à la technique Ndjemé Sarr. Bienvenue à tous. Forum international sur le développement durable des transports maritimes et de la logistique. Le chef de l'État a présidé la cérémonie d'ouverture ce matin au Grand Théâtre de Dakar. Le président Bassirou Diomaye Diakhar Faye de rappeler que l'ambition de son gouvernement est claire, faire du Sénégal une plateforme africaine de référence en matière de transports maritimes, fluviaux maritimes et de logistique. Le chef de l'État a également insisté sur les nombreux atouts du Sénégal, fort de près de 750 km de côte et d'un important réseau fluvio-lacustre. Mouvement d'humeur à la Sénélec, la convergence syndicale des travailleurs de la Société nationale d'électricité du Sénégal, CSTS, a décrété ce lundi journée de port de brassard rouge dans toutes les agences du pays. C'est pour exiger le paiement des primes sur le résultat annuel bénéficiaire, prime estimée à 3 milliards 100 millions de nos francs. La suite du mouvement d'humeur comprend un grand rassemblement annoncé pour demain sur l'ensemble du territoire national. Conférence de presse du président de la Fédération sénégalaise de football, Abdoulaye Fall, va s'expliquer sur la procédure de licenciement du sélectionneur national Pape Thiaw, initiée par le comité exécutif de la Fédération sénégalaise de football. C'était ce samedi. Abdoulaye Fall, qui a mandat de diligenter l'affaire et d'amorcer son remplacement, doit non seulement donner plus de détails, mais aussi revenir sur le fiasco autour de la participation du Sénégal à la Coupe du Monde avec une élimination précoce en 16e de finale par la Belgique. Cette conférence de presse est à suivre en direct sur Radio Sénégal International. Guerre contre l'Iran, le président américain Donald Trump affirme que les États-Unis seront payés pour surveiller le détroit d'Hormuz. Pour lui, les Américains l'avaient surveillé pour rien jusqu'à présent, mais qu'il serait désormais indemnisé par les autres nations, une somme importante pour avoir exposé ses troupes au danger, poursuit-il. De son côté, la diplomatie iranienne accuse les États-Unis d'être responsables, je cite, du retour de l'insécurité dans le détroit d'Hormuz par lequel transitait auparavant un cinquième du brut mondial. C'est tout pour ces brèves. Le Wolof tout de suite.
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0: 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On va essayer de voir avec bien évidemment du côté de la cité Kër Gourgui avec notre reporter sur place Seydina Aline Diop. Vous le savez, il s'agit de la conférence de presse du président de la Fédération Sénégalaise de football. Si au lendemain bien évidemment du retour de la délégation et effectivement donc le limogeage du sélectionneur national Pape Thiaw, c'est la Coupe du Monde bien évidemment aujourd'hui, pas de match mais Coupe du Monde hors des terrains avec la Fédération Sénégalaise de football qui joue aux prolongations de l'échec de l'équipe nationale du Sénégal. Les explications du président de la Fédération Sénégalaise de football. On va aller du côté de la cité Kër Gourgui au siège de la Fédération Sénégalaise de football. 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

0: 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avant de démarrer cette conférence de presse voilà pour apporter des précisions et des explications par rapport à la situation de cette équipe nationale et les limogeages du sélectionneur Pape Bouna Thiaw.
1: Voilà, merci beaucoup à Seyd Dalin Diop, notre reporter du côté de la cité Kër Gorgui au niveau du siège de la Fédération sénégalaise de football, Seydina, et toute son équipe.
0: Benoît?
1: Oui, qu'on garde en repérage. Oui, Seydina?
0: Voilà, je manque de préciser. Nous sommes ici dans la salle de conférence du stade Léopold Sédar Senghor.
1: Tout à fait. Effectivement.
0: Voilà.
1: Voilà. Voilà, jërëjëf, voilà, njumtela, jërëjëf. Xel bi nek ci cité Kër Gorgui demb lono barki demb ci réunion COMEX bi, mais c'est bel et bien au niveau bien évidemment de la salle de conférence moy le salon d'honneur du stade Léopold Sédar Senghor yeen nga xamantene xam yeen bu baax salon d'honneur stade Léopold Sédar Senghor fofu nak nañ amal conférence de presse binimel nañ garder en repérage Seydou Naline Diop et notre et l'équipe de Radio Sénégal sur place Soulay Barry Oumar Ba, qui sont sur place au niveau du stade Léopold Sédar Senghor de Dakar, au niveau du salon d'honneur pour cette conférence de presse qu'on attend de moment à l'autre. Le président de la Fédération sénégalaise de football, Abdoulaye Fall, qui va revenir en long et en large sur, bien évidemment, cette Coupe du Monde de football. On le sait avec beaucoup de rebondissements et beaucoup de sorties également. Des informations qui ont été relayées de part et d'autre au niveau de la presse et également au niveau des réseaux sociaux, également le sélectionneur national Pape Thiaw, sa situation, bien évidemment, vous le savez, à l'issue d'une réunion du comité exécutif de la Fédération sénégalaise de football, samedi tard dans la soirée, et les fédéraux ont pris cette décision de se séparer du sélectionneur national Pape Thiaw. Pape Thiaw qui n'est plus le sélectionneur de l'équipe nationale du Sénégal, le Sénégal qui va devoir chercher un nouvel entraîneur pour les prochains matchs également, les prochaines rencontres de cette équipe du Sénégal et les échéances futures concernant notamment les éliminatoires pour la prochaine Coupe d'Afrique des Nations qui vont démarrer au mois de septembre. Hein. Il n'y aura pas de temps à attendre, le temps presse pour l'équipe championne d'Afrique en titre. C'est vrai que nous avons toujours un repérage, c'est dans le job du côté du salon d'honneur du stade Léopold Sédar Senghor de Dakar. Rappelons également que après le limogeage de Pape Thiaw, il y a eu beaucoup de bruit, beaucoup de effectivement des choses qui ont été dites concernant le séjour de l'équipe du Sénégal du côté des États-Unis. Les choses ne sont pas passées comme les gens le souhaitaient. L'environnement, l'organisation, c'est sûr que le président de la Fédération sénégalaise de football va revenir là-dessus. Donc Abdoulaye Fall tout à l'heure en direct, mesdames et messieurs, mes auditeurs, amis sportifs, vous l'aurez en direct sur nos antennes. Et nous allons vous parler également de demain, le programme de la première demi-finale entre la France et l'Angleterre. Ce sera à partir de 19h pour cette première demi-finale de la Coupe du Monde de football. Ibrahim, on va garder la mettre de la musique, faire un tampon musical en attendant d'avoir nos reporters avec le président qui va être là de moment à l'heure, le président de la Fédération sénégalaise de football pour cette conférence de presse qui va démarrer de moment à l'heure du côté du stade Léopold Sédar Senghor de Dakar.

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1: merci
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1: 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la communication Bakary Cissé Cirilo ak nga xamanteni modi Cheikh Cheikh ñom nak ñoo tok ci li nga xamanteni voilà ki nga xamanteni moy Bakary Cissé mo ngi joxé le ton le top départ de cette conférence de presse peut-être voilà en attendant ñu déglu peut-être le déroulement de la conférence le programme Bakary Cissé le chargé de la communication mokoy joxe
2: la saison sportive 2025-2026 mais surtout sur la participation des Lions du Sénégal à la Coupe du Monde 2026 le président de la Fédération Sénégalaise de football M. Abdoulaye Fall est accompagné certains membres du comité exécutif, la Pape Cirilo, président de la Fédération Sénégalaise de football, tout comme M. Cheikh Ahmed Diagne Sest, le vice-président par ailleurs en charge des compétitions internationales. À droite, il y a M. le secrétaire général du ministre de l'AIC, M. Sow. Accompagné aussi de certains membres du comité exécutif que je veux passer tous, tout comme des conseillers. Et comme je l'ai dit, le déroulé est tout simple. Nous allons donner la parole au président de la fédération pour son speech. Après, il y aura un débat à bâton rompu qui durera 45 minutes. Et on aura 10 minutes à l'heure. Tout le président, vous allez là. Merci.
3: C'est peu peu, hein? Bonjour tout le monde. Monsieur le vice-président de la Fédération sénégalaise de football, mesdames et messieurs les membres du comité exécutif de la Fédération sénégalaise de football, monsieur le secrétaire général de la Fédération sénégalaise de football, mesdames et messieurs les membres de l'administration fédérale, distingués invités, mesdames et messieurs les journalistes, chers membres de la presse nationale et internationale. Le comité exécutif de la Fédération sénégalaise de football s'est réuni ce samedi 11 juillet 2026 à notre siège de la cité Kogogi. Cette rencontre stratégique avait pour but d'examiner plusieurs dossiers majeurs qui conditionnent la vie et l'évolution de notre football. Conformément à l'ordre du jour qui a été validé, nous avons pris des décisions structurantes pour nos compétitions nationales, nos infrastructures, ainsi que l'encadrement de nos sélections. Au nom du comité exécutif, je tiens à vous restituer de manière transparente les principales résolutions de nos travaux. Sur la clôture de la saison nationale et la préservation de l'intégrité, la fin des championnats, les compétitions de National 1, National 2 et du football féminin sont pratiquement arrivés à leur terme dans de très bonnes conditions. Les finales programmées permettront de clôturer officiellement cette saison sportive 2025-2026. validation du calendrier. Le comité exécutif a officiellement adopté le calendrier des demi-finales et des finales des championnats de N1, N2 et de la D2 féminine. Soutien aux ligues régionales. Afin d'accompagner efficacement l'organisation des finales régionales, une subvention exceptionnelle de 6 millions de francs est accordée à chacune des ligues pour l'organisation des finales régionales. Sur l'intégrité du jeu, la Fédération sénégalaise de football intensifie ses efforts administratifs et financiers tout en renforçant ses actions de lutte contre les paris illicites et toute tentative de manipulation des matchs. 2. Cap sur la modernité et l'excellence de nos sélections. Nos différentes équipes nationales poursuivent leur préparation à travers des programmes rigoureux. L'équipe nationale féminine U17 dispute actuellement et pour la première fois de son histoire le dernier tour des éliminatoires de la Coupe du Monde. Malheureusement, elle a perdu au tir au but contre le Ghana. De son côté, l'équipe nationale locale prépare activement le tournoi de l'IFOA A. Pour la CAN féminine au Maroc, la préparation des Lyonnes respecte scrupuleusement la feuille de route. Après un premier stage à Dakar, l'équipe est actuellement au Caire pour y distribuer des matchs amicaux avant de rejoindre le Maroc. Toutes les dispositions techniques, médicales et logistiques ont été rigoureusement validées. Sur les infrastructures, la modernisation de notre écosystème se poursuit avec la reprise des travaux du stade d'Embadiop, appuyé par la FIFA, en attendant la rénovation du centre technique Youssouf Ndiaye de Guéréo, ainsi que le déploiement de projets d'envergure pour le football scolaire. Sur les recommandations relatives au plan de récompense des sélections U17 et U15, afin d'honorer le sac des sélections nationales U15 et U17, championnes d'Afrique, le plan de subvention accordé par le chef de l'État s'articule autour d'une double approche. Un soutien financier direct et un investissement durable en nature destiné à sécuriser l'éducation, la santé et l'insertion numérique des jeunes champions. L'enveloppe globale mobilisée s'élève à 311 millions 420 000 francs CFA, répartis comme suit. Sélection U17, 174 millions 520 000 francs. Sélection U15, 136 millions 900 000 francs. Priorité au capital humain et au suivi social. L'architecture de ce plan démontre une volonté politique forte de ne pas se limiter à des primes éphémères, mais de garantir l'avenir social, médical et éducatif des jeunes athlètes. La pérennisation de l'éducation et de la formation. L'accent majeur du plan est mis sur l'accompagnement académique. Il se traduit par l'octroi d'une bourse scolaire de formation sur 24 mois, représentant un investissement de 46 millions de francs pour les U17 et 40 millions pour les U15. Sur la couverture médicale renforcée, tous les joueurs bénéficient d'une assurance maladie intégrale sur une durée de 2 ans afin de sécuriser leur suivi physique à un âge critique de leur développement sportif. Investissement respectif de 33 millions 120 000 francs pour les U17 et 28 millions 800 pour les U15. Un appui structurant aux entités de base. Le plan intègre une dotation en matériel didactique et équipement à hauteur de 1 million de francs par entité. Cette mesure cible directement les clubs formateurs pour la catégorie U17 pour un montant de 10 millions et les établissements scolaires des joueurs pour la catégorie U15 pour un montant de 20 millions CFA, renforçant ainsi le football à la base. la dotation numérique individuelle. Afin de soutenir la formation et l'inclusion numérique, chaque joueur des deux sélections reçoit un iPad de 11e génération, 11 pouces, complété par des équipements similaires, 13 pouces, pour les membres de l'encadrement technique. Appui aux membres de l'encadrement technique et administratif. Les staffs des deux sélections bénéficient d'une prime financière identique en numéraire de 3 millions de francs par membre, soit 45 millions de francs investis pour les U15 encadrants et U17 pour un montant de 30 millions, voilà, pour aussi les encadreurs, afin de s'allier l'expertise et l'encadrement réalisé. Soutien direct aux familles et aux ligues. Sur le plan financier, chaque joueur U17 reçoit une enveloppe de 1 million de francs en numéraire et chaque joueur U15 reçoit une enveloppe de 500 000 francs. Pour la catégorie U17, une enveloppe financière de 1 million de francs par ligue est également allouée au profit des 6 ligues régionales, soit 6 millions au total pour valoriser l'écosystème local. Sur le bilan de la Coupe du Monde, FIFA 2026 et la restructuration de l'équipe nationale A, nous avons procédé à une première évaluation exhaustive de la participation du Sénégal à la Coupe du Monde FIFA 2026. Le comité exécutif a reconnu à l'unanimité que les résultats sportifs obtenus sont malheureusement en deçà des ambitions légitimes de notre football et des attentes de notre public. Cette analyse lucide a mis en lumière plusieurs insuffisances d'ordre sportif, organisationnel et technique. Tirant les conséquences de cette campagne, s'inscrivant dans une démarche de haute responsabilité et d'amélioration continue, la Fédération sénégalaise de football a décidé de mettre fin à la collaboration entre le sélectionneur national Pabou Natchaou ainsi qu'avec l'ensemble des membres de son staff technique. Les enseignements précieux de cette compétition mondiale serviront de base solide pour restructurer notre sélection nationale et aborder sous de meilleurs auspices les prochaines échéances, à commencer par les éliminatoires de la CAN 2027. Pour conclure, et afin d'acter cette transition dans le respect des règles, le comité exécutif a officiellement donné mandat au président de la Fédération sénégalaise de football de finaliser la procédure de rupture de la collaboration entre le sélectionneur national Pabou Natchaou et tous les membres du staff technique de l'équipe nationale A en étroite relation avec le ministère de la Jeunesse et des Sports. Avant la formalisation de cette séparation contractuelle, la Fédération tient à rendre un hommage à Pabou Natchaou pour la qualité du travail accompli, les résultats obtenus, ainsi que son dévouement constant au service du maillot national. Nous saluons avec beaucoup de respect l'engagement dont il a fait preuve tout au long de sa mission. La Fédération sénégalaise de football lui exprime sa profonde gratitude et lui adresse ses voeux les plus chaleureux de réussite, de plein épanouissement et de bonne chance pour la poursuite de sa carrière professionnelle. C'est avec cet élan renouvelé d'exigence, de responsabilité et de transparence que nous continuerons à travailler en parfaite synergie avec l'ensemble des acteurs du football et les autorités publiques afin de maintenir durablement le Sénégal parmi les plus grandes nations du football africain et mondial. C'est sur ces mots que je voudrais vous remercier pour votre aimable attention et je suis à votre disposition pour répondre à vos questions.
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5: relatif à cette histoire d'harcèlement sexuel qui aurait impliqué un membre de la délégation du Sénégal, en l'occurrence le chef cuisinier engagé pour l'équipe nationale. Je voudrais savoir comment vous avez été informé de cette affaire, quel a été votre rôle dans son rapatriement au Sénégal, a-t-il fait l'objet d'une enquête interne ou avez-vous tenté de dissimuler ou d'étouffer cette affaire et quelle suite aujourd'hui est accordée à cette affaire? Merci.
6: Merci Babacar. Sur cette question, moi, j'étais à Mexico dans le cadre de l'ouverture de la. Voilà, sur cette question, moi, j'étais à Mexico quand le EG m'a informé et je lui ai demandé quand même d'aller échanger avec le chef cuisinier pour voir ce qui s'est passé exactement. Il y a eu effectivement une complainte d'une dame. Je pense qu'il y a eu des discussions au niveau du restaurant, peut-être mal appréciée par la dame, qui est allée se plaindre auprès de sa hiérarchie. Et je pense que... Et quand le EG a été informé, il est venu échanger avec lui, en compagnie du directeur des sports. Et effectivement, le chef a reconnu avoir une discussion, juste une discussion amicale avec une dame qui s'appelle Martha. Voilà. Mais quand même, il n'y avait aucune intention ni quoi que ce soit pour avoir avec elle des relations ou bien... Voilà. Donc, mais après aussi, nous, on a... Je pense que le EG aussi, ils ont reçu la visite de la police. Voilà, parce que la dame est allée faire une déposition. Une déposition, semble-t-il. En tout cas, il y a eu la visite de la police, on a échangé. Mais ce qui est important, c'est que on n'a pas reçu de plainte formelle. Et aussi, il n'y a rien de factuel qui pourrait nous permettre d'étayer de telles accusations. Et j'ai même reçu tout récemment le rapport de la police américaine. Voilà. Pour moi, c'est quelque chose qui est clos, c'est un incident qui est clos. Parce que ce qu'il faut comprendre, c'est qu'il y a des gens, qui ont quand même tendance à être... taquiner les gens, échanger comme ça. Mais c'était purement amical. Mais il y a des gens aussi qui ne l'apprécient pas, parce que vous n'êtes plus dans votre contexte. Voilà, ça aussi, c'est des éléments que peut-être lui, il ne comprenait pas. Mais c'est un vieux que je respecte beaucoup, parce qu'il a tout le temps son chapelet et il a même du mal à parler aux gens. Donc, je ne peux pas imaginer quand même de telles accusations contre lui. Voilà.
7: On prend alors une série de 5 questions et puis on reste à vous.
8: D'accord. D'accord. Bonsoir, c'est Fatima Adien, journaliste à l'agence de presse sénégalaise APS.
9: Alors, Président, on a constaté la présence du docteur Janssen, médecin de rang mondial au niveau du staff médical de l'équipe nationale du Sénégal. Qu'est-ce qui explique sa présence au sein de la tanière? Merci.
10: Oui, bonsoir, c'est Cheikh Tidiane Diagne, journaliste à la RFM, Radio Futur Média Dakar. Alors, ma question, naturellement, va s'intéresser justement au président qui anime donc cette conférence. Alors, président, dans vos propos, nous vous avons entendu parler de failles techniques, mais également organisationnelles. Quand on parle de fautes, de failles, j'allais dire organisationnelles, certainement, cela va certainement, disons, de la responsabilité de la Fédération sénégalaise de football en tant que tutelle. Alors, dites-nous exactement, quand vous parlez, quand vous utilisez ce terme générique, faille organisationnelle, en détail, cela signifie quoi exactement, s'il vous plaît?

0: Bonsoir, c'est Koumba Diakhatemar de la télévision sénégalaise. Alors, Président, je voulais avoir des explications, comme beaucoup de Sénégalais d'ailleurs. Il y a beaucoup de rumeurs concernant des soirées de gala ou encore des trafics de billets, surtout au niveau du camp de base du Sénégal aux États-Unis. Est-ce que vous pouvez apporter des explications par rapport à ces accusations? Merci beaucoup.
1: Merci. Fatima, sur le docteur Jean-Marc Sen. Le docteur Jean-Marc Sen, c'est un médecin français d'origine sénégalaise qui a une grande expérience dans les sélections de football déjà. En France, il a fait l'équipe féminine pendant 5 ou 6 ans. Il a fait la sélection nationale de rugby au moins pendant 10 ans. Vous savez, on était en train de chercher le meilleur staff médical pour nos athlètes. Avant chaque compétition, moi je reçois des requêtes du capitaine de la sélection nationale. Et c'est comme ça que nous travaillons. Et sur plusieurs points auxquels il souhaiterait qu'il y ait des améliorations. Donc le capitaine nous liste toutes ces informations. Et après, j'étais en train de voir comment satisfaire ces requêtes parmi aussi tant d'autres. C'est là que j'ai eu la proposition. Parce que nous avons des athlètes, une équipe composée de joueurs, presque d'origine étrangère, européenne, et ensuite des gens qui sont ici du pays. Et souvent, eux aussi, il faut leur permettre d'avoir une expertise qui peut être proche et qui peut aussi leur parler et vraiment les accompagner. On a toutes les compétences ici, mais si on peut avoir aussi ces compétences qui viennent de l'extérieur pour les associer avec celles que nous avons, ce serait une bonne chose. Mais l'autre aspect aussi, c'est qu'en fait, nous, le médecin titulaire, en fait, il n'a pas le profil académique pour accompagner nos athlètes. Et ça aussi, c'est quelque chose que j'ai découvert tardivement. Parce que le docteur Fédio, c'est un gynécologue de formation. Et je pense qu'à ce niveau, avec le retour que j'ai eu, bon, les joueurs n'étaient pas suffisamment convaincus pour être souvent accompagnés par lui. Donc, il fallait quand même, voilà, trouver une expertise convaincante. Voilà, pour leur permettre quand même d'être très rassurés à ce niveau, parce que la santé passe avant tout. Maintenant, sur la question de Chartigan Diagne, voilà, sur les failles organisationnelles et techniques. Vous savez, on n'a pas eu un plan de préparation de cette Coupe du Monde venant du staff technique. Moi, j'ai eu à proposer des matchs amicaux sur la base des contacts que nous avons eus avec certaines fédérations. Le premier match validé, c'est le match contre les États-Unis. Je pense que c'était le lendemain du tirage au sort. Mais chaque fois, je prends le soin d'avoir la validation du coach et du directeur technique national. Et ces matchs étaient validés. Et donc, le premier match devrait se jouer à Charlotte. Il y a eu un second match. Et là aussi, on a pu négocier cela en marge du séminaire qu'on a eu à Atlanta, voilà, au mois de mars, et avec le président de la Fédération saoudienne de football. Et nous avons pu arrêter aussi ce match après validation de l'entraîneur. Il y a eu un troisième match qu'on voulait même organisé parce que la Corée du Sud aussi avait voulu qu'on joue ce match et même le directeur technique était convaincu qu'il fallait jouer ce match, mais l'entraîneur ne l'avait pas validé. Et donc, du coup, c'est comme ça que nous avons validé le plan de préparation. Et maintenant, après, au lieu de se baser à Charlotte, L'équipe est basée à Raleigh, c'est-à-dire c'est en Caroline du Nord. C'est pas, il fallait quitter la Caroline du Nord pour aller jouer à Charlotte, mais il fallait aussi souvent quitter l'hôtel et faire presque une heure de trajet pour aller au camp d'entraînement. Donc, on a constaté peut-être qu'il y a eu des dysfonctionnements. Et j'ai même été interpellé par les joueurs sur le fait que nous soyons logés à Raleigh, alors que le match se tient à... Mais là aussi, je pense que c'était un choix du coach avec ses conseillers techniques qui ont validé ce choix. Et donc, du coup, moi, je constate peut-être ces dysfonctionnements parce que j'ai dû laisser au coach le soin de planifier le programme de préparation. Et donc, ça, c'est peut-être des dysfonctionnements sur le plan organisationnel. Et sur le choix de l'hôtel aussi, qui a servi de camp de base au Lyon. Là aussi, le retour des joueurs, les joueurs, ils n'ont pas apprécié cet hôtel. Et là aussi, ce qui s'est passé, c'est simple. Nous, on a signé avec une agence parce que les camps de base, pour faire la visite, c'était au moins une cinquantaine de camps de base. On ne pouvait pas matériellement faire le tour des États-Unis pour faire la visite. On a eu une agence qui a travaillé avec nous et qui a fait le tour de ces camps de base et qui nous a fait un rapport avec des vidéos, avec des photos et un classement sur la base de critères bien définis. Et nous avons réuni le comité d'urgence pour statuer sur le choix des camps de base. Et c'est après cette réunion que nous avons choisi le camp de base de New Jersey avec l'hôtel Eldridge. Et après, en marge aussi du séminaire à Atlanta, on avait pris la décision d'aller sur place pour voir effectivement voilà, la fonctionnalité de tout ce qu'on a pu choisir. Mais arrivé à l'hôtel, le sélectionneur n'a pas voulu quand même qu'on loge sur cet hôtel. Moi, j'ai passé la nuit là-bas. J'ai trouvé que c'est excellent, c'est fonctionnel parce que c'est validé par la FIFA. Et j'ai été avec eux au Maroc. Mais moi, je pense que là, Eldridge, c'était même plus fonctionnel que le Maroc. Mais pour le sélectionneur, bon, c'était pas quand même l'hôtel idéal parce que pour lui, il n'y avait pas d'espace pour les balades et pour les sorties. Et en cela, nous, on a accepté quand même de lui laisser le soin d'aller faire son choix. Et nous sommes rentrés et il est resté avec l'agence qui nous accompagne. Et ils sont allés faire le choix. Ils m'ont même envoyé les photos et tout. Et qu'ils ont validé, disant que vraiment, c'est un hôtel impeccable. Mais contre toute attente, je pense que là aussi, il y a de réels soucis. Moi, même quand je suis arrivé, vraiment, j'étais franchement un peu découragé. Il faut dire la vérité. Parce qu'il n'y avait même pas d'armoire, il n'y avait même pas de lieu pour mettre nos bagages. Voilà, c'est des placards qui sont ouverts et c'est à l'entrée de la porte que tu mets tes bagages. Vraiment, ce n'était pas très adéquat. Donc ça aussi, c'est des failles dans le dispositif. Mais là aussi, on ne voulait pas imposer un choix au coach. On lui a laissé le soin quand même d'aller faire son choix. Mais après, au retour, bon, ça n'a pas du tout été apprécié. Donc ça, c'est peut-être ces dysfonctionnements. Et il y a l'avion aussi qui a fait le trajet. Je pense que c'est San Antonio et New Jersey. Ça aussi, c'est un vol qui a transporté les lions et il n'y avait pas de repas à bord. Mais, donc, c'était vraiment compliqué de mettre des athlètes de ce niveau dans ces conditions. Mais là aussi, ce n'est pas nos choix. Voilà, parce que ces vols, c'était organisé par la tutelle. Donc, on n'a pas pu quand même travailler avec eux vraiment sur le choix et

0: sur aussi certains détails. Donc, c'est des situations comme ça que nous avons vécues et qui ont fait que quand même, on a noté ces dysfonctionnements. Mais le plus important, c'est qu'on en a discuté en toute transparence et en toute objectivité. Et on a tout fait aussi pour que vraiment pareille situation ne se reproduise. Maintenant, sur les tickets, moi, je n'ai pas compris quand on me parle de trafic de tickets. Parce que le dispositif, il est centré autour de notre plateforme GoGainde. Nous, on a fait des commandes pour presque une valeur de... Peut-être là, je vais revenir là-dessus. Parce que les tickets, on a dépensé plus d'un milliard sur les tickets. Donc, on avait plus de 1000 tickets par match. Voilà. Le ministère nous commandait 500 tickets. Il y avait une commande aussi pour les familles des joueurs. Et il y avait aussi une commande pour les membres du comité exécutif. Et ça, les mises à disposition sont automatiques. Et il y avait aussi une commande pour la structure que dirige Ian. Parce que Ian avait... C'est comment ça s'appelle la structure ? Elite Sport. Elite, il a créé une structure pour accompagner les Sénégalais qui veulent aller suivre les matchs. Donc, dans l'hébergement, dans la logistique et sur la billetterie. Et pour avoir le visa, il faut avoir un billet d'abord. Donc, tous ceux qui se sont inscrits dans la plateforme, ils ont des billets à leur disposition, mais gérés par Elite. Donc, c'est comme ça que la procédure de mise à disposition est faite. Voilà. Et maintenant, une fois que les billets sont envoyés, mais libres aux bénéficiaires d'en disposer comme ils veulent. Mais honnêtement, vraiment, moi, c'est des situations que j'entends. Par rapport aussi, je pense que c'est... Oui, ça, c'est comme Diakhatema. Mais moi, je me dis, honnêtement, je ne sais pas les gens dans quel environnement ils s'imaginaient que les gens étaient. Vous savez, il faut voir comment la FIFA organise ses compétitions. Il y a au moins trois rideaux de sécurité. D'abord, il y a un premier rideau autour de l'hôtel. Vous ne pouvez pas entrer dans l'hôtel sans badge. Et même les clients de l'hôtel, ils ont un parcours qui est différent du parcours de l'équipe nationale. Vous avez à l'intérieur la police nationale avec la BIP, commandé par un commissaire, le commissaire divisionnaire, Djibril Kamara. Et ensuite, vous avez la police nationale, la police américaine à l'intérieur. Et au niveau de chaque palier, à la sortie des ascenseurs, vous avez le dispositif de contrôle de la FIFA. Vous ne pouvez pas traverser ces paliers sans badge. C'est impossible. Donc, je ne sais pas comment on peut imaginer des choses pareilles dans l'environnement de l'équipe nationale. Et je pense que ça, c'est manquer de respect, déjà aux athlètes, mais manquer de respect aux dirigeants de la Fédération sénégalaise de football. Vous savez, nous sommes de grands commis de l'État. Moi, j'ai fait 35 ans d'administration. Je pense que tout le monde, les gens se connaissent ici dans ce pays. Est-ce que nous sommes des gens qui peuvent quand même être rattachés à ces situations-là. Et c'est ça le fond du problème. Donc, je pense que c'est une campagne de désinformation organisée de l'extérieur. Et c'est pourquoi moi, j'ai voulu porter ça au niveau du procureur. Parce que c'est l'image du Sénégal qui est ternie. C'est l'image de la Fédération sénégalaise qui est ternie. Je pense que ça, il faut prendre des mesures. Ce n'est pas sincère et ce n'est pas honnête.
1: Merci, Président. On va ouvrir une série de quatre questions.
2: Donc, bonjour tout le monde. C'est Modou Gueye, I24 Sénégal. Permettez-moi de poser cette question, Monsieur le Président, en Wolof, parce qu'il s'agit d'une question qui concerne le coach Pape Diaw, qui a été limogé. Maintenant, d'abord, nous avons besoin de moi. En français d'abord. Il n'y a pas de souci.

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1: Bonjour, Monsieur le Président. C'est Mohamed Ba, journaliste à TF3B. Alors, à la suite de la débâcle des Lions au Mondial, une demande de mission d'audit parlementaire a été déposée auprès du président de l'Assemblée nationale. Quelle a été votre réaction à cette initiative et estimez-vous qu'un tel audit est justifié?
2: Bonjour tout le monde, Ante Ndiaye, Wii Sport. Alors, plusieurs noms circulent déjà dans les médias pour succéder à Pape Thiaw. Pouvez-nous confirmer s'il y a une shortlist? Si oui, quels sont les critères retenus? Merci.
3: 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instructions yu clair mune ma na basé wu ci dernier salaire Aliou Cissé le dernier salaire de Aliou Cissé mom lañuy basé wu mo ngi ni pour les dispositions financières je vous demande de vous référer sur le dernier contrat signé avec Aliou Cissé et ses adjoints voilà donc ci lolou lañ basé wu ñu def contrat bi te bima koy envoyer pap dama jël lettre ministre bolé ci contrat Aliou Cissé yonné koko 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contrat de Aliou ñu bari dañu fogon né 30 millions lañ koy fay mais Aliou 20 millions lañ ko don fay officiellement ci contrat bi mais la prime de signature lañ don jël 10 millions diko ci def mais finalement mu nek 30 millions de fait mais c'était pas 30 après ci lañu son excellence waxé né vraiment 30 je pense que c'est acceptable suñ ko défé dina ba et lolu aussi finalement ñu d'accord ci 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

je pense que peut-être amna lu ci duggu wala peut-être ñeneen ñi ci duggu ba finalement affaire bi c'est devenu très compliqué. Voilà, parce que amna ci ay dispositions dañ ko ne pap disposition yi il faut ñu jëm ko dindi parce que bu fekké ni xam nga les obligations fiscales xam nga lool kenn mënu ko assumer à ta place. Par exemple ton salaire, tout ce qui relève des retenues ak ay charges sociales ak yoy mën nañ ko jël en charge, mais yow ces revenus amna lo xamné yow yaay mëna def ces déclarations au niveau des impôts. Donc il y a des dispositions soko ci défé lolu aussi duñ ko mëna accepter, il faut nga dindiko. Donc finalement li déssone du won ay problème xaliss. Benen bi tamit moy quel que soit les cas de rupture, quel que soit les cas de rupture da ngay fay montant yi ko amé lepp jusqu'à la fin du contrat ak primi ak yoy. Xam nga quel que soit les cas de rupture yoy aussi kenn mënu ko won nangu. Et finalement aussi amon na ay objectifs ci ci comment dirais-je Coupe du monde bi. Bon yoy aussi après accepté wuko parce que nekulon ci premier contrat, mais yoy c'est des instructions parce que xam nga bo gisé ñun ñu def ko ci madame le ministre def nañu je vous prie de traiter le dossier avec diligence pour me permettre d'avoir bon mu ngi ni en retour je vous invite à circonscrire le contrat entre le 1er mars 2026 et le 31 octobre afin de pouvoir assigner des objectifs liés à la Coupe du monde 2026 et à la prochaine Coupe d'Afrique des Nations. Donc ñu bo gisé ñu def ko ci c'est une instruction bu ñu jot né nañ ci def objectif bi, mais objectif bi aussi après nangou ko won nga bu fekké ni aussi da nga bëgg ay object ay prime de qualification, mais da ngay nangou aussi objectif yi ci. 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Bon amna aussi ñu koy nan peut-être wa fédération c'est non lañ ak yoy dem nañ dal ba jaxaso ñew suñu digënté et dem na aussi ba am un peu impact sur le fonctionnement de l'équipe nationale parce qu'à un certain moment on n'avait plus de retour sur ce qu'il fait. Voilà, sur les deux matchs man j'avais plus les classements. Voilà, man ci terrain bi lay gissé. Voilà, les deux premiers matchs j'avais pas les classements. Si terrain bi ngay gissé classement bon ta xam nga lolou aussi pour man c'est extrêmement grave. On doit pas nous priver de l'information parce que et xam nga nak dafa am nit fu muy toll da ngay wax sa digënté ak Yalla. Man à un certain moment quand j'ai vu que c'était compliqué man ma xey dem négu pap, c'était la première fois may déplacer wu di dem négam. Musuma dem négu jo, musuma dem négu coach, je suis allé mani ko pap ñaar yef motax ma ñew setti la moy suma digënté ak Yalla ak le Sénégal. Maniko bus bo jappé ni ñun say non lañ am ñuko def sa bop mën nga ñu gadul ak ta ak baxul. 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Et je sais que buñu andul am ay relation yo xamé ni amuñu ko même dans la coordination c'est difficile ñu am ndam parce que lepp luñ dan def dañ koy def ensemble. Musul classement am alors que ñun la veille ou l'avant-veille ou quelques jours avant amuñu les retours ñun ñep ñu discuter ci. Et c'est comme ça que ça se passe. Voilà, donc il y a des situations et dem na ba nga xamé ni rupture de confiance am na. Et ça aussi il faut l'assumer parce que peut-être mom peut-être wolotuñu parce que amna ci lo xamé ni peut-être man waxuma ko directement mais EG mën na ci ñew, mais amna ci lo xamé ni aussi constater nañ ko. Et amna lo xamé ni aussi amna impact sur le fonctionnement de l'équipe parce que amna détails yu ci bari mënuñ ci dugg. Et donc du coup da ngay xamné amna situation bu am bo xamé ni peut-être que nous l'on. Mais quand même avant le troisième match envoyé na un message, mais bobu fekk na ñu signé ba paré parce que match avant match contre la Norvège le EG ñew expliquez-moi

0: 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devant le chef de l'état bi ñuy jël drapeau bi dama leen ni xam nga dès que vous êtes sélectionné vous avez le rang d'ambassadeur de la nation et cette situation vous engage et vous oblige je pense que terme yooyu laa utilisé woon et c'est extrêmement important parce que man dama jàpp ne mbir day am fu muy toll il faut ñu teg lépp jël réew mi teg ko au dessus de ça et le reste après mun nañ ko gérer donc y a eu des situations yu am yoo xamee ni aussi am na impact sur les résultats et aussi je pense que l'autorité aussi à un certain moment qu'elle ne respectait ko woon et je pense que loolu aussi c' est pas acceptable voilà donc situation yi moo am suñu diggante voilà ba peut être li ci topp yëpp topp si. Beneen bi c' était quoi bon responsabilité yi je pense que à tous les niveaux am na ay am na ay responsabilité mais ce qui est sûr xam nga quelqu'un qui est employé aussi bon peut être dafa am loo xamee ni ñi ko employé ñoo koy apprécié voilà c' est pourquoi dèjà li njëkk a am mooy au niveau du comité exécutif ñun li ñu war a wax ci suñ biir wax nañ ko boo xoolee suñ comité pour la première fois on a tenu une réunion bu durée 9h ba ay 1h du matin s' il y a des choses qui ne doit plus se reproduire sur les délégations et sur plein de choses voilà loolu am na ci loo xamee ni man mesure bi may njëkk a jël mooy la charte des équipes nationales j'ai déjà le projet de charte loolu dañ koy valider xam ne que ça soit les dirigeants ak les joueurs les encadreurs il y aura un comportement et chacun va y adhérer avant d' être dans le dispositif loo gis rek di nga ci am jàngat et solution mun na ci am waaw ah pour la commission parlementaire mais vous savez moi toute ma carrière j'ai été contrôlé moi je suis très à l'aise sur ça vous savez je peux vous lire la situation de l'ensemble des dépenses qu'on a exécutées pendant cette coupe du monde et si vous le permettez je vous fais le point le détail exhaustif de tout ce qu'on a dépensé au prix près vous savez moi j'ai été président de la commission des finances et je n'ai jamais eu une idée des finances de la Fédé mais moi chaque fois en réunion de COMEX je communique sur tout c'est à dire sur la situation financière la situation de nos comptes parce que ça doit être connu de tout le monde moi je suis venu avec tout ça je peux vous dire à tout moment combien on a reçu au titre de la FIFA au titre des partenaires au titre de la CAF et l'État ne nous accompagne pas. L'État, nous, on exprime les besoins et l'État exécute dans la mesure de ses possibilités. Voilà. Donc, c'est ça le principe. Moi, à ce niveau, je n'ai aucun souci avec ça. Et à tout moment, je suis toujours prêt à donner toutes les explications sur la situation financière et sur le fonctionnement de la fédération. Et si vous le permettez aussi, je peux vous donner une idée sur les dépenses de la... Enfin, mais juste le montant global. Je vous donne quelques informations, c'est important. Ça, je l'ai fait. Ah oui. Hein? Ok, donc c'est pas grave. Ok. Oui, non. Non, xam nga yooyu sax c' est des détails si lesquels. Bon, pour le moment, nous sommes dans la phase de finalisation de la rupture. Et il faudrait quand même pas anticiper sur ça. Il faut quand même qu'on travaille avec Pape pour régler cette situation en relation avec la tutelle. Voilà. Et sur la base de ça, on va faire une communication sur les orientations à ce niveau.
1: Merci. Voilà. Bonsoir, bonjour à tout le monde. Aaron Adem du journal Informé. Président, vous êtes revenu tout à l'heure sur le cas du contrat de Pape Diaw. Ma préoccupation, c'est de savoir quand vous êtes arrivé à un niveau de discussion, vous avez jugé irréaliste ces exigences. Qu'est-ce qui a empêché la fédération à ce moment-là, avant même le départ vers cette Coupe du Monde-là, de mettre ces informations sur la place publique pour que les Sénégalais puissent comprendre et éventuellement renoncer à participer à cette Coupe du Monde dans ces conditions? Parce qu'on a vu que derrière, un contrat signé à quelques heures d'un match a eu comme conséquence les résultats sportifs qu'on a connus. Et accessoirement, aujourd'hui, à combien va s'élever la cagnotte pour indemniser Pape Diaw dans le cadre de cette rupture? Et est-ce qu'une clause était prévue pour pouvoir vous agripper dessus et réduire certainement les charges? Et la dernière chose, suite à ce limogeage, quelle perspective vous fixez? Est-ce que l'option de la fédération, c'est de chercher un entraîneur local ou alors un entraîneur expatrié? Merci.
2: Voilà, bonne voix. 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
3: bonjour journaliste
2: Bengen Press.
3: Monsieur le président, je voudrais vous interpeller par rapport à votre exposé tout à l'heure en disant qu'il y a eu un vol intérieur sec et que vous n'étiez pas impliqué dans tout ce qui a trait à la commande de ce vol et que c'est la tutelle qui s'occupait de ça. Ensuite, vous parlez du contrat, les péripéties de la signature du contrat. Donc apparemment, c'est une bête à trois têtes, le ministère, la fédération et Pape Diaw. Qu'en est-il de cette commission mixte qui existait entre la fédération et le ministère qui permettait de prendre en amont en charge des questions d'organisation de ce genre? La question que je porterai en dernière, pourquoi les lions, après avoir pris le drapeau, ne sont pas rentrés avec le drapeau?
4: Vous n'avez pas qu'à une question. Donc, à vous de voir laquelle des questions doit répondre. La dernière.
2: Voilà, bonjour.
4: Monsieur le Président, les trois questions qu'il a posées, vous avez le droit à répondre à la dernière. Pourquoi les
0: lieux
4: ne sont pas rentrés?
0: Je commence par quoi?
4: Monsieur
0: Dem.
4: Aruna a posé la question.
0: Oui, Monsieur Dem, moi je pense que c'est tout ce que je ne veux pas faire. C'est-à-dire, moi, vous savez, je veux toujours qu'on préserve la confidentialité et aussi la sérénité au sein de notre délégation. Moi, j'informe les autorités. Vous savez, dans toute cette procédure, la tutelle est informée, les plus hautes autorités sont informées. Je vous dis, le président de la République, il suit tout ce qui se fait autour de l'équipe nationale. Et moi, je fais aussi des comptes rendus.

0: Même pendant la Coupe du Monde, avant le match contre la Coupe du Monde, j'ai fait une note pour expliquer le détail de la participation et de la préparation et que j'ai envoyé déjà au président de la République pour qu'il soit informé sur tout ce qui se passe. Et après aussi, c'est ce que j'ai fait. Et le ministre de la Jeunesse et des Sports aussi est tout le temps informé. Ça, c'est extrêmement important. Et tant que nous sommes en phase avec nos autorités, je pense qu'il n'y a pas besoin de mettre certaines situations sur la place publique. Voilà. Et aussi, il faut éviter les polémiques parce que ça a souvent un impact très négatif sur la vie et le fonctionnement de l'équipe nationale. Sur les clauses de rupture, là aussi, nous nous sommes entendus. Je pense qu'il y a, il y a 8 mois de salaire qui est prévu et peut-être il y a d'autres dispositions. Mais tout ça, c'est des questions qui sont réglées, qui seront réglées soit à l'amiable ou bien entre nos conseils juridiques. De toute façon, toutes les options restent possibles. Hein. Voilà, ça aussi, on va aussi recueillir les orientations de la tutelle et des plus hautes autorités. Et aussi, on va en discuter en COMEX ou bien en comité d'urgence pour arrêter des choix. Sur les vols, vous savez, souvent, la prise en charge des dépenses de l'équipe A, très souvent, relève de l'État du Sénégal. Mais il y a peut-être des dépenses que nous exécutons. Mais dans le cadre de cette Coupe du Monde, tous les vols, à part ceux qui sont organisés par la FIFA, ont été organisés par le ministère. Parce que ça, c'est le DAJ qui est compétent et c'est lui qui organise les vols. Mais il n'y a jamais eu de problème. Hein. Je pense que ça aussi, c'est une situation un peu exceptionnelle. Voilà. Mais honnêtement, on a toujours eu des vols avec une bonne prise en charge à l'intérieur. Mais peut-être des fois, c'est des situations que les gens ne maîtrisent pas. Le comité mixte, je pense qu'il y a une seule réunion. Il y a une seule réunion et puis il y a eu quand même un problème de coordination et même un problème de planification parce que le budget a été validé par la nouvelle ministre. Donc nous sommes partis presque sans budget. Voilà, c'est pourquoi. Mais nous quand même, ce qui est important, c'est qu'on n'attend pas souvent. Chaque fois quand il y a des urgences, la fédération dépense. Voilà, et on fait la situation. Bon, maintenant, des fois, on rembourse, des fois, on ne rembourse pas. Mais quand même, nous, ce qui nous préoccupe et ce qui importe pour nous, c'est que, voilà, l'équipe nationale puisse être dans les meilleures conditions et que l'ensemble des dépenses ici soit exécuté à temps. Mais le drapeau ne voyage pas. Allô, pourquoi les jeunes ne sont pas revenus avec la délégation? En fait, là aussi, je pense que il y a eu quand même quelques soucis et dans le cadre de l'affrètement du vol spécial. Je pense que la société qui était chargée de faire le vol a eu des soucis sur les transactions avec les États-Unis. Les banques avaient des problèmes pour faire valider la transaction. Moi, je n'étais pas au courant parce que c'est le ministère qui était maître d'œuvre. Mais après, j'ai demandé des explications. On m'a expliqué, et j'ai eu la dame, les raisons pour lesquelles ils ont eu ces difficultés. Et j'ai demandé qu'on m'envoie les ordres de virement qui ont été déposés au niveau de ces banques. Et c'est là où j'ai pris contact avec M. le Premier ministre et je remercie vraiment pour son assistance, qui est un ancien de la Banque centrale. J'ai siégé avec lui dans le conseil d'administration de la Banque centrale. Et il a appelé le directeur national. Et c'était le vendredi soir, c'était la nuit. Et ils ont tout fait pour que les banques puissent revenir exécuter les virements pour que les chiffres soient disponibles. Donner la preuve de paiement au aux sociétés qui gèrent les avions. Mais avec le décalage aussi, c'était un peu compliqué parce qu'il y en a qui étaient à 3 heures du matin. Donc il fallait attendre le lendemain. Et le lendemain aussi aux États-Unis, c'était l'Independence Day. Les gens, ils n'ont pas travaillé. Après, c'est le dimanche. Donc c'était une situation un peu particulière qui a fait qu'on ne pouvait pas positionner le vol automatiquement. Et là aussi, les joueurs, ils ont des vacances assez limitées. Il y en a qui n'avaient que 10 jours. Le maximum, ceux qui avaient le maximum de journées de vacances, c'était 15 jours. Donc, on avait pris la décision quand même d'émettre les billets pour tous ceux qui veulent partir. Mais il y en a qui avaient déjà pris leur disposition parce qu'il y en a qui sont restés aux États-Unis. Il y en a qui devaient rejoindre leur famille. Et donc, ils ont préféré. Et puis, sur notre autorisation, et ils ont préféré quand même rejoindre pour certains le Sénégal plutôt que d'attendre le vol spécial. Et il y en a aussi qui sont restés aux États-Unis.
1: Voilà, monsieur le président, avec votre permission, pourriez-vous revenir un peu plus tôt sur les péripéties de rupture du contrat de l'Ontario sur la table Tchao Hamfa, avant de faire la transition en Wolof, s'il vous plaît, s'il vous plaît. Vous en avez parlé en Wolof, vous pouvez revenir en français après on avance. Merci.
0: En fait, vous voulez qu'on reprenne tout ce qui a été.
1: C'est la question que je voudrais que vous répondiez en français pour que ça soit clair sur le plan international.
0: En fait, je pense que ce qui s'est passé, la procédure, on a mis du temps quand même pour vraiment trouver un accord. Parce que le processus a débuté pratiquement. Les discussions ont démarré juste avant la fin de l'année parce que c'est là où je pense que Pape m'a envoyé le contrat. Et moi, je lui ai envoyé le premier draft que j'ai signé le 25 février. Voilà. Et après, lui aussi, il m'a fait un retour le 8 mars. Mais il y avait des dispositions sur lesquelles il fallait qu'on s'accorde. Et parmi ces dispositions, il y avait celle qui voulait que le salaire soit indexé au taux d'inflation de la Banque centrale. Et ça, pour moi, ça crée une instabilité au niveau du contrat. Il fallait quand même que ces dispositions-là soient enlevées du contrat. Et après aussi, bon, je lui avais demandé d'aller voir Madame le ministre, d'autant plus qu'ils ont d'excellentes relations, de discuter avec elle pour s'accorder avec elle sur la partie financière et sur le détail du salaire et de la prime de signature. Et je pense que moi aussi j'attendais quand même que Madame le ministre me fixe me donne ces informations. Mais face à cette attente aussi, Pape m'a relancé et c'est là où j'ai pris la décision. Ablaye et moi, le EG et moi, et même on devrait y aller en compagnie de Pape pour aller voir Madame le ministre, pour trouver une solution. Je pense que c'était avant qu'on fasse les correspondances, c'était au mois d'avril. Et quand nous sommes allés voir Madame le ministre, elle nous a effectivement fait comprendre qu'il y a eu un accord. Elle a pu trouver une solution avec Pape. Et après, je lui ai demandé de m'envoyer ça par correspondance, d'autant plus que moi j'avais fait une correspondance pour demander ces informations. C'est à la suite de ça qu'elle m'a envoyé cette lettre et qui m'a permis de préparer le contrat et que j'ai envoyé à Pape, accompagné de la lettre du ministre de la Jeunesse et des Sports et aussi du contrat de référence. Mais apparemment, Pape n'était pas satisfait parce que c'était pas en adéquation avec ce qu'il attendait de la tutelle. Je pense que c'est à ce niveau qu'il y a eu quand même quelques discussions. Et il a fait une contre-proposition. Et cette contre-proposition aussi, on l'a analysée. Et donc, on a discuté avec lui. Mais finalement, je pense le 27 qu'on a pu trouver un accord avec lui après l'intervention du chef de l'État. Et là aussi, il était vraiment en phase. Et pour lui, comme l'autorité a tranché, vraiment, il a accepté. Mais arriver aussi à râler, bon, il est venu me voir pour me demander quand même que la fédération fasse un accompagnement. Voilà, sur les primes de victoire. Et là aussi, par rapport au document que j'avais reçu, le montant, c'était 13% des primes de victoire. Mais lui, pour lui, il demandait 1%. Donc, c'était pas... Mais quand je lui ai montré, c'était pas ce qu'il était sur le document. Mais finalement, j'ai accepté quand même de mettre ce pourcentage sur le contrat. Mais à ce niveau aussi, je pense qu'il y a quelque chose que je dois préciser, que je n'avais pas fait en Wolof. Parce que, vous savez, moi j'ai une dizaine d'équipes nationales. Voilà. 13 au total. Voilà. J'ai 13 équipes nationales. Et vous savez combien j'ai dépensé depuis ma prise de service, c'est-à-dire de septembre 2025, avant d'aller en Coupe du Monde, c'est 4 777 millions. Vous voyez, le volume de dépenses, il est énorme. Quand les gens disent que la fédération a de l'argent, ils ne savent pas le volume de dépenses des fédérations. Et ça, c'est la prise en charge des équipes nationales, le remboursement des frais de transport, le paiement des frais d'arbitrage, et ensuite les subventions au football local. Et compte non tenu même du fonctionnement de la fédération. Voilà. Et l'État n'intervient que dans l'équipe A et pas intégralement. Ensuite, l'autre aspect, c'est l'effet de corrélation qu'il y a entre les primes de l'entraîneur et les primes des joueurs. Parce que vous savez, les joueurs, l'entraîneur a toujours le double de ce que perçoivent les joueurs. Mais si vous valorisez les primes de l'entraîneur, vous serez obligé de valoriser aussi les primes des joueurs. Donc, vous voyez ce que ça va donner comme impact sur le plan financier. Ça risque d'être très compliqué. Et donc, c'est ce qui fait que cette prétention n'était pas soutenable pour la Fédération sénégalaise de football. Et je pense que ça, c'était le principal point d'achoppement de nos discussions. Mais finalement aussi, on a fait des efforts. Et même sur la prime exceptionnelle, nous avons accepté de lui accorder cette prime. Mais après, il y a eu quand même... il n'y a pas eu signature. Parce que aussi, je pense qu'il y a des dispositions sur lesquelles il n'acceptait pas de bouger. On a même eu une réunion en ligne avec Madame le ministre, Monsieur le Premier ministre, lui et moi, pour vraiment nous accorder sur certaines dispositions, notamment sur les obligations fiscales et tout. Et finalement, ça aussi, au dernier moment, on a pu nettoyer et enlever tout ça. Mais, bon, c'est juste à quelques heures du match, j'ai été informé que le coach, il n'allait pas conduire l'équipe parce qu'on n'a pas signé le contrat. J'ai demandé à Blaise, j'ai fait une version que j'ai signée, que j'ai donné au EG, qui est allé le voir. Et il est venu aussi avec des observations. Donc, et c'est comme ça que nous avons enlevé voilà, les objectifs contraignants sur la Coupe du Monde. Alors que c'était des instructions contenues dans la lettre du ministre. Mais il fallait le faire quand même pour sauver quand même cette situation et qu'on puisse aller jouer ce match dans les meilleures conditions possibles. Mais moi, je pense qu'il y a eu des interférences dans nos relations. Moi, c'est ça ma conviction. Parce qu'avec Pape, on a toujours été en phase. Mais à un certain moment, j'ai compris qu'il y a une rupture de confiance. Et je suis allé le voir dans sa chambre et je lui ai parlé sincèrement. Et je pense que là aussi, il n'a pas pu évoluer. Et je pense que c'est cette situation qui a eu un impact peut-être négatif sur le fonctionnement de l'équipe. Je pense que les joueurs aussi, à un certain moment, étaient impliqués parce qu'ils ne comprenaient pas les raisons pour lesquelles le contrat de l'entraîneur n'a pas été signé. Et là aussi, il a fallu que je fasse une réunion parce que j'étais à Mexico, en ligne, pour donner quand même quelques informations pour qu'ils puissent comprendre les contraintes au niveau de la fédération. Je pense qu'ils avaient, c'est en ce moment qu'ils ont eu une idée quand même sur les prétentions et sur la situation. Et là aussi, c'est important que quand même ces informations soient portées à leur niveau. Donc, voilà vraiment la situation. Et après, vous voyez, donc il y a eu cette rupture de confiance et ses impacts aussi sur la vie du groupe. Donc c'est ça le principal souci. Et je pense que il y a des situations quand même qu'on aurait dû éviter. Et les joueurs quand même, ils ne devraient pas être impliqués. Parce que moi, j'ai fait tout pour préserver la sérénité et vraiment le calme au niveau de l'équipe. Il y a eu beaucoup de situations qui se posent au niveau de l'équipe nationale. Moi, j'appelle les concernés directement dans ma chambre, je discute avec eux et je trouve des solutions. C'est comme ça qu'on a toujours travaillé. Et avec, par exemple, vous voyez, avec les joueurs, il y a toujours eu des discussions, mais ce n'est jamais sur la place publique. Les joueurs avaient des prétentions aussi sur les primes de victoire. On a échangé, le capitaine m'envoie les correspondances, j'envoie les réponses, on discute et on s'est accordé. On a même payé les primes. Mais personne n'est au courant. Jamais cette situation n'est transparente sur la place publique. Et moi, je pense que c'est comme ça qu'on doit travailler quand nous sommes en équipe nationale. Les contradictions se règlent en interne. Voilà. Mais on n'a pas besoin vraiment de mettre certaines situations sur la place publique. Parce qu'il y a l'image du pays. Il y a l'image de la sélection aussi qu'il faut préserver.
2: Voilà, merci, Bolégui Yoko Degando, la réaction du président de la Fédération sénégalaise de football.
3: Président, Manglénu, Malajignan,
2: ces précisions,
3: nous avons dit que régler li taxone mu bind lolu ba gedd ak itam communiquer yi nga xamné joueur yi bind nañ ko ni bari na ayif yo xamné gis nañ ko te neexul len ndax wax ngeen ak joueur yoyu pour ñu fexé ba safara lolu fi lek ñu dugg ci jongante yi di ñew wër septembre jaajeuf
4: Assalamu alaykoum président assalamu alaykoum membre du Comex Pape Oumar Keita journaliste Senegal président dañu gis né mondial, il y avait la présence des techniciens, membres de la direction technique nationale, qui sont les Serigne Saliou Dia, Bassoare, Djabi, entre autres. Et les Sénégalais, ils ont constaté ces matchs qui nous jouaient, surtout une perte, avec des problèmes de mauvaise lecture, avec des problèmes de choix. Est-ce qu'il y avait un travail de collaboration parfaite entre. Parce que dans la même compétition, il y a des espoirs. Donc, est-ce qu'il y avait une collaboration, un travail de concordance pour préparer nos matchs. Merci.
5: Voilà, président. Moi, je m'appelle Ousmane Dia, journaliste Hugo 221. C'est ma question, moi, Madame Sénégalais Yubari.
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0: Voilà, merci beaucoup. Hein. Voilà, merci beaucoup. Mangendi nous de l'NZRE. Ousmane Niang, journaliste Go 221. D'ailleurs, moi, question beaucoup de poser parce que nous sommes ici sénégalais, nous sommes ici. D'où Pape Thiaw rek mo wara daanu ci mbir mi nga xamne mo am sénégalais ñu ci bari ñi ngi poser question bu fekke Pape Thiaw dafa wara démissionner yeen la fédération sénégalaise également da ngeen wara démissionner wala lool mo nek sama question la ngeen ci wax
1: Voilà, nous déglou li nga xamanteni moy réponse au président bi par rapport à que je
2: suis
1: Malal. Ici dañu len ko joxone jëm ci
2: Malal
1: responsabilité fédération sénégalaise de football. On écoute le président Abdoulaye Fall.
2: Déclaration Pape Gueye. Je sais pas si est-ce que déglou nga ko bu baax mais il a parlé de staff technique. Ça aussi dafa am sens. Et bon, vous faites une telle et toute une grande déclaration joyeuse, mon gars, tu as une lecture. Hamga beaucoup moins de gossipir, parce que il y a des problèmes au sein de la Tanya. Hamga moi je reçois les cadres, demain ils toquent niom di wartan. Je sais que il y a des situations yo hameni dougunaji. Et d'afin un impact sur le fonctionnement de la Tanya. Parce que nous avons commencé à commencer on a une maîtrise sur l'entraîneur en certain. Ça amène nous à mener peut-être. Nous avons une nouvelle gagne. Amène nous à mener peut-être une nouvelle double. Amène nous à mener aussi peut-être une nouvelle convoqué. Amène aussi nous à mener peut-être convoqué une nouvelle passer avec nous la chaleur. Donc amène sur le plan technique il serait à l'intérieur. Donc, si vous voyez nous soutenir, mais vous nous voir les mêmes. Et ça permet juste d'avoir une idée sur ce qui se passe. Voilà. Donc, jury, non, non, non, pour le moment, je sais que je vais toujours par le responsable. Je vais toujours par le capitaine. Moi, toujours, je passe par le capitaine. Moi, je suis très administratif. Jamais, si une situation exceptionnelle, je vais faire un peu de temps. Man lumay def yepp je passe par le capitaine voilà lol lay def légui mais sur les superviseurs c'est une excellente question même le DTN dans son rapport mou ngi insister pour ñu koy impliquer le DTN n'a pas été impliqué dans cette coupe du monde non dam lay wax rek le DTN dans son rapport j'ai son rapport et donc bu DTN impliqué wul avec superviseur. Parce que moi, j'ai son rapport. Mais l'homme, c'est factuel. Dem, il était en COMEX. Voilà. Et l'autre, il y a aussi une situation. Parce qu'à un certain moment, on a fait croire au coach que Bounangoul Dem, d'être un remplacé. On a créé des situations comme ça. Donc, il y a des gens qui ont été avec Pape. Il y a des gens qui ont été avec Pape. Benenbi aussi sur la responsabilité. Vous savez, fi nous sommes responsables en dernier ressort. Lepp ci am football bi, lepp lu am ci football bi, c'est le président qui est responsable. Mais moi, je ne fais jamais mes responsabilités. Responsabilité do am ngay daw wala di démissionner. Il faut faire face. Parce que tay, dafa am lo xamé ni su amé, les conséquences risquent d'être ingérables pour le football sénégalais. Tay problème bu amé, employé beaucoup à qui nous amène moyen responsabilité de Holmberg. Voilà. Nous, on ne fera jamais devant nos responsabilités. Et les plus mauvais dire comme mesure, nous allons dire Inch'Allah. Parce que bon, Holé. Bon, Holé. Gisne, Hamga, milieu football. Mais milieu football, il y a une chose. Milieu football. Excusez-moi, Bakary, milieu de football, c'est un milieu très démocratique. Ken Doula Maï Dara, beaucoup de réunions, ça se fait de façon très démocratique. Nous avons dit, mais nous avons dit aussi, nous avons dit. Nous avons dit dans l'environnement de l'équipe, nous avons dit, c'est des résistances. Parce que nous avons peut-être beaucoup de choses. mais c'est le prix à payer pour que nous atteignions la performance. Donc, si vous avez un changement dans l'environnement, dans l'attelage, et même dans le fonctionnement de la fédération.
3: Voilà. Merci beaucoup.
1: Voilà, on est connu la réaction du président par rapport à la responsable de la Fédération sénégalaise de football. On a coaché l'Iréon, la petite Coupe du Monde.
4: Bonjour, président. Bonjour à tous les membres du COMEX. Malassane, journaliste des sports. Président, qui rapport où Souleymane Diallo, directeur technique national, bien ramené, il faut une meilleure cohésion au sein du staff. Il est indispensable même pour garantir l'unité des discours techniques et la cohérence des interventions auprès des joueurs. Il faisait allusion aux deux adjoints. Moi qui a balayé. Moi Teddy Pellerin bien ramené depuis 2017. Mais fini comme préparateur physique. Bah lui dit mon est intérim mon parti au bout adjoint. Ak Elmen bien ramené dans Tunisie là. De 1989, bi nga xamné biñ koy andi kenn xamul ñu bëggul xam yeen condition le pape Thiaw mo andi elmen wala la fédération ou la direction technique nationale mo andi elmen. Merci.
5: Bonjour président, bonjour à tous les membres de la télévision Sénégal 7. Sama question mo moy lan moy expliquer présence ou Cheikh Kouyaté si tanière bi et aussi tamit la motax ñu baye ba après défaite contre France bi ñu sogay indi ben analyse vidéo et aussi tamit li nga xamanteni mom moy problème DTN bi dafa melni actuellement ki nga xamanteni moy Souleymane Diallo mom moy actuel DTN mais lan moy expliquer la présence de Mayassine Mar parce qu'on dirait que actuellement Mayassine Mar mom moy occupé rôle de directeur technique national. Merci beaucoup.
6: Assalamu alaikum, président. Assalamu alaikum, président. Zeyna Bamba de Leader 221. Voilà, la question c'est par rapport à Zeyna Bamba, Olof. Question bi mom moy, décision bi ngeen djel limongé Pape Thiaw et son staff technique. Ci moment bi nga xamni Sénégal mu ngi nek un combat, mu ngi nek ci ben combat international avec le tribunal arbitral du sport. Est-ce que japo len ni décision bi ngeen djel limongé Pape Thiaw et son staff technique meuna impacter ci décision au tribunal arbitral du sport par rapport à combat bi nga xamné ñu koy mené ak li di Maroc? Merci beaucoup.
7: Depuis le début, moi, je vais dire que tu l'as.
8: Donnez-moi quand même la parole.
7: Merci beaucoup. C'est Jules Souleymane Diaye du journal L'Observateur. En fait, président, mon question, depuis le début, là, que vous posez, mais si, si vous avez fait voyager ses membres de famille ou ses cercles privés dans le vol spécial. Équipe nationale bureau des États-Unis donna même accès à certains si restaurants qui privés jury.
2: Légui Malam sur le choix de Ayman ak Teddy, je pense que xam nga Ayman c'est le coach qui l'a amené, coach moko indi. 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Donc nañ ko invité peut-être après ñu xol yeen disposition lañu jël pour accompagner ko, mais je pense pas peut-être ça anticiper won na pour wax ci ak ministre, Parce que moi, après le ministre posé dans ma question, évidemment pour son cas, mon Nicomère, il n'a pas participé à la phase de préparation. Donc il est venu juste après, donc il n'est pas dans la délégation officielle. Mais n'est pas délégation officielle. Mon collègue, il n'a pas été il y a un amgen sang sang bing en def coach. Donc lol moko indi. Et le cas de Teddy aussi, mon fils depuis très longtemps. Mais je pense que dañu am DTN bu bess, mu am gis gis bu bess. Peut-être xam nga maya mënon nako baña poser. Mais lolou mom hein non maya mani bim fi nek peut-être mom poser wuko won, il s'accommoder avec ça. Mais qui quand même il a une nouvelle vision, peut-être beaucoup ak maya sin mi gisé. En tout cas, il a fait un rapport très pertinent. Et lolo aussi, il faut nous jangat ko parce que c'est lui qui gère la politique sportive. Moi, je gère la politique sportive, équipe nationale. Mais quand même, je pense que expertise plein sort. Ça aussi, il faut le reconnaître. Voilà. Le langage n'est pas une barrière pour mon avocat jury actuellement. À ce niveau, donc, lola tu mon dolly. Bon, président Cheikh aussi, c'est le coach qui l'a demandé. Voilà. Coach Moïse Kouach, mais Kouach aussi la même chose. Neko Mounenko invité. Invité, statut invité, là, il mounanek. Parce que comme aussi, donc, les Japonais, ils mounenko accompagnent Tiligayam. Ils n'angoul koko. Mais aussi, Mounenko en def sur la délégation officielle, parce que la délégation était arrêtée. Voilà. Analyse vidéo aussi. Mon modem Bessibir m'a demandé Nico. Le 17 juin, il a demandé. Ablaï Sek. Mais il y a une bonne compétition. Le plus diable, sa coach et sa administration ont dit que je ne suis pas là. Pape, je me demande de l'aide. Je lui ai dit, Manico Pape, est-ce que je me demande de l'aide pour me faire? Non. C'est-à-dire, si Kibi, comment dirais-je, si Kibi, non, tu sais. Si contrat vie c'était un peu compliqué, voilà, j'avais des contraintes objectives, moi, même si je suis un peu plus de monde, si je mets un milliard sur ton contrat, parce que y en a un mais j'étais aussi de faire un boulot, voilà, de faire un boulot, mais ni mon oncle d'eff. Bon, Maya, c'est le coordinateur technique national. Pour moi, il fallait, bi moy première compétition où, l'actuel directeur technique. Voilà, nga baye ko seul pour moi, c'est pas très sûr. Il fallait mettre Maya à côté. Voilà, pour la transition. Mais xam nga les comme cela def na ben compétition, après légui c'est fini. Il pourra gérer l'autre compétition. Légui pour pour les superviseurs. Mais ça c'est le même problème avec la direction technique. Légui sur le vol spécial. Biñi dem effectivement. J'ai voyagé avec ma femme et mes deux enfants. Hamgoman ma famille, mes filles vivent aux États-Unis. Soumay dormi fof lañ nek. Et donc comme dañuy tabaski. Te tabaski duñu fi fek. Biñi dam ñun ñep ñu and ñele manileen buñu ñew nañu tok ñun ñep bu ñeñu tabaski ci sur place. Parce que vol bi pour la première fois ñu am vol bo xamni. Ça faisait 287 places. Toutes les places de business, d'un côté aux joyeux. Les signaux, il y a eu suffisamment de places. Donc, moi, je suis venu pour voyager. Mais je vais dire une chose, parce que aussi, dès que je suis venu, je suis venu avec ma famille. Je suis venu pour voyager avec ma famille. En 2023, j'étais à l'hôtel parlementaire. J'occupais la loge présidentielle. Voilà. En 2023, j'occupais la loge présidentielle de l'hôtel parlementaire. Bi Côte d'Ivoire qualifié, xalatuñ ko won. Man ma genn jox le premier ministre la loge. J'étais avec MS Fay, les photos ñu ngi fi. Montant yi ma fay ci hôtel bi, ba légui j'ai les papiers. 2019, bi may voyager, j'étais toujours avec ma famille. Jogé na fi dem Singapour. Avec mon fils aîné, nous sommes allés match Sénégal-Brésil. Hein? Au Cameroun, je pense qu'à l'hôtel Kali, à l'hôtel Bignonekon, avec Niom Elas Diouf, ñom Babacar, on était ensemble. C'est-à-dire man fumay dem, je voyage avec ma famille même au Sénégal. Voilà, mais du question man damay jël et puis ma wax lén aussi, moi j'ai pas perçu de prime, de prise en charge ni rien du tout. J'ai fonctionné avec mes fonds propres. Man depuis ma ñëw fi ba légui ben prime ken fayumako. Il faut que ça soit clair. La prime sociale biñu président fay bobu rek lañ fi am comme prime. Ak peut-être prime biñu amone les 13 millions, mais xolal coupe du monde bi 1 franc on l'a pas reçu. Xam nga lolu il faut mu lèr. 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Madame moy xey moy def ses dépenses, moy gérer xalé té lolu tam nañ ko. Et puis ñom aussi dañuy ñëw ak seen ay xarit yu joggé yenen réew ñëw. Ça on a l'habitude. C'est pas maintenant là il change. Moi j'ai été en toute modestie presque le fonctionnaire le mieux payé dans ce pays pendant quand même très longtemps. Et je le dis en toute sincérité. J'ai fait 35 ans d'administration. Donc damay santé Yalla. Amna lo xamné mënal nako sam bop duma ko tek ci fédération.
1: Donc, mais la réaction du président Abdoulaye Fall par rapport à la prise en charge,
2: mais madame, oui, je ne pense pas que
1: les membres de famille ont voilà, nous continuons de
2: sur la procédure au niveau du tribunal arbitral du sport. Parce que la procédure B, c'est bien suivi. Hier, quand j'ai vu les fake news là, mettre ses doigts appelé vers 1h et quelques du matin. Mais ce ne sont même pas nos juges. Donc tu sens que automatiquement c'est du faux parce que nous savons qu'il y a un juge, nous avons traité notre affaire. Donc à ce niveau, on n'a aucun souci.
9: Voilà. Merci, monsieur le président de la Fédération, chers confrères, chers membres du comité exécutif. Nous vous remercions.
1: Voilà, merci. Pour votre déplacement et vous donner un bon appel. Abdoulaye Don Indi, Abdoulaye Fall Indi, Benoît. Quelques précisions par rapport à ce que vous avez dit ici, moi, certaines difficultés, mais n'aimez pas par rapport à la Coupe du Monde pour vous. Nous avons des précisions de taille, monsieur Bali, je vous ai dit, ce que vous avez dit, moi, je suis un limogeage, pape, je suis un Japonais. Rupture de confiance, dès que moi, peut-être Japonais, peut-être, c'est nous qui avons dit, pape, je vous donne de vous voir. 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
10: Seydina Aliou Diop dafa dag liaison bi dag na ak Seydina Aliou Diop fa li nga xamantene modi au niveau du stade Léopold Sédar Senghor de Dakar le salon d'honneur du stade Léopold Sédar Senghor de Dakar vous avez suivi en direct cette conférence de presse du président de la Fédération sénégalaise de football Abdoulaye Fall qui revenait sur la coupe du monde de football avec bien évidemment la participation d'équipe du Sénégal et bien évidemment on a entendu le président de la fédération revenir sur beaucoup de sujets, notamment ce sujet d'actualité, ce sujet brûlant avec le limogeage du sélectionneur national Pape Diaw, qui a été limogé par la fédération sénégalaise de football et le président qui est revenu sur, bien évidemment, les conditions, bien la décision qui a abouti à ce limogeage du président du sélectionneur national des Lions du Sénégal et également beaucoup de questions, notamment des dysfonctionnements qui ont été notés dans le choix de l'hôtel et également la démarche du sélectionneur national et évidemment le directeur technique national qui a fait un rapport qui dit qu'il n'était pas impliqué dans cette Coupe du Monde avec notamment les décisions du sélectionneur national et concernant la responsabilité de la Fédération sénégalaise de football, le président Abdoulaye Fall qui dit qu'ils sont tous responsables et ils feront face et des mesures seront prises concernant l'environnement, l'attelage et le fonctionnement de la Fédération sénégalaise de football sous peu. Et bien évidemment, il parle de rupture de confiance entre la Fédération et le sélectionneur national. Ces ruptures donc, qui a sans doute abouti au résultat qu'on a constaté sur le terrain avec l'élimination de l'équipe du Sénégal en 6e de finale de la Coupe du Monde de football. 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
1: Le projet du centre d'excellence pour la biodiversité et les écosystèmes en Afrique de l'Ouest a été lancé occasion pour le directeur du centre de suivi écologique de revenir sur l'utilité
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0: Richarlison, le doublé.
1: Cristiano Ronaldo, c'est parfaitement frappé. Le joueur sans club est décidément inarrêtable. Coupe du monde.
2: Perfume du score. Papa. C'est Aspo qui signe son deuxième but dans le tournoi.
3: Dans la pied de Boulaïa. Les Lions sortent de leur tanière.
2: C'est Valencia qui marque, qui égalise. Hein, partout entre les deux équipes.
3: Et c'est terminé. Le Sénégal a encore à faire dans cette Coupe du Monde. Thierry Deuf, Sénégal pour cette victoire. La première des Lions de la Teranga. La première du continent africain.
4: Morocco, Hakimi, Sénégal, Dario Mané, Nigeria, Victor Osimhen, Egypt, Mohamed Salah.
5: 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Merci de votre confiance. Dans quelques instants, place à votre émission, la rediffusion de l'invité Salam Sénégal. C'est tout de suite.
6: Oui, excellent. Si vous êtes venu dans le Sénégal, le grand entretien, Ramatoula et Saïd, bonjour le Sénégal.
7: Je suis Arona, nous, auditeur Radio Sénégal, le Sénégal, Pape Sandiour Dieye, mon président du comité interprofessionnel RIB du Sénégal. Nous, monsieur Dieye, de Salam Sénégal.
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8: 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Nous avons enlèvement un enlèvement de 6000 tonnes, de 1000 et quelques tonnes, nous avons 7355 tonnes au total. C'est vraiment mon waral que nous avons vu passer. Oui, c'est ce que je veux dire. Je veux dire, c'est une mesure, mais je veux dire que ni depuis lors, nous avons été en train de discuter de Dara. Nous avons eu un échange pour nous discuter avec nous. Nous avons eu un échange avec Syriz parce que une filière au Sénégal, c'est le comité interprofessionnel du Sénégal, et Dieu nous a dit qu'il n'y a pas de détail. 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
7: on va rebondir sur quelques points français je rappelle que nous recevons Pape Sandiour Dieye il est le président du comité interprofessionnel riz du Sénégal vous faites face à beaucoup de difficultés est-ce qu'on peut savoir aujourd'hui les différents points sur lesquels vous voudriez bien que le ministre trouve des solutions
8: la semaine passée on était vraiment sur la route pour des difficultés de la main vente du riz sénégalais et depuis lors on n'a pas encore vu le ministre il a pris des décisions il parlait de quelques mesures vraiment on n'a pas encore assisté à une réunion au niveau du ministère mais nous avions organisé une rencontre à Rosbecho avec tous les acteurs et on a pris des mesures que nous avons vraiment déposé au niveau des instances supérieures pour vraiment discuter pour trouver des solutions par rapport à la main vente du riz sénégalais.
7: Et quelles sont ces mesures?
8: Ces mesures, on peut prendre vraiment le renouvellement du contrat de commercialisation du riz sénégalais qui a été signé depuis 2015 et jusqu'à présent nous courons derrière le ministère pour son renouvellement. Ensuite, le prix. Parce que nous constatons que le ministre a fait une baisse de 20 francs sur le kilo du riz sénégalais. Et ça, pour vraiment aider les Sénégalais à consommer le riz sénégalais, on accepte la baisse, mais vraiment, on veut que l'importateur paye directement les 330 francs du prix qui a été fixé par le ministère. Si on ne paye pas les 330, nous aurons des problèmes avec la LBA. Comme je l'ai dit tout à l'heure, nous contactons des crédits là-bas. Et il y a un tiers détenteur qui est sur place, qui gère les magasins. si on ne paye pas les 330, on aura des difficultés d'enlèvement. Okay. Donc, sur ces mesures, on veut que l'État paye, l'importateur paye directement les 330 au transformateur. Et ce qui reste, c'est la subvention des 50 francs. L'importateur essaye de récupérer les 50 francs avec l'État du Sénégal.
7: Et aujourd'hui, à combien estimez-vous la main-vente? C'est combien?
8: Wow. Pour la main-vente, nous avons 16 000 tonnes de riz blanc qui est dans les riseries et 41 000 tonnes de paddy. Donc, au total, nous avons un potentiel de 41 000 tonnes de riz blanc au niveau des riseries. Mm-hmm. D'autant plus, on a des stocks de paddy conséquents au niveau des producteurs qui n'ont pas été encore achetés et une production escomptée de 294 000 tonnes pour la campagne contre saison sur 2026.
7: Et pour la disponibilité, pourquoi on n'arrive pas à avoir le riz paddy au niveau de certains commerces?
8: Ouais, ça, c'est un problème qui vient parce que si on n'arrête pas la mise en marché du riz importé, on aura toujours ces genres de problèmes parce que nous, nous produisons, nous transformons, mais la commercialisation a été gérée par les commerçants. D'accord. Et si on n'arrête pas la mise en marché du riz importé, notre riz ne sera pas sur le marché.
7: Okay.
8: Donc on demande à l'État d'arrêter la mise en marché pour que les commerçants puissent prendre le riz sénégalais.
7: Vous l'avez dit tantôt, aujourd'hui vous souhaitez également que le producteur vienne acheter au moins 10%.
8: On avait vraiment une plateforme de commercialisation du riz sénégalais qui regroupait les ministères concernés, les acteurs de la filière, mais en même temps les importateurs. Et sur cette plateforme, on avait pris une mesure que l'importateur, avant d'acheter du riz à l'étranger, il va prendre 10% du riz sénégalais.
7: Okay.
8: Et cette mesure, si on l'appliquait, on n'aurait pas de problème. Parce que nous, tout ce que nous produisons, la plus grande partie passe par les riseries. Mm-hmm. Mais ce que nous avons au total, ça tourne autour de 200 000 tonnes de riz blanc. Mm-hmm. Or que nous importons plus de 2 milliards 200 vers 300 000 tonnes. Donc si on applique cette mesure, on n'aura plus de problème de main-vente.
7: Merci beaucoup, Pape Sandiour Dieye, président du comité interprofessionnel riz du Sénégal. Salam Sénégal, vous remercie.
8: Merci beaucoup.
6: Merci beaucoup. Ngi
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6: Merci beaucoup.
8: Ko di talal suñu loxo le ministre du commerce di ko wax ni paré nañu pour vraiment ñu tok waxtaan pour djému fexé ba trouver une solution.
6: Merci à vous. Merci beaucoup Ramatoulaye.
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0: Mes chers auditeurs, nombreux, je sais, vous êtes en train de nous écouter. Merci surtout de réitérer votre confiance à la radio que nous partageons tous dans quelques instants. Place à Miguimar Mdiaye pour le journal en français synchronisé sur l'ensemble du réseau de Radio Sénégal International. Ibrahim Fall est toujours au cœur de la technique et DJ Maxime pour assurer la tenue d'antenne.
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0: 19h à l'écoute des programmes de Radio Sénégal, la radio de tous les Sénégalais. Bonsoir à toutes et à tous. Bienvenue dans cette édition.
1: Migi Maram Diaye.
0: À la une, le Conseil constitutionnel a un nouveau président. Ousmane Diagne prend les rênes de cette institution. L'ancien ministre garde des Sceaux a été nommé par le président de la République, Bassirou Diomaye Diakhare Faye. Il succède à Feu Mamadou Badio Camara. Également dans l'actualité, un dénouement après plusieurs mois d'angoisse pour des Sénégalais disparus en mer depuis novembre dernier. Partis d'Elenkin dans le département d'Oussouy, ils ont finalement été retrouvés en Guinée. Sur les 7 au départ, 2 ont malheureusement perdu la vie. En parlant de la mer, le président de la République réaffirme son ambition de faire de l'espace maritime sénégalais un véritable levier de souveraineté et de croissance. Une déclaration faite ce matin à l'ouverture du forum sur le développement durable des transports maritimes. Nous reviendrons aussi sur la réforme du code des impôts et du code des douanes. Le trésor public conserve finalement la mission de recouvrer les impôts locaux et les droits de douane, mettant ainsi fin à la polémique. Dans cette édition également, la colère des populations de Tchamène qui réclament la construction d'un SEM, la réhabilitation de leur route et la mise en service d'un poste de santé. Enfin, sport, au lendemain de la décision de mettre fin à sa collaboration avec le sélectionneur national Pape Thiaw, la Fédération sénégalaise de football s'explique. Son président Abdoulaye Fall a fait face à la presse cet après-midi. Voilà pour les principaux titres. Le développement, c'est tout de suite.
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0: À la partie technique, Ibrahim Fall, nous démarrons avec le président de la République, son Excellence Bassirou Diomaye Diakhare Faye, qui a nommé par décret ce lundi Ousmane Diagne à la tête du Conseil constitutionnel en remplacement de Feu Mamadou Badio Camara. Ousmane Diagne a notamment exercé les fonctions de procureur général près la Cour d'appel de Dakar, de premier avocat général également près la Cour suprême et de ministre garde des Sceaux. En parlant du président de la République, il a inauguré ce matin le forum sur le développement, il a présidé, oui, le forum sur le développement durable des transports maritimes. Il a profité donc de cette tribune pour réaffirmer l'ambition du Sénégal de faire de son espace maritime un véritable levier de souveraineté et de croissance à travers donc notamment le port en eau profonde de Ndayane, la modernisation également des ports, le développement de corridors et la création d'une grande école des métiers de la mer appelée à évoluer en université spécialisée. Écoutons le président de la République du Sénégal, Bassirou Diomaye Diakhare Faye.
3: C'est un grand ouf de soulagement pour les familles de pêcheurs de Elenkin.
0: Donc nous allons écouter tout à l'heure le président de la République, Bassirou Diomaye Diakhare Faye, qui s'exprimait à l'occasion du forum sur le développement durable des transports maritimes. Il a réaffirmé l'ambition du Sénégal de faire de son espace maritime un véritable levier de souveraineté. Nous l'écoutons.
4: L'économie bleue s'impose aujourd'hui comme une réponse stratégique aux défis de notre temps. Elle représente un levier de croissance, un instrument de souveraineté, un facteur de stabilité et une réponse concrète aux défis du 21e siècle. Pour le Sénégal, cette ambition revêt une portée singulière. Nation ouverte sur l'Atlantique, riche de 750 km de côte et d'un vaste réseau fluvio-lacustre, notre pays dispose d'atouts qui font de l'économie bleue un puissant levier de transformation structurelle, d'emploi, d'innovation, de compétitivité et de prospérité partagée. À titre d'exemple, les activités portuaires de Dakar à elles seules ont généré entre 2022 et 2024 quelques 700 milliards de francs CFA. Elles ont soutenu 170 000 emplois. Ces chiffres disent une vérité simple. La mer, chez nous, est déjà un moteur d'économie réelle. Notre devoir est d'en multiplier la portée. Et à l'heure où l'essentiel des échanges mondiaux emprunte les voies maritimes, les activités liées au transport maritime et à la logistique s'affirment comme des piliers de compétitivité. En revanche, ces échanges sont secoués parfois par des mutations profondes, portées par la digitalisation, la transition énergétique, la décarbonisation et une exigence croissante de résilience. Dans ce contexte, les infrastructures maritimes, les corridors, les infrastructures portuaires, les logistiques, les services maritimes deviennent des leviers décisifs d'une intégration économique renforcée et d'une compétitivité améliorée. Mesdames, Messieurs, j'ai doté le Sénégal d'un nouveau référentiel des politiques publiques à travers l'Agenda national de transformation Sénégal 2050. Cette vision novatrice porte une ambition, celle de bâtir une nation souveraine, juste, prospère et résolument tournée vers l'avenir.
0: Vous venez donc d'écouter le président de la République du Sénégal, Bassirou Diomaye Diakhar Faye, qui a présidé ce matin le forum sur le développement durable des transports maritimes. Il a donc profité de cette occasion pour réaffirmer l'ambition du Sénégal de faire de son espace maritime un véritable levier de souveraineté. Disparus en mer depuis le mois de novembre dernier, ces hommes de la mer partis d'Elenkin dans le département d'Oussi ont finalement été retrouvés en Guinée. Leur pirogue emportée par de violents vents a dérivé avant d'atteindre l'île de Kassa. Sur les 7 embarqués au départ, 2 ont malheureusement perdu la vie. Les autorités s'activent à présent pour organiser le rapatriement des survivants au Sénégal. Yaya Bodian pour plus de précisions.
3: C'est un grand ouf de soulagement pour les familles de pêcheurs de Elenkin disparus en mer depuis le 25 novembre 2025. Ils étaient 7 au départ du village. Moussa Tou est le coordonnateur du CLPA de Elenkin.
5: On a longtemps cherché la pirogue, on n'a rien vu. C'est n'est qu'hier samedi qu'ils nous ont dit que la pirogue a été localisée dans une île de Conakry, île Kassa. La pirogue à l'embarcation avait 7 pêcheurs, mais malheureusement il y a 2 qui sont décédés. Les 2 sont décédés parce qu'ils ont duré en haute mer. Les appels qu'on a eus avec le capitaine de la pirogue, il nous a dit que c'est le vent qui a propulsé la pirogue. La pirogue n'avait plus de prévision. Il a fallu que le capitaine fasse bouillir l'eau de mer pour donner à boire aux pêcheurs. Ils pêchaient également du poisson pour manger. Les pêcheurs coupaient même le bois de la pirogue pour pouvoir faire la cuisine, mais également au bout de l'eau pour boire. Ces 2 pêcheurs décédés avaient soif.
3: Selon le coordinateur Moussa Tou, beaucoup de manquements sont à l'origine de ces disparitions en mer. Il interpelle dans la foulée l'État du Sénégal.
5: Nous alertons l'État du Sénégal pour qu'il aide les pêcheurs artisanaux pour pouvoir éviter, parce que nous constatons beaucoup de disparitions de pirogues, mais également de disparitions de pêcheurs. Nous pensions si l'hélico s'était envolé, d'aller voir ces pêcheurs-là, mais malheureusement, tout cela n'a pas été fait.
3: La joie est et le sentiment le mieux partagé à Elenkin. Yaya Bodiaou Souya, Radio Sénégal.
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0: Il est 19h passé de 8 minutes partout dans le pays. Parlons à présent de la réforme du code des impôts et du code des douanes. Le gouvernement du Sénégal, finalement en accord avec le syndicat unique des travailleurs du Trésor public, le Trésor va finalement continuer à assurer le recouvrement des impôts locaux ainsi que les droits de douane. Cette décision prise par le ministre délégué auprès du ministre de l'Économie, des Finances et du Plan a été saluée par le secrétaire du syndicat unique des travailleurs du Trésor public. Elas Djoumourou Dia a annoncé la suspension du plan d'action retenu par le syndicat. Nous l'écoutons au téléphone de Djamila Koli.
6: La DGID, en ce qui concerne le recouvrement des impôts locaux, également de l'administration des douanes, en ce qui concerne le recouvrement des droits douaniers, avait soulevé pour transférer des compétences qui étaient du domaine du Trésor depuis toujours, en fait. Donc, nous nous étions opposés à ces projets de réforme et nous avions requis l'arbitrage de notre autorité à tous, à savoir le ministre des Finances, sur la question, puisque nous avions jugé la réforme inopportune, ce qui a été fait, puisque la dernière fois, on a rencontré l'autorité qui nous a quand même assuré de la position du ministère, notamment que ces compétences-là, à l'issue de la réforme, restaient dans les carcelles du Trésor public. Suite à quoi, nous avions déjà suspendu le plan d'action que nous avions initié pour essayer quand même de lutter contre cette réforme. Depuis qu'on a été informé à travers l'exposé des motifs du projet de loi portant code général des impôts vers fin mai sur l'exposé des motifs de la loi qui était en cours de préparation. Il y aurait une différence dans la mesure où, si nous sommes tous au niveau du même ministère, il s'agit quand même d'administrations qui sont différentes, même si on concourt tous à la mobilisation des recettes de l'État. Nous avons toujours jugé qu'il était plus profitable à l'État que le Trésor puisse faire ce travail-là, parce qu'en matière de gestion de trésorerie, en matière de gestion des collectivités territoriales, l'État aurait une plus grande visibilité par rapport à la trésorerie, ce qui allait permettre quand même une plus grande célérité par rapport à l'exécution des passes.
0: Direction Thiès, la capitale du Rail, c'est pour parler de la manifestation des ex-travailleurs temporaires de la régie des chemins de fer. Ils réclament le règlement de leur contentieux avec l'État qui dure depuis plusieurs années. Au cœur de leurs revendications figure le paiement de leurs indemnités de départ. Pourtant, un accord avait été signé avec l'ancien ministre des Transports, Yankobe Djemé, Aminata Diéye.
7: Les ex-temporaires de la régie des chemins de fer reviennent à la charge pour réclamer leur dû. Ils ont organisé une marche allant des chemins de fer à la gouvernance de Thiès pour y déposer un mémorandum. Là-dessus, ils réitèrent leur demande de paiement de leurs droits légaux et indemnités déjà convenus avec l'ancien ministre des Transports, Ali Diallo Sow, président de l'entente des extemporaires de la régie des chemins de fer.
8: Le non-respect de l'accord qu'on a signé avec le ministre Yankobe Djemé, ex-ministre des Transports, on avait signé clairement, noir sur blanc, que à la fin du mois de juin, les fonds votés au niveau de l'Assemblée par la loi rectificative des finances sera versé au niveau de l'IPRES.
7: Estimé à 2 milliards de francs CFA, ces fonds devaient être

0: Parmi leurs principales revendications figure le non-paiement de leur prime de résultat annuel bénéficiaire, encore appelée PRAB. Un grand rassemblement est d'ailleurs prévu demain sur l'ensemble du territoire national. Notre reporter Ndaï Fatou Ndiaye s'est rendu dans les locaux de la Sénélec. Suivons ses pas.
1: À l'agence de la Sénélec, 6 rue Vincent, c'est le balai des agents entre les bureaux. En ce début de semaine, le décor est loin d'être habituel. Des brassards rouges autour du cou, du bras ou du poignet. La méthode de protestation adoptée par les agents en raison de la décision de l'État de ne pas leur payer les primes sur le résultat annuel bénéficiaire PRAB. Pape Doufi John, membre de la convergence syndicale des travailleurs de la Sénélec.
2: Bon, actuellement, nous protestons avec le port du brassard rouge pour dénoncer le fait que l'État du Sénélec ne veut pas nous payer notre PRAB. C'est la prime sur les résultats annuels bénéficiaires. Cette prime, on l'a reçue environ 4 ans ou 5 ans depuis l'an passé. Mais cette année-ci, l'État du Sénégal a dit que cet État ne pourra pas payer cette prime, alors que les critères qu'ils nous ont dit ne sont pas bien quoi.
1: Un port de brassard rouge entièrement suivi par tous les agents de la Sénélec sur l'étendue du pays. C'est Papa Doufi John qui le dit.
2: Le port du brassard rouge est actuellement total sur l'étendue du territoire national. Tous les collègues qui travaillent à la Sénélec ont fait le port du brassard rouge. Ils sont en train de contrôler et de recevoir des appels. Ils sont en train de manifester leur protestation actuelle. Mais demain, à 16h30, on va faire une grande assemblée générale ici à la rue Vincent et tous les travailleurs de la Sénélec dans tous les territoires nationaux sont convoqués à cette grande assemblée générale.
1: Les travailleurs de la Société nationale d'électricité n'excluent pas de passer à la vitesse supérieure s'ils n'obtiennent pas gain de cause.
0: Ndaï Fatou Ndiaye, mouvement d'humeur contesté également, constaté qui a eu lieu également à Kédougou par les travailleurs de la Sénélec. C'est pour réclamer également le paiement de leur prime sur le bénéfice annuel estimé à plus de 3 milliards de francs CFA. Ils ont promis d'aller à la vitesse supérieure si la tutelle ne revient pas à de meilleurs sentiments, nous dit Aline Badré Djemé.
3: On réclame une prime sur le bénéfice.
4: Des bras à rouge.
3: En attendant les plans d'action en cours.
4: C'est dans cette posture de combat pour défendre leurs intérêts moraux et matériels que Séné Boubari, la déléguée régionale de Sutelec et ses camarades démarrent leur plan d'action. Mieux, le responsable des recouvrements de l'agence Sénélec de Kédougou revient sur le motif de ce mouvement d'humeur, ou Sénou Ndao.
5: Bon, c'est pas une habitude chez nous, mais il est temps de faire au moins notre alliance. Lui a un prime non payé au niveau de l'État, c'est le propre, c'est le prime annuel de bénéfice. Mais ça fait un bail. La Sénélec n'a jamais été à l'enquête. On a fait les démarches entre syndicalistes, on s'est retrouvés, la convergence syndicaliste de tous les syndicats de Sénélec. Après, on a pris les mots d'ordre.
4: Pour les syndicalistes, le port de brassard rouge n'est qu'une étape de leur plan d'action.
5: On commence à la date de lundi, brassard rouge. L'après-midi, on aura face à la presse. Après, on va passer à la respiration si on n'a pas gain de cause. Selon nous, au moins, on a quelque part où taper. Au moins, qu'on nous paye 7 bénéfices. Une bénéfice de 43 milliards, on demande que 3 milliards 100 millions. Toujours payé. Cette fois-ci, l'État a dit qu'il ne faut pas payer.
4: Ce mouvement d'humeur va accroître l'angoisse chez les populations de Kédougou déjà assaillies par des coupures fréquentes depuis le début de l'hivernage. À Kédougou pour la RTS, Aline Badara Djemé.
0: Aline Badara Djemé, merci beaucoup. C'était l'un des titres de cette édition, la colère des populations de Tchamen qui réclament la construction d'un SEM, la réhabilitation de leur route et la mise en service d'un poste de santé. Ces populations ont manifesté, nous dit notre correspondant sur place, Paul Ndour.
6: Depuis l'entame des travaux de l'autoroute à péage, les habitants de Tchamen, dans la commune de Tataguine, tirent la sonnette d'alarme. Femmes, jeunes et vieux ont marché sous l'emprise de l'autoroute. Objectif, interpeller le concessionnaire sur ses engagements de responsabilité sociétale d'entreprise. Sidi Tcham, président des jeunes de Tchamen.
7: L'autoroute qui passe ici a pris pratiquement toutes les terres cultivables. La population de Tchamen est une population à vocation agricole. Avec la prise en charge de ces terres-là par l'autoroute APS d'une part et d'autre part des hectares qui ont été pris par des carrières, la population aura du mal à survivre.
6: Un avertissement clair, car pour les populations, le bilan des travaux est lourd. Commerce à l'arrêt, poussière permanente et aucune retombée concrète pour le village. Sidi Tcham.
7: Ce que nous demandons, c'est le bitumage de l'axe Tataguine, Tchamen, Ngoyenda. Ensuite, sur le plan de l'éducation, nous avons ici un CM. Donc c'est un CM qui a été créé nouvellement et c'est un CM qui est sans salle de classe. Nous demandons la construction de ce CM, le rembrel des carrières, parce que c'est un danger. S'il pleuvait demain, le village risque d'être inondé. Sur le plan sanitaire, nous demandons la construction d'un poste de santé, parce que c'est un gros village, vous voyez toute la population.
6: À Tchamen, la patience a des limites. La responsabilité sociétale impose pourtant au grand projet de laisser des infrastructures aux communautés impactées. Mais à quelques mois de la fin du chantier à Tchamène,

0: On attend toujours. De Fatik pour la RTS, Paul Ndour.
1: De Fatik, nous nous rendons à Bakel, c'est pour parler de cette mission d'évaluation de la Croix-Rouge sénégalaise à Balou, une commune impactée par les inondations de 2024 et 2025. C'est pourquoi le maire a profité de cette activité pour demander un appui en tente et du matériel adapté pour permettre aux élèves de poursuivre les cours en cas d'inondation. Adam Alaye.
0: Dans le cadre d'une mission d'étude dénommée Évaluation des vulnérabilités et des capacités, une équipe de la Croix-Rouge sénégalaise s'est rendue dans la commune de Balou, touchée par les inondations de 2024 et 2025.
2: Sadrak Matanda, je suis délégué de la Fédération internationale de la Croix-Rouge et du Croissant-Rouge. Il est question que nos volontaires fassent un tour dans les villages qui ont été affectés dans le passé par les inondations. Travailler avec ces communautés-là pour voir comment mieux sortir pour les prochaines inondations.
0: Le maire de Balou, Cherna Camara, salue cette belle initiative de la Croix-Rouge et livre ses doléances.
3: Cette année, quelles que soient les difficultés, le Oubitei Djangetei au niveau du Sénégal au mois d'octobre prochain, je ferai tout pour que les élèves de la commune de Balou ne soient pas en reste. Et j'ai demandé donc à la Croix-Rouge ici à Bakel, avec les responsables qui sont là, de nous aider de manière anticipative des tentes et du matériel équipé.
0: Abdou Karim Diallo, président du comité départemental de la Croix-Rouge de Bakel.
4: Aujourd'hui, si nous avons reçu une telle mission, après deux années de suite où notre commune de Balou vraiment a connu une crise extraordinaire, où des populations ont été dans le désastre pendant près de 6-7 mois, donc revenez encore à nous de redoubler d'efforts, de prendre encore d'autres initiatives pour permettre à cette communauté de sortir dans cette difficulté-là.
0: Adam Alaye, Bakel. Radio Sénégal.
1: Nous allons parler politique à présent avec Ousmane Sonko qui menace de faire tomber le gouvernement s'il remet en cause les contrats renégociés. Du temps où il était Premier ministre du Sénégal, le leader de PASSEF a sévèrement critiqué le président de la République, Bassirou Diomaye Diakhare Faye, en clôturant les 48 heures politiques de Mbacké dans le camp présidentiel. Une voix autorisée nous apprend qu'il n'y aura plus de référendum, Mamadou Thior.
5: Depuis son élection au perchoir de l'Assemblée nationale, Ousmane Sonko avait assuré que sa majorité parlementaire ne compte pas mettre des bâtons dans les roues de l'exécutif. Sur les moyens du leader de PASSEF de censurer le gouvernement, l'enseignant en sciences politiques a l'Université Cheikh Diop de Dakar, Dr Jean-Charles Biagui.
6: Le pouvoir véritable est entre les mains du président de la République. Il est vrai que l'Assemblée nationale a des moyens creusés. C'est vrai, on verra dans la perspective de cette motion de censure si d'aventure elle réussit, parce que le président de la République a toujours des leviers pour contourner cette réalité de la censure.
5: En faisant quoi, par exemple?
6: Gouverner par ordonnance déjà, la menace de la dissolution, en convoquant de nouvelles élections, même s'il n'est pas sûr de les remporter.
5: L'annonce du lancement du parti du président de la République montre clairement que la rupture est consommée entre Bassirou Diomaye Faye et Ousmane Sonko. Un contexte politique qui voit apparaître trois camps. Dr Jean-Charles Biagui.
6: Celui des partisans du président de la République, Diomaye, président. Nous avons les partisans du président de PASSEF, Sonko. Et nous avons un autre camp, je me demande même s'ils ne sont pas les plus nombreux, ce sont les camps des opportunistes qui attendent le bon moment pour aller dans un camp ou dans un autre.
5: Les deux amis d'hier se misent de plus en plus en ennemis car chacun veut prouver à l'autre qu'il pèse politiquement, ce qui peut avoir des conséquences fâcheuses selon Dr Jean-Charles Biagui.
6: Nous sommes dans une crise interne à PASSEF. Malheureusement, celle-ci a des répercussions sur les institutions.
5: Tous les coups sont permis d'ici 2029 entre les camps de Bassirou Diomaye Faye et d'Ousmane Sonko. L'élection présidentielle de 2029 étant la mère des batailles.
1: Mamadou Thior, merci beaucoup. Parlons de cet atelier qui a eu lieu ce matin, faciliter l'accès à la diffusion des données, des informations et des connaissances techniques et scientifiques. C'est le but du Centre de coopération technique et scientifique de l'Afrique de l'Ouest qui a organisé un atelier donc de lancement de ce programme et c'était en présence de notre reporter Dior Ndiaye Cissé.
7: Le projet du Centre d'excellence pour la biodiversité et les écosystèmes en Afrique de l'Ouest a été lancé, occasion pour le directeur du Centre de suivi écologique de revenir sur l'utilité du centre, Cheikh Mbow.
8: Ce cadre de coopération et d'accompagnement de nos pays permettra de soutenir les politiques et les stratégies pour la conservation de la biodiversité. Ça va tout de même appuyer la mise en œuvre des projets de conservation de la biodiversité à travers le partage des connaissances pour une amélioration des modes de gestion incluant la participation locale qui est très cruciale.
7: Le Centre d'excellence pour la biodiversité et les écosystèmes en Afrique de l'Ouest va servir les 14 pays de la sous-région pour que les données environnementales circulent librement, selon Fodefal, secrétaire général du ministre de l'Environnement et de la Transition écologique.
9: Le centre nous apporte énormément. Il va regrouper des experts de très haut niveau qui vont échanger des données en faveur des États. Donc le centre va être pour nous un excellent outil d'aide à la décision dans le domaine de la biodiversité.
7: Le projet de centre d'excellence pour la biodiversité et les écosystèmes en Afrique de l'Ouest est mis en œuvre par le consortium OBAPAO sous la supervision d'ICIFOR et CRAF et couvre la période 2024-2027.
1: Diorndiaye Cissé, merci beaucoup. Nous nous rendons à Thiès encore une fois. Cette fois-ci, c'est pour parler de cet atelier également de renforcement de capacité. Plusieurs adolescents, dont une forte proportion de filles, ont bénéficié d'une semaine de formation. Le but est de les former, de les accompagner et de les inciter à se lancer dans l'entrepreneuriat en créant leurs propres activités. Pape Mamadou Ndao.
10: Pour faciliter l'auto-emploi, une semaine de formation accélérée va se tenir dans la capitale du Rail. C'est pour accompagner plusieurs dizaines de jeunes venus de Thiès et environ en e-commerce, saponification, cosmétique, entre autres. Initié par les jeunes de Paradox Group, ce programme, dénommé Déclic, veut ouvrir de nouvelles opportunités. Maudo Mali Samb est un des initiateurs.
11: Les jeunes vont bénéficier d'une semaine de formation intensive sur des domaines tels que l'intelligence artificielle, le e-commerce, la cosmétique, la pâtisserie, le développement personnel et le mindset, mais aussi la photo et vidéo, le graphisme et en plus l'entrepreneuriat et l'employabilité. Donc ces jeunes vont bénéficier de ces formations-là en une semaine ici à Thiès, donc sur des centres de formation mixtes. Donc le ciblage a été bien réfléchi. Je pense que les modules étaient au nombre de 13 modules et on a vu que ces modules-là peuvent se faire de manière rapide.
10: Personnes en situation de handicap et les femmes sont au cœur de ce programme, dira Maudo Malik Samb.
11: Sur ces formations-là, les 60% vont être des femmes. On l'a ciblé avec des experts dans ce domaine. Il y a le critère d'âge, de sélection, mais aussi fonction et tout. Donc sur ces critères-là, on a étudié cela pour pouvoir sélectionner ces 60% de femmes.
10: Cette semaine de formation qui se tient à l'espace jeune de Thiès est une opportunité pour beaucoup de jeunes de se lancer dans l'entrepreneuriat et selon les organisateurs, une formation de qualité va faciliter l'adaptation. Pape Momadou Dao Thiès pour Radio Sénégal. 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

0: Il est 19h passé de 25 minutes. C'est l'heure pour nous de parler de sport avec Benoît Badiane. Bonsoir Benoît.
1: Bonsoir Migi Maram Ndiaye et bonsoir à tous. Nous démarrons cette page des sports avec la Fédération sénégalaise de football qui était en conférence de presse cet après-midi. Le président de la Fédération qui reconnaît que les résultats sportifs obtenus sont en deçà des ambitions légitimes du football sénégalais et des attentes du public. Vous le savez, le Sénégal a été éliminé en 16e de finale de cette Coupe du Monde de football face à la presse. Abdoulaye Fall est revenu sur les failles et les dysfonctionnements notés lors de cette campagne américaine et le limogeage du sélectionneur national Pape Thiaw. Nous suivons le compte-rendu signé Sidna Lindiop.
2: Face à la presse, le président de la Fédération sénégalaise de football, Abdoulaye Fall, a tenu à répondre aux nombreuses polémiques nées après l'élimination du Sénégal de la Coupe du Monde 2026. Des rumeurs sur les conditions d'hébergement des Lions au limogeage du sélectionneur national Pape Thiaw en passant par plusieurs questions d'ordre technique. Tous les sujets ont été abordés. Selon Abdoulaye Fall, le départ de Pape Thiaw est motivé par une rupture de confiance. Le président de la Fédération sénégalaise de football affirme toutefois que la fédération était disposée à poursuivre la collaboration avec le technicien sénégalais, mais les circonstances ont conduit à cette décision. Il annonce également une nouvelle dynamique visant à améliorer la gouvernance et le fonctionnement de l'instance. Dans cette perspective, Abdoulaye Fall précise qu'une communication officielle sera faite après la finalisation des discussions administratives avec Pape Thiaw afin d'annoncer le nom du futur sélectionneur national. En attendant, la version de Pape Thiaw est vivement attendue. L'ancien sélectionneur devrait à son tour s'exprimer afin de livrer sa lecture des événements qui ont conduit à son départ de la tête de l'équipe nationale du Sénégal.
1: Voilà, c'était le compte-rendu signé Seydina Aline Diop. Rappelons que la Coupe du Monde de football se poursuit avec les demi-finales prévues mardi et mercredi. D'abord demain mardi, ce match qui promet cette demi-finale entre la France et l'Espagne. Match prévu à partir de 19h et à suivre en direct et en intégralité sur Radio Sénégal le lendemain mercredi. L'Espagne, l'argent.

0: notamment pour moi champion du monde en titre, va croiser l'Angleterre. Match prévu toujours à partir de 19h. Chez nous, la saison de la petite catégorie a pris fin hier dimanche, toujours en football dans la région de Kédougou, par les finales U13 et U15. Ces rencontres ont été disputées devant une forte mobilisation des responsables de la coordination des écoles de football, des responsables de la Ligue de football ainsi que des autorités scolaires. Les meilleurs élèves qui allient études et football ont été récompensés. Nous parlons d'athlétisme pour terminer. Salissa continue d'écrire l'une des plus belles pages de l'histoire de l'athlétisme national. La tribu sauteuse constitue donc la principale satisfaction du Sénégal dans le domaine en Afrique et partout dans le monde. Ainsi, la Fédération sénégalaise d'athlétisme la considère comme un exemple pour les jeunes. Ses récentes performances ont poussé le premier vice-président de la Fédération sénégalaise d'athlétisme à revendiquer plus de soutien pour elle. Écoutons El Hadj Baradjam.
1: Aujourd'hui, l'athlétisme sénégalais est en pleine renaissance. La triple sauteuse sénégalaise Sally Sarr continue d'écrire l'une des plus belles pages de l'histoire de l'athlétisme national. Donc, elle s'est imposée ces dernières années comme une référence continentale et internationale. Grâce à des performances remarquables, sacrée première pour championne d'Afrique à Douala en 2024 lors des championnats d'Afrique d'athlétisme, Sally Sarr avait décroché la médaille d'or avec un saut mesuré à 14,06 m, confirmant ainsi son statut de meilleure spécialiste africaine de la discipline. Donc, elle a ensuite conservé son titre continental à Accra en 2026 avec une performance de 14,79 m, réalisant ainsi un doublé historique et devenant double championne d'Afrique au triple saut. Donc aujourd'hui, on peut dire que sur les 54 pays que compte l'Afrique, elle est classée première dans son épreuve. Donc son palmarès récent témoigne de son ascension fulgurante parmi l'élite mondiale. Donc au-delà de cette réussite individuelle, Sally Sarr symbolise aujourd'hui le renouveau de l'athlétisme sénégalais.
0: Voilà, c'était El Hadj Baradjam, le premier vice-président de la Fédération sénégalaise d'athlétisme. Et c'est tout pour les sports. Migi Maram Ndiaye.
2: Merci beaucoup à Benoît Badiane pour toutes ces actualités sportive.
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2: Le rappel des lignes donc qui ont constitué cette édition avant de vous quitter. Le Conseil constitutionnel a un nouveau président. Ousmane Diagne prend les rênes de cette institution. L'ancien ministre garde des Sceaux a été nommé par le président de la République, Bassirou Diomaye Diakhare Faye. Il succède à Feu Mamadou Badio Camara. Également dans l'actualité, un dénouement après plusieurs mois d'angoisse pour des Sénégalais. Disparus en mer depuis novembre dernier, partis d'Elenkin dans le département d'Oussi, ils ont finalement été retrouvés en Guinée. Sur les 7 au départ, 2 ont malheureusement perdu la vie. En parlant de la mer, le président de la République a réaffirmé son ambition de faire de l'espace maritime sénégalais un véritable levier de souveraineté et de croissance. Une déclaration faite ce matin à l'ouverture du forum sur le développement durable des transports maritimes. Nous avons également évoqué la réforme du Code des impôts et du Code des douanes. Le Trésor public conserve finalement la mission de recouvrer des impôts locaux et les droits de douane, mettant ainsi fin à la polémique. Dans cette édition également, nous avons abordé la colère des populations de Tchamène qui réclament la construction d'un SEM, la réhabilitation de leur route et la mise en service d'un poste de santé. Enfin, le sport, au lendemain de la décision de mettre fin à sa collaboration avec le sélectionneur Pape Thiaw, la Fédération sénégalaise de football s'explique. Son président Abdoulaye Fall a fait face à la presse cet après-midi. Merci beaucoup à tous les auditeurs de Radio Sénégal. La radio de tous les Sénégalais. Migi Maram Ndiaye était devant ce micro à la partie technique Ibrahima Fall, à la réalisation Papa Malick Ndao, à la coordination Elisabeth Agnès Sarr. Excellente écoute à toutes et à tous.

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Merci à Migi Maram Ndiaye. Dans quelques instants, c'est une émission njaboot gi présentée par Fatou Sy. 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

0: Bonsoir à toutes et à tous. Il est 22h à Ndiakhaï, Diaglé, Fos Ndiayen, c'est dans le Wallo. C'est l'heure de la grande édition sur Radio Sénégal.
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0: À la une, faire de la mer un puissant levier de croissance. Le président Bassirou Diomaye Diakhar Faye réaffirme son ambition de positionner le Sénégal comme une plateforme portuaire de référence en Afrique, un potentiel qui est une réalité. La preuve, entre 2024 et 2022, les activités du port autonome de Dakar ont rapporté 700 milliards de francs CFA, soit près de 4% du PIB. Également dans l'actualité, le Sénégal vise l'autosuffisance en riz à l'horizon 2030. Si la production poursuit sa progression, les acteurs de la filière alertent sur les difficultés de commercialisation. Plus de 40 000 tonnes de riz blanc sont actuellement en souffrance dans les magasins. Nous reviendrons aussi sur le sort de ces Sénégalais disparus en mer depuis novembre dernier, partis d'Elenking dans le département d'Oussouy. Ils ont finalement été retrouvés en Guinée. Sur les 7, 2 ont malheureusement perdu la vie. Les autorités s'activent désormais pour organiser le rapatriement des survivants. Dans cette édition également, la consommation de tabac débute de plus en plus tôt au Sénégal. Selon l'enquête nationale sur le tabac, 58% des fumeurs ont commencé avant 20 ans, certains dès 7 ans. Des résultats préoccupants qui relancent le débat sur le durcissement de la loi, notamment face aux cigarettes électroniques. Les imams et ulémas promettent de renforcer la sensibilisation. Le sport, Benoît Badiane va revenir sur la conférence de presse du président de la Fédération sénégalaise de football, Abdoulaye Fall, au lendemain de la décision de mettre fin à la collaboration avec le sélectionneur national, Pape Bouna Tiaw. Voilà pour les principaux titres, le développement dans un instant.
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0: Ibrahim Fall assure la partie technique. Démarrons avec le président de la République du Sénégal, Bassirou Diomaye Diakhar Faye, qui présidait le forum sur le développement durable des transports maritimes. La mer est un moteur de l'économie réelle. Preuve à l'appui, le port autonome de Dakar a rapporté 700 milliards de francs CFA entre 2022 et 2024. C'est pourquoi le président de la République entend faire du Sénégal, fort de ses 700 kilomètres de côte, une plateforme portuaire incontournable. Bassirou Diomaye Diakhar Faye présidait donc le forum ce matin. Nous l'écoutons.
3: L'économie bleue s'impose comme une réponse stratégique aux défis de notre temps. Pour le Sénégal, cette ambition revêt une portée singulière. Nation ouverte sur l'Atlantique, riche de 750 km de côte, notre pays dispose d'atouts qui font de l'économie bleue un puissant levier de transformation structurelle, d'emploi, d'innovation, de compétitivité et de prospérité partagée. À titre d'exemple, les activités portuaires de Dakar à elles seules ont généré entre 2022 et 2024, quelques 700 milliards de francs CFA. Elles ont soutenu 170 000 emplois. Ces chiffres disent une vérité simple. La mer, chez nous, est déjà un moteur d'économie réelle. Notre devoir est d'en multiplier la portée. Et à l'heure où l'essentiel des échanges mondiaux emprunte les voies maritimes, les activités liées au transport maritime et à la logistique s'affirment comme des piliers de compétitivité. En revanche, ces échanges sont secoués parfois par des mutations profondes, portées par la digitalisation, la transition énergétique, la décarbonisation et une exigence croissante de résilience. Dans ce contexte, les infrastructures maritimes deviennent des leviers décisifs d'une intégration économique renforcée et d'une compétitivité améliorée. J'ai doté le Sénégal d'un nouveau référentiel des politiques publiques. Cette vision novatrice porte une ambition, celle de bâtir une nation souveraine, juste, prospère et résolument tournée vers l'avenir.
0: Bassirou Diomaye Diakhar Faye, président de la République du Sénégal. Parlons à présent de la situation de ces hommes de la mer disparus depuis le mois de novembre dernier. Ils sont partis d'Elenking dans le département d'Oussouy. Ils ont finalement été retrouvés en Guinée. Leur pirogue, emportée par de violents vents, a dérivé avant d'atteindre l'île de Kassa. Sur les 7 embarqués au départ, 2 ont malheureusement perdu la vie. Les autorités s'activent à présent pour organiser le rapatriement des survivants au Sénégal. Yaya Bodian pour plus de précisions.
4: C'est un grand ouf de soulagement pour les familles de pêcheurs de Elenking disparus en mer depuis le 25 novembre 2025. Ils étaient 7 au départ du village. Moussa Tou est le coordinateur du CLPA de Elinkine.
5: On a longtemps cherché la pirogue, on n'a rien vu. Ce n'est qu'hier samedi que nous ont dit que la pirogue a été localisée dans une île de Conakry, île Kassa. La pirogue à l'embarcation avait 7 pêcheurs, mais malheureusement, il y a 2 qui sont décédés. Les 2 sont décédés parce qu'ils ont duré en haute mer. Les appels qu'on a eus avec le capitaine de la pirogue, il nous a dit que c'est le vent qui a propulsé la pirogue. La pirogue n'avait plus de provisions. Il a fallu que le capitaine fasse bouillir l'eau de mer pour donner à boire aux pêcheurs. Ils pêchaient également du poisson pour manger. Les pêcheurs coupaient même le bois de la pirogue pour pouvoir faire la cuisine, mais également au bout de l'eau pour boire. Ces 2 pêcheurs décédés avaient soif.
4: Selon le coordinateur Moussa Tou, beaucoup de manquements sont à l'origine de ces disparitions en mer. Il interpelle dans la foulée l'État du Sénégal.
5: Nous alertons l'État du Sénégal pour qu'il aide les pêcheurs artisanaux pour pouvoir éviter, parce que nous constatons beaucoup de disparitions de pirogues, mais également les disparitions des pêcheurs. Nous pensions, si l'hélico s'était envolé, d'aller voir ces pêcheurs-là, mais malheureusement, tout cela n'a pas été fait.
4: La joie et le sentiment le mieux partagé à Elinkine. Yaya Bodiaoussoui, Radio Sénégal.
0: Merci beaucoup Yaya Bodian. Nous nous rendons à Thiès à présent. C'est pour parler de cette manifestation des ex-temporaires de la régie des chemins de fer qui était dans les rues de Thiès. Ils réclament le règlement d'un contentieux qui les oppose à l'État du Sénégal depuis plusieurs années, notamment le paiement de leurs indemnités de départ. Les manifestants rappellent qu'un accord avait pourtant été signé avec l'ancien ministre des Transports, Aminata Diaye.
6: Les ex-temporaires de la régie des chemins de fer reviennent à la charge pour réclamer leur dû. Ils ont organisé une marche allant des chemins de fer à la gouvernance de Thiès pour y déposer un mémorandum. Là-dessus, ils réitèrent leur demande de paiement de leurs droits légaux et indemnités, déjà convenus avec l'ancien ministre des Transports, Ali Diallo Sow, président de l'entente des extemporaires de la régie des chemins de fer.
7: Le non-respect de l'accord qu'on a signé avec le ministre Yankoba Diémé, ex-ministre des Transports, on avait signé clairement, noir sur blanc, que à la fin du mois de juin, les fonds votés au niveau de l'Assemblée par la loi rectificative des finances sera versé au niveau de l'IPRES.
6: Estimé à 2 milliards de francs CFA, ces fonds devaient être reversés à l'IPRES au mois de juin dernier, d'où l'appel à l'endroit de l'État pour le respect de ses engagements. Ali Diallo Sow.
7: J'interpelle solennellement le ministre des Finances pour que l'argent déjà voté soit reversé directement dans les plus brefs délais au niveau de l'IPRES pour que les bénéficiaires entrent dans leurs fonds. Un appel aussi à M. le Président de la République pour que ce problème soit vidé pour de bon.
6: Ces extemporaires donnent un ultimatum d'une semaine pour apporter une réponse à cette situation, sans quoi ils comptent remettre leur plan d'action qui a consistait à s'allonger à la gare ferroviaire de Thiès. Aminata Diaye, Thiès, RTS.
0: Nous rendons à Tiamen, c'est pour évoquer la colère des populations. Elles ont manifesté également pour réclamer à l'entreprise concessionnaire de l'autoroute la réalisation d'infrastructures sociales, notamment la construction d'un SEM, la réhabilitation de la route et la mise en place d'un poste de santé. Paul Ndour nous en dit plus.
8: Depuis l'entame des travaux de l'autoroute à péage, les habitants de Tiamen dans la commune de Tataguine tirent la sonnette d'alarme. Femmes, jeunes et vieux ont marché sous l'emprise de l'autoroute. Objectif, interpeller le concessionnaire sur ses engagements de responsabilité sociétale d'entreprise. Sidi Tcham, président des jeunes de Tiamen.
9: L'autoroute qui passe ici a pris pratiquement toutes les terres cultivables. La population de Tiamen est une population à vocation agricole. Avec la prise en charge de ces terres-là par l'autoroute à péage, d'une part, et d'autre part, des hectares qui ont été pris par des carrières, la population aura du mal à survivre.
8: Un avertissement clair, car pour les populations, le bilan des travaux est lourd. Commerce à l'arrêt, poussière permanente et aucune retombée concrète pour le village. Sidi Tcham.
9: Ce que nous demandons, c'est le but immense de l'axe Tataguine, Tchamen, Ngoyen de Fengo. Ensuite, sur le plan de l'éducation, nous avons ici un CM. Donc c'est un CM qui a été créé nouvellement et c'est un CM qui est sans salle de classe. Nous demandons la construction de ce CM, le rembrel des carrières, parce que c'est un danger. S'il pleuvait demain, le village risque d'être inondé. Sur le plan sanitaire, nous demandons la construction d'un poste de santé, parce que c'est un gros village, vous voyez toute la population.
8: À Tiamen, la patience a des limites. La responsabilité sociétale impose pourtant aux grands projets de laisser des infrastructures aux communautés impactées. Mais à quelques mois de la fin du chantier à Tchamène, on attend toujours. De Fatigue pour la RTS, Paul Ndour.
0: Merci beaucoup, Paul Ndour. Le mouvement d'humeur décrété par la convergence des travailleurs de la Société nationale d'électricité est bien suivi à Djourbel au sein de la structure. Le constat est unanime. Le port du brassard est bien observé. Toutefois, les consommateurs dénoncent la lenteur notée dans le paiement des factures d'électricité, mais aussi les coupures répétitives constatées ces derniers temps. Suivons cette correspondance de Salima Tagay.
10: À l'agence régionale de la Sénélec de Djourbel, le décor est inhabituel. Le port de brassard rouge par les travailleurs renseigne sur le mouvement d'humeur décrété par la convergence syndicale des travailleurs de la Société nationale de l'électricité. Une grève qui a eu un impact sur le fonctionnement correct de la structure, surtout au niveau du guichet de paiement de factures. Ce consommateur témoigne.
11: Je ne comprends pas ce qui se passe. Je suis venu pour payer ma facture, mais la situation est compliquée. Certes, les agences sont en train de travailler, seulement les activités tournent au ralenti.
10: Ici, à Djourbel, les populations craignent que cette grève ne débouche par des coupures intempestives avec cette forte canicule qui sévit dans la région.
11: Si je ne fais rien, on va couper l'électricité chez moi. Les délestages sont répétitifs et cela a un impact négatif sur les matériels avec la canicule. C'est inadmissible.
10: À l'agence régionale de la Sénélec de Djourbel, le mouvement d'humeur est largement suivi. Les travailleurs disent attendre les recommandations qui sont tirées au niveau national pour poursuivre la grève ou reprendre correctement le travail. Salima Tagay, Djourbel, Radio Sénégal.
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0: Il est 22h passé de 11 minutes partout au Sénégal. Au Sénégal, la consommation de tabac commence de plus en plus tôt. Selon l'enquête nationale sur le tabac, 58% des fumeurs ont commencé avant leurs 20 ans, certains dès 7 ans. Face à cette réalité, le programme national de lutte contre le tabac appelle à l'adoption d'une nouvelle loi pour mieux encadrer les nouvelles formes de consommation, notamment les cigarettes électroniques. Les résultats de l'enquête ont été présentés aux imams et oulémas du Sénégal qui promettent également de renforcer la sensibilisation auprès des populations, nous dit Côte Diagne.
12: Le tabagisme prend de l'ampleur au Sénégal et la consommation précoce préoccupe les acteurs de lutte. Docteur Omar Ba, coordonnateur du programme national de lutte contre le tabac.
13: On a vu que 58% fument avant l'âge de 20 ans au Sénégal. Et il y en a qui commencent à fumer à l'âge de 7 ans.
12: Il ressort aussi de l'enquête.
13: Dans les lieux publics, les gens sont exposés à la fumée des autres, à que la loi l'interdit carrément. Les nouvelles formes de consommation de tabac au Sénégal, qu'on appelle les cigarettes électroniques, très prisées par les enfants, non seulement c'est des produits qui entraînent la dépendance, c'est des produits avec plein de nicotine, avec d'autres produits que nous ignorons. On a trouvé des dérivés de cannabis dedans et qui sont utilisés par des enfants.
12: L'association des imams et oulémas du Sénégal sensible à la situation et s'engage dans la lutte.
14: Imam Elhadji Oumar Diène, président imam et ouléma du Sénégal, c'est nuire à la santé personnelle, c'est nuire à la santé dans la maison et c'est coûteux pour soigner ceux qui en tombent malades. Réveillons-nous.
12: Le programme national de lutte contre le tabac compte durcir la riposte, d'où le plaidoyer pour une nouvelle loi anti-tabac au Sénégal.
13: Cette loi, elle est dans le circuit. Très rapidement, elle va être soumise à l'attention de M. le Président de la République, qu'elle soit adoptée, que ça passe à l'Assemblée.
12: Selon Dr Omar Ba, cette loi va permettre de mieux protéger les populations, surtout les plus jeunes, sur les dangers des cigarettes électroniques qui sont plus nuisibles à la santé.
0: Merci beaucoup, Kodou Diagne. Le Sénégal ambitionne pendant ce temps d'atteindre l'autosuffisance en riz d'ici à 2030. Une ambition que le président Bassirou Diomaye Diakhare Faye estime à portée de main. Si la production poursuit sa progression, les acteurs du comité interprofessionnel du riz dressent un constat plus nuancé. Ils évoquent des difficultés. découlement de leur production et alertent sur un stock de plus de 40 000 tonnes de riz blanc

0: importateur, avant d'acheter du riz à l'étranger, il va prendre 10% du riz sénégalais. Et cette mesure, si on l'appliquait, on n'aurait pas de problème. Parce que nous, tout ce que nous produisons, la plus grande partie passe par les riseries. Mais ce que nous avons au total, ça tourne autour de 200 000 tonnes de riz blanc. Or, nous importons plus de 2 milliards 200 vers 300 000 tonnes. Donc, si on applique cette mesure, on n'aura plus de problème de main-vente.
1: Quant à la disponibilité du riz, le comité invite l'État à arrêter la mise en marché du riz importé pour permettre aux commerçants d'acheter celui local.
2: Merci beaucoup, Ramatoulaye Sarr. Réforme du code des impôts et du code des douanes. Le gouvernement est finalement en phase avec les travailleurs du trésor public. Le trésor public conserve la mission de recouvrement des impôts locaux et des droits de douane. Une décision prise par le ministre délégué auprès du ministre de l'Économie, des Finances et du Plan qui met fin à la polémique. Une orientation saluée par le syndicat unique des travailleurs du trésor public. Écoutons son secrétaire, Elas Djoumourou-Dia, qui annonce la suspension du plan d'action au téléphone de Djamila Koli.
3: La DGID, en ce qui concerne le recouvrement des impôts locaux, également de l'administration des douanes, en ce qui concerne le recouvrement des droits douaniers, avait soulevé pour transférer des compétences qui étaient du domaine du Trésor depuis toujours, en fait. Donc, nous nous étions opposés à ces projets de réforme et nous avions requis l'arbitrage de notre autorité à tous, à savoir le ministre des Finances, sur la question, puisque nous avions jugé la réforme inopportune, ce qui a été fait, puisque la dernière fois, on a rencontré l'autorité qui nous a quand même assuré de la position du ministère, notamment que ces compétences-là, à l'issue de la réforme, restaient dans l'escarcelle du Trésor public. Suite à quoi, nous avions déjà suspendu le plan d'action que nous avions initié pour essayer quand même de lutter contre cette réforme. Depuis qu'on a été informé à travers l'exposé des motifs du projet de loi portant code général des impôts vers fin mai sur l'exposé des motifs de la loi qui était en cours de préparation. Il y aurait une différence dans la mesure où, si nous sommes tous au niveau du même ministère, il s'agit quand même d'administrations qui sont différentes, même si on concourt tous à la mobilisation des recettes de l'État. Nous avons toujours jugé qu'il était plus profitable à l'État que le Trésor puisse faire ce travail-là, parce qu'en matière de gestion de trésorerie, en matière de gestion des collectivités territoriales, l'État aurait une plus grande visibilité par rapport à la trésorerie, ce qui allait permettre quand même une plus grande célérité par rapport à l'exécution des taxes.
2: Faciliter l'accès à la diffusion de données, d'informations et de connaissances techniques et scientifiques pertinentes. Tel est le but du Centre de coopération technique et scientifique de l'Afrique de l'Ouest. Un atelier de lancement de ce programme s'est tenu en présence de notre reporter Diorne Ndiaye Cissé.
4: Le projet du Centre d'excellence pour la biodiversité et les écosystèmes en Afrique de l'Ouest a été lancé, occasion pour le directeur du Centre de suivi écologique de revenir sur l'utilité du centre, Cheikh Mbow.
5: Ce cadre de coopération et d'accompagnement de nos pays permettra de soutenir les politiques et les stratégies pour la conservation de la biodiversité. Ça va tout de même appuyer la mise en œuvre des projets de conservation de la biodiversité à travers le partage des connaissances pour une amélioration des modes de gestion, incluant la participation locale qui est très cruciale.
4: Le Centre d'excellence pour la biodiversité et les écosystèmes en Afrique de l'Ouest va servir les 14 pays de la sous-région pour que les données environnementales circulent librement, selon Fodefal, secrétaire général du ministre de l'Environnement et de la Transition écologique.
6: Le centre nous apporte énormément. Il va regrouper des experts de très haut niveau qui vont échanger des données en faveur des États. Donc le centre va être pour nous un excellent outil d'aide à la décision dans le domaine de la biodiversité.
4: Le projet de Centre d'excellence pour la biodiversité et les écosystèmes en Afrique de l'Ouest est mis en œuvre par le consortium OBAPAO sous la supervision d'ICIFOR et CRAF et couvre la période 2024-2027. FIFA!

0: Il est 22h passé de 19 minutes dans ce studio où nous recevons Benoît Badiane. C'est pour parler, vous l'avez compris, de l'actualité sportive. Rebonsoir Benoît.
1: Rebonsoir Migi Maramdiaye, rebonsoir à tous. L'actualité des sports dominée par la Coupe du Monde de football, surtout ici chez nous au Sénégal, où on joue les prolongations après l'élimination.

0: Nation des Lions du Sénégal en 16e de finale de cette Coupe du Monde de football accusée de manque de transparence après l'élimination du Sénégal au Mondial. La Fédération sénégalaise de football sort de son silence face à la presse cet après-midi. Son président Abdoulaye Fall a levé le coin du voile sur les raisons du départ du sélectionneur national Pape Thiaw, le limogeage de Pape Thiaw, tout en apportant des réponses aux nombreuses interrogations qui alimentent les débats autour de la gestion de l'équipe nationale. Suivons le compte-rendu signé Sidna Ndiop.
1: Face à la presse, le président de la Fédération sénégalaise de football, Abdoulaye Fall, a tenu à répondre aux nombreuses polémiques nées après l'élimination du Sénégal de la Coupe du Monde 2026. Des rumeurs sur les conditions d'hébergement des Lions au limogeage du sélectionneur national Pape Thiaw, en passant par plusieurs questions d'ordre technique. Tous les sujets ont été abordés. Selon Abdoulaye Fall, le départ de Pape Thiaw est motivé par une rupture de confiance. Le président de la Fédération sénégalaise de football affirme toutefois que la Fédération était disposée à poursuivre la collaboration avec le technicien sénégalais, mais les circonstances ont conduit à cette décision. Il annonce également une nouvelle dynamique visant à améliorer la gouvernance et le fonctionnement de l'instance. Dans cette perspective, Abdoulaye Fall précise qu'une communication officielle sera faite après la finalisation des discussions administratives avec Pape Thiaw afin d'annoncer le nom du futur sélectionneur national. En attendant, la version de Pape Thiaw est vivement attendue. L'ancien sélectionneur devrait à son tour s'exprimer afin de livrer sa lecture des événements qui ont conduit à son départ de la tête de l'équipe nationale du Sénégal.
0: Voilà, c'était le compte-rendu signé Seydina Aline Diop. Puis au cours de la conférence de presse, le président Abdoulaye Fall est revenu également sur la présence du docteur Jean-Marc Sène pour renforcer le staff médical. Pour le patron de la FSF, docteur Sène est un médecin qualifié en médecine du sport et l'actuel médecin de l'équipe nationale du Sénégal, docteur Abdourahmane Fayor, est un gynécologue de formation. Et justement, l'association sénégalaise de médecine du sport qui s'indigne des propos du président de la Fédération sénégalaise de football sur la spécialité du docteur Abdourahmane Fedor. Fedor, autant pour moi, médecin des Lions du Sénégal. Dans un communiqué, l'association exige des excuses publiques dans les 48 heures. Si rien n'est fait, docteur Fedor, avec l'appui de l'association, se réserve le droit de porter plainte pour diffamation. Docteur Abdourahmane Fedor, autant pour moi, revient ici sur son expérience et sa formation en médecine du sport. Je propose de l'écouter.
2: J'ai été outré de la sortie du président de la Fédération sénégalaise de football. Pourquoi ? Parce que tout ce qu'il a avancé comme contributeur m'a vraiment surpris. Moi, j'ai eu mon diplôme de médecin spécialiste de sport en 2008. Nous, on faisait partie de la première promotion de cette formation en 2008. Donc, j'ai fait énormément de fédérations. J'ai été président de la commission médicale de la Fédération de cyclisme dans les années 1985, responsable de la commission médicale du handball. Et tout dernièrement, en 2015, avant même 2015, j'étais membre de la commission médicale de la Fédération de football. Et à ce titre, le professeur Fall Cissé, qui nous a formés tous, m'a amené à côté de lui pour le remplacer au sein de cette équipe. Et depuis lors, je suis dedans.
0: Voilà, c'était le docteur Abdourahmane Ndiaye. Abdourahmane Fedor, autant pour moi, je reviens sur Abdourahmane Ndiaye. Mais c'est Abdourahmane Fedor, le docteur de l'équipe nationale du Sénégal, qui revenait bien évidemment sur son parcours avec la sélection et son expérience, sa formation en médecine du sport. Rappelons le programme pour la Coupe du Monde de football, des matchs qui sont prévus à partir de demain. Demain, c'est la première demi-finale entre la France et l'Espagne. Match prévu à partir de 19h. Match à suivre également en direct sur Radio Sénégal le lendemain, mercredi, l'autre demi-finale entre l'Argentine, l'Albiceleste, championne du monde en titre, qui affronte l'Angleterre. Un choc également qui promet pour cette seconde demi-finale de la Coupe du Monde de football. Miki Maramiaï.
3: Merci beaucoup, Benoît Badiane, pour toutes ces actualités sportives. C'est la fin également de cette édition. Mais avant de vous quitter, le rappel des lignes qui l'ont constituée.
4: Miki Maramiaï.
3: Faire de la mer un puissant levier de croissance, le président Bassirou Diomaye Diakhar Faye réaffirme son ambition de positionner le Sénégal comme une plateforme portuaire de référence en Afrique, un potentiel qui est une réalité. La preuve, entre 2022 et 2024, les activités du port autonome de Dakar ont rapporté 700 milliards de francs CFA, soit près de 4% du PIB. Également dans l'actualité, le Sénégal vise l'autosuffisance en riz à l'horizon 2030 si la production poursuit sa progression. Les acteurs de la filière alertent sur des difficultés de commercialisation. Plus de 40 000 tonnes de riz blanc sont actuellement en souffrance dans les magasins. Nous avons également évoqué le sort de ces Sénégalais disparus en mer depuis novembre dernier, partis d'Elenkine dans le département d'Oussi. Ils ont finalement été retrouvés en Guinée. Sur les 7, 2 ont malheureusement perdu la vie. Les autorités s'activent désormais pour organiser le rapatriement des survivants. Dans cette édition également, la consommation de tabac débute de plus en plus tôt au Sénégal. Selon l'enquête nationale sur le tabac, 58% des fumeurs ont commencé avant 20 ans, certains avant même des 17 ans. Des 7 ans, autant pour moi, des résultats préoccupants qui relancent le débat sur le durcissement de la loi, notamment face aux cigarettes électroniques. Les imams et oulémas du Sénégal promettent de renforcer la sensibilisation. Benoît Badiane était avec nous pour l'actualité sportive marquée par cette conférence de presse du président de la Fédération sénégalaise de football. Merci beaucoup à tous les auditeurs de Radio Sénégal pour votre confiance. À la partie technique, il y avait Ibrahim Fall, Mam Ngagne Diop, Fatima Ndiaye Diop et Seydina Sow. Migi Maham Ndiaye était devant ce micro. À la réalisation, Papa Malik Ndao, à la coordination, Elisabeth Agnès Sarr.

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1: Révision constitution du Sénégal, conseil constitutionnel d'Aldi Gantal, vote député. 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
3: 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L'avant-projet là, bien maintenant, nous l'avons publié au mois d'avril. Entre-temps, même pas deux mois, nous avons fait des lois de Garnaou.
2: Mais il y a un petit lot, avant de terminer, le président de la République définit la politique de la nation, nous sommes en concertation avec le Premier ministre. Vous avez dit également.
3: Non, c'était dans l'avant-projet.
2: C'était dans l'avant-projet.
3: Il faut que nous l'aurons. C'était dans l'avant-projet. L'oro, au contraire. Le président de la République détermine la politique de la nation en concertation avec le Premier ministre, c'est dans l'avant-projet. 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
4: 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dans le temps politique
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4: fo tous les actes qu'il va poser concourent à sa réélection en 2029. Du côté de Ousmane Sonko aussi, tous les actes qu'il pose concourent à sa réélection
2: à son élection
4: en 2029. Malheureusement, les Ivoiriens yi wax mo ci nek quand deux éléphants se battent l'herbe en souffre.
2: Okay.
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4: 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existe légui Diomaye est en train de construire une base pour aller à l'assaut des élections qui vont venir mais malheureusement les urgences sociales sont là les urgences économiques sont là elle semble être occultée au profit des intérêts politiques et la politique ne nous a pas encore nourri parce que deux ans après on se rend compte que le Sénégal n'a pas fait bouger les lignes que ça soit du côté de Ousmane Sonko qui était là pendant deux ans que ce soit Bassirou Diomaye
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0: 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constitutionnel c'est qui arbitre
2: c'est ce que dit Bademba c'est des intérêts personnels
0: c'est la vérité moi je vous parle
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0: mais non je reviens
2: d'accord je vais répondre d'abord à la question est-ce que
0: je réponds
2: d'accord
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2: Mais attendez, docteur Wagne, il faut qu'on s'arrête là-bas parce que li nga wax aussi dafa grave. C'est un président de la République. Mu jël un engagement que ni un président de la République du nek chef de parti. 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
0: Mais je vous simplifie.
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0: là. Je vous simplifie une question madame.
2: Oui, allez-y.
0: Un président de la République a besoin d'appareil cohérence pour cohérence. C'est une question de contexte.
2: Et la parole donnée.
0: Qu'est-ce que vous en faites? On parle de quoi? On parle de la possibilité juridique d'avoir un parti politique en tant que président de la République.
2: Ouais.
0: Je vous parle d'état de droit. Nous ne sommes pas dans un état moral. Nous sommes dans un état de droit. Est-ce que les textes nous permettent d'avoir un président qui a son parti politique? Affirmatif.
2: Ouais.
0: Maintenant, ceux qui veulent être dans un état moral, on sait quand on lève les dossiers moraux.
2: Et qu'est-ce que vous faites de la morale, justement?
0: On n'a pas un problème de morale ici. Mm-hmm. On a un problème de texte. 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
2: le législatif
3: té chacune de ces entités là détient une arme qui peut être fatale contre l'autre donc yeyo bu dajalo donc ça veut dire que nous sommes assis sur un volcan qui peut exploser à tout moment sank honorable mi ngi wax mi ngi cité mais ci bir cité yi mi wax yeb il oublie de parler de la possibilité pour le député d'effectuer de multiples motions de censure. Au même moment, on interdit au président, on limite la possibilité pour le président de la République de dissoudre l'Assemblée nationale une seule fois.
0: C'est le contraire.
3: 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On peut avoir une cohabitation saine entre l'exécutif et l'Assemblée nationale. 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Ce parti que nous tous ñu bokku nañ ko moy le Sénégal, ñu bayyi ci xel pour que gën ko ñoy. Légui nak ku nek l'initiative de loi appartient à l'exécutif, oui, autant qu'à l'Assemblée nationale. Mm-hmm. Donc, compte tenu de circonstances, quelle sera la posture que vont adopter les députés? Est-ce que de revenir à la charge pour proposer encore d'autres lois? En tout cas, on y verra plus clair à partir de mardi, quoi, Inch'Allah.
2: Okay. Alors, docteur Wagne, je suis venu à vous également. Moi, on se rappelle, quand mon premier ministre Ousmane Sonko, il était le président Bassirou Diomaye Faye, le président a déclaré que le premier ministre, il voulait un premier ministre super fort. Nous avons dit également, par rapport à la photo, nous avons dit, bumu ko lorgné nako xol bu baax. Donc yoy yep jaar na fi tay ji ñu gis ni nga xamanteni politique bi mi ngi démé surtout entre les deux ko xamni. Est-ce que tamit fofu du won erreur de la part du chef de l'état dem bay né da fay def un super premier ministre jox ko pouvoir yu bari tay ji lolu li yep est-ce que du conséquence aussi de toutes ces déclarations là?
4: Bon, merci madame Mamata Lay, c'est une question encore pertinente parce que souvent les questions am solo rek ngay poser. Bon, d'abord, nous gëna dal rek honorable ta xamni c'est la démocratie qui va triompher. Gis nga les gros mots ça n'aide pas du tout, après day yakh le débat, mais bon, c'est pas grave.
2: On
4: passe. Tu n'es pas comme ça.
2: Non, c'est renier à ses convictions,
4: Honorable quand même.
2: Je reviens.
4: Un renégat, nous pouvons utiliser dans la religion. Pour faire simple. Non, mais c'est un apostat, moi, renégat.
2: C'est pas seulement dans la religion.
4: Non, je continue.
2: C'est pas seulement dans la religion.
4: Je peux continuer. Je peux continuer. Je continue. Ça veut dire que lorsque tu employes le terme, tu ne connaissais pas le sens propre.
2: Mais non, écoutez.
4: Baille ma connaissance à propos. Maintenant, fais-moi connaître, madame. Madame Ramatoulaye.
2: Allez-y.
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1: bien yes, sûr
4: il n'est pas comme ça quoi
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4: 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contenu ak si contenance c'est les conseillers techniques mm-hmm. il n'y a qu'enseignement supérieur ñu and vous avez raison man ak sama leader docteur Abdourahmane Diouf biñu démé environnement man 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
1: ah oui
4: et nous avons travaillé pour la république nous ne sommes pas là pour l'argent 9 mois sans salaire à préciser biñu démé pétrole la la la c'est liguey bi lañu nek ni may waxe yow ni tay la samedi
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1: mom lañuy wax c'est un coût pour l'économie
4: 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Il n'a pas recruté n'importe qui. Il a juste recruté les personnes qui ont été liguées.
1: Moustapha Diack Saré.
4: Non, vous faites qu'on a fait des recrutements substantiels, des recrutements solides. Dans non, on a un besoin de recrutement. Mais qui est le plus d'accord? En fait, c'est comme ça. Qui est le plus de l'Assemblée nationale? C'est comme si il défaire un gouvernement parlementaire. Recasement, là, quoi, en fait. 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
3: c'est que sur moi nous sommes toujours dans le tempo politique té ku nek aussi qui va aller loin menace sa monture. Donc li yëm ñi def ni ñëpp encore ñom que ça soit du côté de Diomaye président ku nek da ngay renforcer.
1: Mais té xalat 2029 téelul ci ay population yo xamni ci li nga joggé
3: dafa les populations kay vont en partir. Donc malheureusement d'ici 2029 on sera toujours dans le tempo politique au détriment des urgences sociales, économiques. Et pour l'époque sociale économique, malheureusement, c'est ce qui est plombé notre pays. Et le peuple, là, n'en a pas besoin. Vraiment. Le peuple veut aller vite.
1: Merci.
3: Et vivre mieux aussi.
1: Merci beaucoup. Alors, nous sommes venus à Tiapanda, nous sommes venus à Mme Ramatadja, l'analyste politique, nous également l'honorable député Saliou Ndion, moi aussi, pour sa disponibilité, nous sommes aussi venus à Tiapanda, Mme Ragaloulde. Alors, nous avons dit que le docteur Wadj, ce fut un plaisir en tout cas. Et vraiment, Wartangi aussi, Nerna, Amna Solondach, Amna aussi Bene Niveau Bohamni, je dirais à Aïssatou Limodon, ne me t'inquiète avec le docteur Wadj. En tout cas, je vous remercie. Nous avons dit que Ibrahim Falmon aussi, me fait que le Khalalabi. Nous avons dit que aussi, d'ailleurs, Mbaye, avec des moments de coordination, nous avons dit que nous avons dit Youssouf Conté. Nous avons dit que Bene Nyon, qui est Bene Numéro, baye len genn wey ak programme RTRSI.
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0: À la partie technique Ibrahima Fall, nous démarrons ce bulletin d'information avec le président de la République, Bassirou Diomaye Diakhar Faye, qui a présidé hier un forum donc organisé au niveau donc du Grand Théâtre sur le développement durable des transports.